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0: Météo France. Une plutôt belle journée, côté météo en tout cas.
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à la basse, Hermès Alesi. Merci. C'est son vrai nom. Allez-y. À la batterie, Pascal Basile. Et à la guitare, Jackie Giraudeau. J'allais oublier le Benjamin de l'équipe, l'orchestrateur de toutes ces chansons, Joss Baselli à l'accordéon.

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1: Bonsoir à tous. Bienvenue, je m'appelle Amandine Louis, je suis chargée de prévention des déchets pour la communauté de communes du Royan-Vercors, qui organisait cette journée en fait des transitions, le joyeux bazar. On a passé une belle journée, hein, je dois l'avouer, c'était chouette, il y avait de beaux ateliers, de belles balades, de belles rencontres, des gens très intéressés. Et voilà, on a fait un zoom particulier sur aujourd'hui sur les déchets, la prévention, la réduction. Parce que bien que noyée dans différentes problématiques aujourd'hui, eh bien la réduction des déchets reste encore bien un enjeu majeur de notre société, hein, en tout cas actuelle. Ça c'est évident. On a encore beaucoup de déchets, beaucoup d'emballages, etc. Donc voilà, pour ce faire, pour mieux nous en parler, on a décidé de convier une personne qui a assez ressources dans ce domaine, qui s'appelle Jérémy Pichon, et nous sommes ravis de l'accueillir ce soir. Et nous sommes aussi très heureux de vous avoir parmi nous. Voilà, je vous remercie, je vais passer la parole à Jérémy.
2: Merci Amandine, bravo. Bravo pour tout ce que tu as fait aujourd'hui. Donc vous êtes la crème de la crème de l'écologie de Saint-Jean. Ah, parce que maintenant, ça reste un sujet l'écologie ou pas? On se demande, hein? Non mais sérieusement, hein? Vous allez voir, je vais vous faire un petit peu mon historique, rapidement, hein, je sais pas. Mais vous allez voir par quoi je suis passé et là où on en est aujourd'hui. Ouais, vous allez voir un petit peu l'évolution. Tu parlais de challenge sur la réduction des déchets, où on en est. Je vais vous faire le topo, je vais vous faire plein de chiffres. Vous allez pleurer. Non, au début, ça va secouer, hein. Ça va secouer, donc accrochez-vous, restez avec moi. La première demi-heure, ça secoue. Pourquoi? Parce que je fais l'état de la planète, je fais l'état des lieux. Et je le connais bien, cet état des lieux, puisque moi, j'ai commencé tout ça en 98, donc je suis pas loin de la trentaine d'années sur ce sujet. Et vous allez voir mon évolution, par quoi je suis passé, où on en est aujourd'hui en 2026, quels sont les enjeux, tu l'as dit. Mon objectif aujourd'hui, c'est de vous motiver, même si je pense que si vous êtes là, c'est que vous êtes surmotivé, et en tout cas, donc, merci déjà d'être venu m'écouter. Il y en a qui ont fait de la route. Incroyable. Merci à vous. Mon but, c'est de vous donner des tips, des trucs, des envies de changer d'habitude, parce que vous allez voir que l'écologie, c'est évidemment une affaire éminemment politique et collective. On va pas se mentir. Mais l'affaire individuelle, elle est évidemment cruciale aussi. Je crois qu'on oppose des fois les gens, on oppose les choses en disant « Oui, mais on nous culpabilise, c'est pas à nous, c'est les politiques. » Ou inversement « Oui, mais si l'homme change pas, c'est pas la peine. » Les deux vont évidemment ensemble. Vous allez le voir et je vais vous en parler. Pour moi, c'est une soirée spéciale. Pourquoi? Parce que je reviens dans le Vercors. J'y ai passé 4 belles années. Et ouais, j'habitais 2 ans à Villard-de-Lans et 2 ans à Luc-en-Diois. J'étais dans le Diois, je gérais le centre Le Moulin, pour ceux qui connaissent, c'est un centre pédagogique. J'ai passé 2 ans à faire de la citoyenneté avec les enfants, du cirque, du théâtre, de l'environnement, bref. Donc pour moi, c'est un grand plaisir d'être là, je suis ravi de revenir dans le Royan, évidemment. Et puis, c'est aussi un moment important pour moi, parce que j'ai commencé les conférences sur le zéro déchet il y a 10 ans, pile poil. C'est en 2016, septembre 2016. Et là, donc, j'arrête les conférences, qu'après 10 ans, ben voilà, les salles sont vides, c'est terminé, c'est plus le sujet. Non mais c'est vrai. Je suis désolé, je vais vous mettre une petite baffe déjà, mais en tout cas, moi, j'arrête là en septembre 2016, comme si j'aurais fait pile poil 10 ans de conférence. Je crois qu'on en est à la 399e, un truc comme ça, pas loin des 400. Je suis passé un petit peu partout dans les territoires, en France, en Europe, je suis allé en Belgique, je suis allé à Moscou, je suis allé à Casablanca, je fais voilà. Ça a été 10 années extraordinaires, mais bon, voilà, les salles ne se remplissent plus, c'est fini, je suis inintéressant, je ne sers plus à rien. Puisqu'on a changé de monde et que maintenant c'est bon quoi, on a plus besoin de faire zéro déchet. En tout cas pour moi, voilà, c'est important cette conférence parce que j'arrive au bout des 10 ans de balade un peu partout, essayer de convaincre tout le monde. Donc voilà, je partage avec vous mon avant-dernière conférence. Voilà, ça c'est la séquence émotion, c'est bon. Merci. Je sais pas combien de millions de personnes on a sensibilisé entre les bouquins, les confs et puis les médias. Ça a été une belle réussite. Enfin bref, on en parlera après si vous voulez. Ouais, on en a pour 3 heures, 4 heures, je sais pas, ça dépendra de vous. Non, la première demi-heure, restez accrochés et après vous allez voir, on rigole, où il y a plein de solutions, il y a plein de choses qui vont, j'espère en tout cas, vous mobiliser, vous secouer, vous donner envie. Voilà, le but c'est qu'on passe un bon moment. Je vous donnerai plein de chiffres, vous allez voir. Et puis comme je suis poli, ce qu'on fait en premier, on présente dans le zéro déchet, on présente sa poubelle. Donc, je vous présente ma poubelle. Je vous présente Martine, qui était ma dernière poubelle, qui était en 2015. Martine. Alors, Martine, pourquoi on lui a donné un prénom? C'est un peu le syndrome de Stockholm, vous savez. Quand on a sa poubelle qu'on garde 6 mois, ben, il y a une relation affective qui se tisse avec. Donc, on lui donne un prénom, on lui parle, on la nourrit pas trop. Et puis, surtout, je vous présente Bob. Bob, lui, il est dans le canapé, il boit sa coupette. Bob, c'est un bocal de déchets pour 4, pour 1 an. Voilà où on est arrivé dans notre démarche de réduction de l'emballage. Vous dire qu'on est les meilleurs, c'est pas le but. C'est vous dire que c'est possible, puisque 3 ans avant Bob, on avait une poubelle par semaine. À partir du moment où on a décidé de réduire et donc de changer nos habitudes de consommation, parce que c'est la clé, c'est la consommation, le système dans lequel on est passé à un bocal en 3 ans. Voilà. Donc si vous voulez le faire, ben vous pouvez, c'est possible. C'est pour ça que je suis là ce soir, c'est pour essayer de vous donner envie. Tiens, tu peux le prendre et après tu le fais passer. Tu sais, il y a des cigarettes que j'avais repris à fumer cette année-là. J'aurais pas dû. Qu'est-ce qui nous a pris? Pourquoi? Pourquoi Bob? Pourquoi arriver à ce niveau-là de changement et puis d'exigence? Parce que vous allez voir quelque part, il y a une exigence personnelle, familiale, dans sa façon de consommer, de faire, etc. Pourquoi? Ben parce que je vous l'ai dit, moi j'ai passé... depuis 98, je suis dans les mouvements écologistes. 98, j'étais chez Attac. Vous vous rappelez Attac? Ouais. Ignacio Ramonet, Manu Chao, tout ça. On voulait taxer les transactions financières. La taxe Tobin. On n'y est toujours pas arrivé, hein. Non. Mais à l'époque, j'ai commencé comme ça. Et puis, c'était l'époque de José Bové, le Larzac. Vous vous rappelez? Les anti-G8, tout ça. J'ai connu tout ça. Et puis, je suis passé par le Vercors. J'ai été éducateur à l'environnement. J'ai emmené les enfants toucher les arbres, regarder les rivières, faire des vivariums, comprendre la chaîne alimentaire. C'est comme ça que je me suis formé en tant qu'éducateur à l'environnement. Et puis, surtout, je suis fan de glisse, de surf, de snowboard, de montagne, beaucoup, de rando. Donc, en 2001, on a créé un mouvement que vous connaissez peut-être ici, qui s'appelle Mountain Riders, sur le même mouvement que Surf Rider Foundation. Vous connaissez Surf Rider? Ils ramassent les déchets au printemps, au mois de mai, sur les océans, sur les plages. On les voit souvent. Ils ramassent les plastiques avec souvent des VIP qui viennent représenter un peu le truc. Ben, nous, à l'époque, on a monté le même mouvement, mais en montagne. 2001, on était une dizaine de motivés, une toute petite asso. On a explosé, évidemment, après. Et c'est là que les déchets sont rentrés dans ma vie. 2001, ça fait 25 ans que je les vois. Pourquoi? Parce qu'on a fait comme Surfrider, on a ramassé les déchets, mais où? En montagne, dans les stations de ski, sous les télésièges. Une fois que la neige fond, là-haut, là, au balcon, encore en sang, là, une fois que la neige fond, allez faire un tour sous les télésièges, ben là, c'est en ce moment. C'est en ce moment, c'est le mois de mai, allez ramasser, ben là, vous remontez le télésiège, vous allez ramasser quoi? Ben les emballages de goûter, des gants, des bouteilles d'eau minérale, des mégots. Vous savez, les gens qui sont en montagne, alors je juge pas, chacun fait son truc, mais on fume, on est sur le télésiège, et puis, allez, 2-3 pylônes avant d'arriver, on jette ce mégot. Alors déjà, ce geste-là, il est déjà inacceptable. Pourquoi? Parce que quand vous jetez ça dans la rue, ça c'est direct à l'égout, direct, cycle de l'eau. C'est-à-dire que ça va rejoindre la rivière qui va aller jusqu'au fleuve, jusqu'à l'océan. On est au tout début du cycle de l'eau, hein, quand on est dans la rue, hein. Donc ce mégot-là, imaginez, nous on le ramassait en haut, en montagne, dans un milieu qui est archi fragile, dans un milieu qui est en dormance une moitié de l'année, et là, la neige fond, embarque une partie des mégots qui vont aller directement dans le cycle de l'eau. Et pour vous donner une petite idée, ben, on s'arrêtait, ouais, 2-3 pylônes avant d'arriver, puis là, on en faisait à la poignée, comme ça. Avec des stations comme Courchevel, ou vous connaissez ces stations-là, on avait en place des bâches avec des cibles pour que les gens, avec marqué, jette ton mégot, pour que les gens qui arrivent en haut fassent comme ça et qu'on puisse ramasser les mégots dans la bâche pendant l'hiver. Non, mais. Bref, voilà comment les déchets sont rentrés dans ma vie. Et puis, c'était ces belles années, les années 2000. Vous vous rappelez, les années 2000? 2004, Al Gore, une vérité qui dérange. On commençait à sortir l'idée que le changement climatique était une réalité. C'était ça, le truc, hein. Et puis, ça a été, Nicolas Hulot. Moi, j'ai travaillé avec lui pendant 5 ans. Le Grenelle de l'environnement. Vous vous rappelez le Grenelle? 2007. Grenelle 2, 2008. Grenelle de la mer, 2009. J'ai participé à tout ça. Et là, on allait changer le monde. Première fois que les politiques, les institutions, les entreprises et les ONG représentant les citoyens étaient autour de la même table pour décider de la sortie du plastique, de la sortie de l'économie de consommation, etc. On avait tout écrit, c'était absolument génial, on y croyait. Mais bon, c'était Sarkozy, hein, avec Borloo, Kosciusko-Morizet, rappelez cette bande-là? Et puis 2008, subprime, crise des subprimes. Première grosse crise financière, bam, tout ça est passé à la trappe, mais nous on y croyait. Bref, j'ai continué, je suis passé par à peu près toutes ces ONG-là, j'ai même fait de l'humanitaire, je suis allé en Afrique, je travaillais pour Action contre la faim, je vous laisse imaginer les déchets là-bas. J'ai fait une mission à Madagascar. Madagascar, c'était le jeudi, dans le petit coin, c'était au nord de Tana, la capitale. C'était le jeudi, on sortait, on prenait un balai et on balayait tous la rue, parce qu'on était tous responsables de cette rue. Et les déchets, on arrivait au bout, il y avait un petit cours d'eau, c'était là. Voilà comment. Et aujourd'hui, dans notre monde en 2026, où tout le monde consomme partout sur Terre, c'est toujours une réalité. Hein. L'Afrique, l'Amérique du Sud, l'Asie, trient peu, très mal, ne s'occupent pas des déchets, si ce n'est pour les mettre en périphérie, ou des fois on les allume, ou se retrouver dans les cours d'eau. Hein. C'est ça la réalité du monde. Et pourtant, ils consomment, comme nous. Ça, par contre, c'est sûr. Ils commencent à consommer de plus en plus, et avoir accès à tout ce suremballage, et donc tous ces déchets. Hein. Voilà mon parcours pendant toutes ces années. Évidemment, j'ai travaillé pour Surfrider sur la côte. Pour vous donner une petite idée de ce que j'ai vu, je vous ai ramené une photo de ma plage. Je dis ma plage parce que j'ai habité pendant 12 ans à Cap-Breton, au Segor, vous savez, les Landes. Et ouais. Évidemment, pour le surf, j'étais allé là-bas pour la glisse, pour habiter devant les vagues. Et là, je vous présente ma plage, mon ex-plage, au mois de janvier. Ça, c'est la réalité, hein. Là, il n'y a pas de soleil, la carte postale, on va pas mettre sa serviette. C'est la réalité. Qu'est-ce qui se passe l'hiver quand on est dans les Landes et quand on habite à Cap-Breton, comme c'était le cas, ou dans le Pays Basque, enfin bref. L'hiver, on a des grosses tempêtes, des grosses houles, des gros vents, beaucoup. L'océan peut monter à 5, 6, 8 mètres de creux. C'est énorme. C'est-à-dire que pendant ces 24, 48 heures de tempête, l'océan va venir nous ramener sur la plage tout ce qui d'habitude échappe complètement à notre vue. D'accord ? Pourquoi ? Parce que l'océan est la grande poubelle de la planète. L'océan reçoit, en même temps que je vous parle, 200 kilos de déchets par seconde. Un semi-remorque de déchets se verse dans les océans toutes les 30 secondes. Pourquoi ? Parce que tout ce que l'on va consommer et produire sur Terre, nous, êtres humains, va se retrouver en partie dans le cycle de l'eau, dont je vous ai parlé tout à l'heure, et les fleuves vont charrier tous ces déchets jusqu'à l'océan. Les grands pourvoyeurs, évidemment, c'est les grands fleuves asiatiques et africains. D'accord ? Et puis tous ces déchets, d'habitude, ils arrivent. Ils arrivent avec les cours d'eau, et on les voit pas. Qu'est-ce qui se passe ? Les cours d'eau vont amener ça à l'océan, les trois quarts vont couler, ouais. Aller étouffer les écosystèmes marins, être ingérés par les mammifères marins, baleines, dauphins, amphibiens. Évidemment, moi, quand je travaillais chez Surfrider, j'ai fait des autopsies. Quand tu fais l'autopsie d'un dauphin et que tu relèves quasiment 3-4 kilos de plastique, tu sais pourquoi il est arrivé là. Hein. D'accord, il ne digère pas, le plastique. Donc, je vous ai mis une photo là d'un fulmar. C'est un oiseau marin en décomposition. Qu'est-ce qu'on retrouve dans son estomac ? Un briquet. On retrouve du polystyrène, un bouchon de bouteille d'eau minérale, des plastiques en fragmentés. Dans les autopsies, moi, j'ai retrouvé des brosses à dents, des balles de golf. Tout ce qui va flotter, tout ce qui est en plastique, va être ingéré par les animaux. Et cet oiseau marin-là, une étude du WWF qui concluait qu'à peu près 9 oiseaux marins sur 10 ont du plastique dans l'estomac. C'est quasiment tous les animaux marins. Et cet oiseau-là, il a la particularité, c'est qu'il habite sur une île qui est à 300 km de toute habitation humaine. Et pourtant, son île est remplie de déchets. Pourquoi ? Parce que tout ce qui n'a pas coulé, je vous ai dit que les fleuves arrivaient à amener les déchets, une grande partie va couler, les trois quarts, et puis les 20%, 25% va flotter et va être emmené par les grands courants marins. Vous savez, les grands courants marins qui parcourent notre globe, que vous avez ici en blanc, ces grands courants marins qui font les échanges entre les eaux chaudes, les eaux froides, les eaux salées, les eaux douces, qui font la régulation du climat. On parle pas mal d'El Niño avec le changement climatique qui se modifie. Ce sont ces courants marins-là qui font que la Terre est habitable. Et ils vont emmener tous les déchets, et comme la Terre est ronde, ces grands courants font ce qu'on appelle des gyres océaniques. Des sortes de tourbillons, vous le voyez ici, des sortes de gyres, et tous les déchets qui flottent vont être regroupés au centre, pour former ce qu'on appelle le... Voilà, des continents de déchets, vous connaissez ça. Le plus grand, c'est en jaune sur l'écran, le plus grand est au nord du Pacifique, entre le Japon et les États-Unis. Pour donner une petite idée, celui-là, il fait à peu près un tiers de l'Europe. En surface. Alors bien sûr, dans mes pérégrinations, de mes projets divers et variés, j'y suis allé, j'ai vu, et là, quand je suis arrivé, il n'y avait pas de déchets. Je dis, mais c'est pas possible. Comment ça se fait qu'on parle de continent de déchets ? Et puis, on a commencé à prélever comme ça. prélevés dans l'eau. Et en fait, on s'est rendu compte qu'on avait une soupe plastique de 20 à 30 mètres, comme ça, de plastique en décomposition, sous tout type de forme. 25-30 mètres de la colonne, en fait, c'est juste pour l'océan. Hein. C'est la colonne de vie de l'océan. C'est là où le plus de lumière rentre et là où la vie est le plus fort. Donc, ce plastique-là, pourquoi ? Parce que le plastique, il a la particularité, c'est que sous l'effet des UV, de l'iode, de l'eau, le milieu marin est corrosif, hein, vous le savez, vous l'avez vu les coques des bateaux, mais le plastique va se fragmenter. Il va se fragmenter pour faire des petits morceaux que l'on retrouve sur la plage dans le sable, hein, quand on va tamiser. Moi, j'ai emmené les enfants tamiser pour leur expliquer. Ce plastique-là, on le voit à l'œil nu, et puis le plastique, il va se fragmenter jusqu'à sa plus petite molécule. Alors, on entend souvent dans les médias, on nous parle de micro-plastique. Micro, c'est quoi ? Pour les matheux, c'est 10-6. On va aller jusque plus loin que ça. C'est-à-dire qu'on va jusqu'au nanoplastique. Le plastique va se décomposer jusqu'à sa plus petite molécule, le nano. Et ce plastique-là va rentrer, vous l'avez compris, en profondeur dans la chaîne alimentaire. On va pas dépolluer nos océans et les mammifères de tout ce plastique-là, d'accord ? Et la deuxième particularité du plastique, c'est que la chaîne de carbone du plastique, ce polymère-là, imaginez des têtes de Mickey qui sont assemblées comme ça. En fait, le plastique est poreux. Il va agir comme une éponge. Tous les produits chimiques que ce plastique-là va croiser dans sa vie, il va le fixer. Il va l'enregistrer. D'accord ? Donc, ces nanoplastiques que l'on retrouve dans l'ensemble de la chaîne alimentaire et du cycle de l'eau, ce sont des nanoplastiques qui sont toxiques, cancérigènes. On retrouve des perturbateurs endocriniens. On va retrouver des métaux lourds, des cadmiums, tout ce que vous voulez dans ce plastique-là, dans l'ensemble du vivant. Aujourd'hui, on s'en rend compte. On se rend compte que ce plastique-là est partout. On se rend compte que l'océan s'évapore et que ces plastiques se retrouvent dans les nuages. Vont se retrouver puisque tout ça, après, va pleuvoir sur, c'est le cycle de l'eau, hein, sur les terres. Et donc, on retrouve du plastique dans des lacs d'altitude, à 3000 mètres d'altitude. On retrouve du plastique dans les nuages. Il y a une équipe, là, sino-japonaise, qui a ramassé ça il y a 6 mois. Ils ont même trouvé des plastiques visibles à l'œil nu dans les nuages qui arrivaient sur le Japon. Le plastique est absolument partout, évidemment. Dans vos corps, puisque nous faisons toujours partie de la chaîne alimentaire. Mais oui, on est le super prédateur, mais on en fait toujours partie de cette chaîne alimentaire. Et donc ce plastique-là nous revient, va se fixer sur l'ensemble de notre système endocrinien. Vous savez, ce sont les glandes qui fonctionnent pour l'insuline, pour la thyroïde, pour les lacrymères, tout ça. Et donc tout notre système, et nous le système nerveux, aujourd'hui ce plastique vient se fixer là. Ça fait 2-3 ans que ça sort vraiment au niveau scientifique et qu'il y a une alerte qui est faite. Vous avez compris que ce plastique-là, c'est tout sauf neutre. Le plastique miraculeux, on le retrouve. Et vous l'avez compris, c'est une urgence sanitaire. Il faudrait qu'on sorte du plastique et rapidement. Moi, je suis pas anti-plastique, hein, mais il y a des plastiques qu'il faudrait qu'on sorte rapidement. Et c'est ces plastiques-là, c'est ces plastiques à usage unique jetable. On produit, cette année, on a produit 460 millions de tonnes de plastique sur Terre. 460 millions de tonnes, je vous laisse imaginer. 130 millions, c'est l'emballage. C'est l'agroalimentaire. C'est tous ces emballages à usage unique, jetable. On les utilise une fois, ils sont super costauds, super polluants, ils sont toxiques, et pourtant, on continue à les utiliser. Et les prévisions sont simples. D'ici 2040, il y aura plus de plastique que de poissons dans les océans. D'ici 2040, on sera plus à 460 millions de tonnes annuelles. On sera à 600 millions de tonnes annuel. C'est l'industrie de la plasturgie, hein, qui vous donne les chiffres là. On est dans une logique de croissance, évidemment. Donc on va vers plus de plastique. Ce qu'il faudrait qu'on fasse, c'est qu'on avait écrit au Grenelle de l'environnement, c'est aujourd'hui faire un arbitrage radical pour dire sortons de l'emballage à usage unique, jetable. On en a fait je sais pas combien des lois. Il y en a encore une aujourd'hui qui va faire que 30% de l'emballage jetable doit être sorti d'ici. On n'est absolument pas dedans. Là, aujourd'hui, tous les industriels, que ce soit l'agroalimentaire, de la plasturgie, etc., continuent de produire et continuent d'utiliser. Malheureusement. Pourquoi on en est là? Pourquoi on en est là à remplir nos océans? À se polluer nous-mêmes? On le sait, hein? On le dit, hein? Pourquoi? Parce que tout notre système économique et social est basé sur la croissance. Je ne vais pas vous faire le débat de la croissance, je vais vous faire sa traduction écologique. Croissance économique égale consommation. Ok? Et la clé aujourd'hui de la consommation, comme elle est mondialisée, on produit loin de son lieu de consommation, il faut emballer. L'emballage est la clé du business d'aujourd'hui, avec le transport. Okay ? Mais l'emballage est la clé. Voilà pourquoi aujourd'hui on continue disséminer autant de plastique et pourquoi toutes les prévisions sont la croissance, que le plastique est la clé de la croissance, évidemment. Donc, je vais vous faire la traduction écologique de ce que ça signifie, cette logique dans laquelle nous sommes aujourd'hui, économique, dont nous avons fait le choix. C'est un choix, hein, d'organisation. Hein, okay. Pour consommer, pour remplir notre caddie aujourd'hui, c'est simple. Il nous faut de la matière première. La matière première, alors pour le plastique, évidemment, c'est le pétrole. Il nous faut de la matière végétale, il nous faut de la biomasse, il nous faut des métaux. Tout ça est extrait, évidemment, avec beaucoup d'énergie. Et puis cette matière première, il va falloir la transformer. Transformer dans les complexes manufacturiers ou dans l'agriculture, d'accord ? Pour transformer cette matière première, il faut de l'énergie. Quelle est l'énergie aujourd'hui ? Attention, c'est pour vous la question. Quelle est l'énergie aujourd'hui qui fait marcher les usines du monde ? Et particulièrement dans la grande usine du monde qui est la Chine, quelle est l'énergie qui fait tourner les usines ? Le charbon. Le charbon. Moi, vous savez, à l'école, on nous dit, oui, la première révolution industrielle, c'est... C'était Germinal, c'était les corons, c'était le charbon avec les gars tout noirs qui sortaient de la mine. Et puis après, il y a eu la deuxième révolution industrielle, ça a été le pétrole. Okay ? Et puis là, il y a la troisième révolution industrielle, c'est les énergies renouvelables, on va basculer au lien, tout ça. Et dans l'imaginaire collectif, et ce qu'on nous raconte à l'école, c'est qu'en fait, ces phases-là se succèdent. Mais elles se succèdent pas, elles se superposent. C'est-à-dire qu'aujourd'hui, le charbon est toujours le moteur de l'économie mondiale. Alors nous, en France, on ne le voit plus, puisqu'on a viré toutes nos cheminées. On a l'impression que ça a disparu. Mais le charbon est toujours le moteur de l'énergie mondiale et de l'économie mondiale. En Chine, 60% du mix énergétique aujourd'hui, c'est le charbon. En 2025, là, cette année, la Chine a ouvert une usine à charbon, donc pour fabriquer l'électricité, tous les 3 jours. Ils en sont à peu près à 100 gigawatts nouveaux annuel en charbon. C'est fou, hein? Donc le charbon, ok? Le pétrole, évidemment, pour déplacer les marchandises, les transporter, déplacer les gens, etc. Et puis de l'eau. L'eau est absolument cruciale dans toutes les logiques de transformation, qu'elles soient agricoles ou manufacturières. L'eau est partout. On a besoin d'eau pour tout. Et en quantité absolument hallucinante. Un t-shirt, c'est 3 mètres cubes d'eau. Un café, quand on boit un petit café, c'est 140 litres d'eau. L'eau et partout, évidemment pour l'électronique, mais aussi pour les vêtements, pour l'alimentation, l'eau est partout. Quand on a extrait de la matière, transformé avec de l'énergie de l'eau, on va donc avoir un bien de consommation, un produit que l'on va pouvoir acheter, mettre dans son caddie, et qui va avoir une vie. Et en fin de vie, il va devenir un déchet. Le déchet est le symptôme de notre société de consommation. Le déchet est l'image et ce qui nous reste de tout ce qu'on a consommé. D'accord? Nous sommes dans une économie linéaire, une ligne droite. Extraction, transformation, consommation, je jette. Une économie linéaire, très très loin de l'économie circulaire, dont on devrait aujourd'hui aller vers et changer, en tout cas, notre économie circulaire. Alors qu'est-ce qu'on nous dit aujourd'hui ? On nous dit, mais vous inquiétez pas, changeons rien. C'est le top, on a tous une super consommation, on est tous très heureux comme ça, et puis ça crée de l'emploi, comprenez bien monsieur, ça crée de l'emploi. Là. Changez rien, parce que de toute façon, on a la solution, les déchets, on va tous les récupérer, et on va les recycler. Et on va les réinjecter comme matière première, en début de ligne, terminer l'économie circulaire, c'est le recyclage. Ouais, c'est ça qu'on nous raconte. Alors, le recyclage, j'ai rien contre, et puis on va en reparler après. C'est même une partie de la solution, mais c'est pas la solution, d'accord ? On recycle très peu et très mal aujourd'hui, malheureusement. Alors, on a parlé du plastique jusque-là, on va prendre l'exemple du plastique. Le plastique, en fait, on ne devrait même pas parler de recyclage, on devrait parler de décyclage. Le recyclage du plastique, quand on va recycler la chaîne de polymère, devient fragile, le polymère devient fragile. Donc, il tient pas. C'est un peu comme le papier, tu sais, au bout d'un moment donné, la fibre, c'est pareil. Le polymère, quand on le recycle, la chaîne devient fragile, il faut réinjecter du plastique vierge, sinon elle tient pas. Donc il va falloir aller chercher du pétrole pour refaire du plastique, pour que le plastique recyclé fonctionne. Et puis ce plastique-là, surtout, il va devenir de mauvaise qualité. C'est des plastiques que vous allez retrouver dans le pare-chocs de vos voitures, dans les pots pour la jardinerie, ces plastiques de mauvaise qualité, On va les mettre au recyclage ensuite? Ils vont redevenir un autre plastique? Mais non. Ils vont être soit incinérés, soit enfouis. Le plastique est tout sauf circulaire. Et la plupart des matières que l'on a extraites en début de ligne sont irrécupérables. Je peux en prendre plein d'exemples si vous voulez. Le titane, c'est le blanc de votre t-shirt, c'est le blanc des peintures. 95% du titane, c'est le blanc. C'est la teinture blanche. On va aller gratter le mur là pour récupérer le titane? On va aller gratter le t-shirt? La plupart des matières que l'on utilise sont perdues, dispersées. Je prends un autre exemple, une portière de voiture, on a tous des voitures. Une portière de voiture, c'est à peu près entre 12 et 15 matières différentes. Dedans, on va retrouver différents types de polymères, de l'acier, du cuivre pour les conducteurs électriques, etc. On va décomposer l'ensemble de la portière pour récupérer chaque élément et le remettre en fonction en début de ligne. Même si on voulait le faire, techniquement, c'est pas possible. C'est très compliqué. Et en plus, les filières économiques aujourd'hui, ça coûte beaucoup, beaucoup moins cher d'importer ce truc qui sort soit de terre, soit de première fabrication, que de le recyclage, malheureusement. Donc le recyclage, il nous permet d'amener certaines solutions, mais il est loin d'être la solution unique et magique qui va faire que tout ça va continuer. Et malheureusement, c'est ce qu'on nous raconte aujourd'hui. Pour beaucoup de gens, c'est bon, on recycle. Ils pensent que tout ce que l'on va consommer va dans la poubelle qui est recyclée. Donc on est décomplexé. On est décomplexé, on peut continuer à acheter l'emballage et l'agroalimentaire a gagné quelque part puisqu'ils vont continuer à provoquer et à produire et vendre de l'emballage et du sur-emballage, malheureusement. Et tout ce que vous consommez donc dans votre vie, je vous l'ai expliqué, va arriver en fin de vie et devenir donc un déchet. Absolument tout ce que vous avez dans votre vie, que ce soit pour l'alimentation, le jardin, les enfants, la maison, le mobilier, tout, absolument tout va avoir une fin de vie. Est-ce qu'on l'a mesuré avant? Est-ce que ces matières-là vont être récupérées, recyclées? Est-ce qu'on a pensé à la seconde vie? Est-ce qu'on a pensé à le réparer? On a surtout pensé à le produire et le vendre. C'est tout ça la clé aujourd'hui. On produit, on vend et on fait de l'argent. Et donc en bout de ligne, les déchets, ça représente aujourd'hui 390 kilos de déchets par an et par Français, à peu près. On aurait un peu baissé à 360. Après moi, j'ai évité les territoires où ils sont plus et les territoires où ils sont moins. Vous êtes un petit peu moins ici. À dire. Ils sont là, ouais. Yes. Oh, le royaume. Et si j'ajoute tout ce que l'on jette en déchetterie, c'est 590 kilos de déchets. Vous savez, en déchetterie, c'est le point d'apport volontaire. Vous allez amener des déchets verts, du carton, des métaux, etc. Les artisans vont amener leurs placos, leurs bois. Là. C'est 590 kilos de déchets par personne en France et par an. Et ça, c'est la plus petite partie de l'iceberg. C'est la partie visible. Ce sont les déchets que vous allez mettre vous-même avec votre petite main dans la poubelle ou à la déchetterie. La plus grande partie des déchets qu'on produit, on les voit même pas. Ils sont cachés. Si je prends l'ensemble de nos secteurs économiques en France, donc l'agriculture, l'industrie et le BTP, on est à peu près à 14 tonnes de déchets par an et par Français. 14 tonnes que l'on voit pas, mais qui sont indispensables à notre mode de vie. On a une belle salle ce soir pour faire cette conférence, on a des belles routes, on a des beaux équipements. Tous ces déchets-là sont utiles à notre mode de vie, nous appartiennent. 14 tonnes par personne, que l'on voit même pas. Et à ça, il faudra ajouter l'ensemble des déchets cachés qui sont liés à tout ce que l'on va importer. Parce qu'aujourd'hui, on a à peu près la moitié de notre balance commerciale, elle est même un peu plus déficitaire. On va dire qu'à peu près la moitié est importée. Donc on peut largement doubler 14 tonnes, on peut se dire, allez, 30 tonnes de déchets cachés par personne. C'est énorme. J'ai pas le chiffre exact parce que vous avez vu qu'on importe de pays où, genre la Chine par exemple, on cultive plutôt l'opacité sur les données qu'autre chose. On veut surtout pas les donner. Donc moi, j'ai pas le vrai chiffre, malheureusement. Par contre, j'ai un chiffre intéressant. C'est que pour produire tout ce que l'on consomme, rappelez-vous la petite équation, matière première, énergie, eau. La matière première, il nous faut chaque année, par Européen, par Français, 50 tonnes de ressources disponibles, y compris la biomasse pour l'agriculture et notre alimentation. 50 tonnes de ressources disponibles par an et par Français et par Européen. On va dire par occidental, mais Américains, ils pourraient. C'est énorme. 50 tonnes, ça signifie quoi? Ça signifie qu'on exerce une pression sur le milieu qui est trop élevée. On va déforester, on va artificialiser, on va extraire. Tout ça, ben, la biodiversité, aujourd'hui, elle en paye le prix. Ça signifie quoi? En 50 ans, là, on a perdu 70% des mammifères. En 50 ans, on vient de perdre 70% de la biomasse des insectes. Ben oui, on a une agriculture intensive, on met les insecticides. Ben, ça marche. Ça marche. 70% de la biomasse des insectes en moins. Dans la chaîne alimentaire, les insectes, c'est la base. Sans insectes, je vois pas comment on va manger dans quelques années. Hein. Ben, on en est là, hein. On assiste à la 6e extinction de masse de la biodiversité dans l'histoire de la planète. Et à une rapidité qu'on n'a jamais connue. Parce que notre système de production exerce une pression trop forte. D'accord? Énergie et eau, je vous ai dit la petite équation. On en est où de l'eau aujourd'hui? 2/3 de l'eau douce aujourd'hui sur Terre est surpolluée. On produit tellement vite, tellement fort, on rejette tellement dans le milieu qu'il n'a pas le temps de se dépolluer. Alors peut-être pas la bourne là. Mais si vous allez dans n'importe quel fleuve, grand fleuve asiatique, c'est une hécatombe. Il n'y a plus de vie, il n'y a plus rien. Entre les déchets et les produits chimiques, c'est une catastrophe totale. Évidemment, tout ça va à l'océan, c'est systémique, hein. Tout ça nous revient, n'oublions pas. La Terre est ronde et systémique, tout nous revient. C'est pas parce que c'est loin que c'est pas pour nous, hein. Au contraire. 2/3 de l'eau douce aujourd'hui est au-delà de sa capacité d'assimilation. La nature le ferait très bien. Encore faut-il lui laisser le temps. Les arbres sont les grands dépollueurs. Encore faut-il lui laisser le temps. Il y a un temps de dépollution qui est long. Nous, on produit trop vite. Okay. Et puis surtout, je vous ai dit qu'il fallait de l'énergie fossile, pétrole, charbon, beaucoup d'énergie pour alimenter ce système-là. Ça signifie quoi? Quand on crame du charbon ou du pétrole, on y met du CO2, donc changement climatique. Mais visiblement, c'est plus un problème. Ils ont sorti un nouveau groupe là, de 40 personnes qui remet en question le GIEC, vous avez vu? C'est plus 4 degrés à la fin du siècle. On est à 3,5, voire 3,2. On a été quand même un peu trop pessimiste. Hein. On en est là de la communication en ce moment. Vous ne laissez pas avoir. Hein. Vous ne laissez pas avoir. Je vous ai dit, 2025, la Chine, 100 nouveaux gigawattheures de charbon. C'est hallucinant ce qu'on est en train de faire. Bref, maintenant, ça va bien. Qu'est-ce que ça veut dire, les émissions de CO2? Ben que on réchauffe la planète. On en est où aujourd'hui du réchauffement? Là, en Europe, on a à peu près, enfin, on va dire au niveau global, on a à peu près 1 degré de réchauffement. Ça, c'est ce qu'on vit, les canicules, l'été, tout ça, un peu plus tôt. On sait qu'on va à 2 degrés, c'est acquis. Avec l'ensemble des émissions carbone depuis le début de l'industriel, 2 degrés, c'est acquis. On ne fera pas moins. C'était les accords de Paris, vous vous rappelez? Avec Fabius, là, qui avait tapé comme un juge de paix, là, pour dire, c'est bon, j'ai solutionné le truc. 2 degrés. Alors j'ai une bonne nouvelle. 2 degrés, c'est encore faisable. On peut rester à 2 degrés de réchauffement. C'est encore faisable. Qu'est-ce qu'il faudrait faire par rapport aux énergies fossiles? Voilà, stop. Ça veut dire quoi? Ça veut dire que 80% du charbon là qui font marcher les usines du monde, il faudrait le laisser sous terre maintenant, tout de suite. Là. 80%. Ça veut dire que l'ensemble de la machine économique de production actuelle, j'y enlève 4/5 de son énergie, tout de suite maintenant. C'est ça, hein, 2 degrés, si on veut le faire. Et 30% du pétrole. Finalement, le détroit d'Ormuz, c'est peut-être cool, hein, qu'il soit un peu... Enfin, ça, c'est entre nous. Parce que le truc à 2 € le litre, c'est chiant, quand même. Et voilà ce qu'il faudrait faire. Donc, bonne nouvelle, on peut rester à 2 degrés. Est-ce qu'on va le faire? Moi qui vais vous dire aujourd'hui. Peut-être qu'il y aura des tellement grosses crises que ça va s'arrêter, moi, j'espère. Peut-être que ça va être ça, la solution. On n'aura pas le choix. Bref, si on va à 3 degrés en 2060... ou 4 degrés en 2100, puisque je pense qu'on est largement dans la réalité et moi je pense qu'on peut même aller plus. 4 degrés en 2100, ça signifie quoi? On sera en tongs dans le Vercors au mois de janvier? Bon, la neige, on l'oublie. 4 degrés, ça signifie quoi? Je vous donne 2-3 petits trucs clairs. 4 degrés, ça veut dire que l'ensemble de l'équateur sur Terre est inhabitable. Trop chaud, trop humide. C'est létal. Le corps ne peut pas se réguler. Okay, le subtropical, ça devient compliqué. 4 degrés, l'ensemble de l'Afrique, quasiment, n'a plus de production céréalière. Là, c'est famine sur famine. 90% de l'Afrique n'a plus de production alimentaire. C'est ça, la réalité. Bangkok est sous l'eau. Le Pakistan, il fait 60 degrés, c'est inhabitable. Le Nigeria est devenu le Sahara. Donc, qu'est-ce qui va se passer? Et ça, c'est la conclusion du 6e rapport du GIEC. 4 degrés, ça veut dire que 3,5 milliards de personnes sur Terre sont en insécurité climatique. Donc, susceptibles de migrer pour manger, se loger. Juste les besoins primaires, hein. 3,5 milliards de personnes sont susceptibles de se déplacer d'ici la fin du siècle. Là, on en a combien? On en a quelques millions annuels pour l'instant. Au début, hein. Imaginez le chaos dans lequel on va être. C'est ça le changement climatique. C'est pas une blague de « il va faire un petit peu plus chaud ». Même les rendements alimentaires en France, d'ici 4 degrés, ça va être très compliqué. Hein. Peut-être qu'on va arrêter le maïs, enfin. Bref, voilà où on en est. Désolé pour le topo, je l'ai mis une claque, mais d'ailleurs, il y a plein de solutions. Et c'est ce que je raconte, moi, je vous l'ai dit, depuis quoi, 25 ans, je sais pas. Je suis passé partout, dans toutes les ONG, dans tous les pays. J'ai fait à peu près tous les médias que je pouvais, les télés, les radios. J'ai pas dû être très bon. Hein. Non, j'ai dû être nul, vu où on en est. C'est même plus le sujet maintenant. Donc, par contre, moi, je pensais être bon à mon niveau. Je pensais être éveillé, je pensais faire des belles choses. Je pensais qu'avec ma famille, dans ma vie personnelle, j'avais compris, réellement. Je mangeais bio, je faisais du compost, je commençais à être pas mal, quoi. Et puis, c'était en 2014, à l'époque, je travaillais pour Surfrider. Je m'occupais de la pédagogie là sur le littoral européen, là, pour expliquer le plastique sur les océans. Donc, j'amenais les gens sur la plage. Tout le monde, hein, les élus, les entreprises, j'ai amené beaucoup de monde sur la plage, hein, pour montrer le plastique et leur expliquer le système tel que je vous l'ai expliqué maintenant. Et je rentrais chez moi après ça, après une bonne journée de travail, et je mettais du plastique dans ma poubelle. Je vous ai dit, je jetais une poubelle par semaine. Incroyable. Je dis, mais c'est pas possible, il y a un souci. Si moi qui suis conscient, j'arrive à acheter une poubelle par semaine, c'est vraiment que le système, il est pas bien, quoi. J'ai pris la poubelle, je l'ai mis dans le jardin. Printemps 2014. Il y a 12 ans. Voilà ma poubelle en 2014. Qu'est-ce qu'on retrouve dedans? Alors, pas de matière organique, puisque j'avais déjà un compost, ça j'avais un peu percuté depuis quelques années déjà. Essentiellement, des plastiques à usage unique, jetables, des plastiques à usage unique de mouchoirs jetables, de jeux jetables, de beurre mangeable, de goûter, de stylos, de médicaments, de bonbons, d'huile d'olive, les pailles, oh les pailles. Hop, oh, non, c'est bon, c'est jetable. Bah, on peut la laver, non mais ça va pas, arrête les colos là. On la jette, c'est jetable, c'est bon. Et on avait même un tire-croc. Vous savez à quoi ça sert le tire-croc? C'est en haut là, la petite... Eh oui, pour se sortir les cornichons sans se mouiller les doigts. Eh oui, indispensable dans une société aujourd'hui. Je veux dire, le tire-croc, moi, si je prends hein, la courbe du progrès depuis le début de l'industriel, le tire-croc, il est pour moi, c'est un aboutissement. Hein. C'est l'aboutissement de tout un système et d'une société. Comment vivre sans tire-croc? Est-ce que tout ça va se recycler? Est-ce qu'on recycle le beurre, là? Ah, l'emballage du beurre. C'est un bel exemple, l'emballage du beurre. Bon, faites gaffe, il est bio. Hein. Oh, t'es bien. L'emballage du beurre, plastique, aluminium collé, paf. Nous, dans l'univers imaginaire maintenant des médias, on nous dit quoi? Mettez-le dans la bonne poubelle. Car tous les emballages se trient. Donc tri veut dire recyclage, ce qui est complètement faux. Est-ce qu'on recycle l'emballage du beurre? Ben non. Nous, on pense tous qu'ils vont prendre l'aluminium, ils vont faire des cadres de vélo. C'est? Et après, ils vont prendre le plastique, ils vont faire des caouets. Ou des barquettes pour les fraises. C'est ça, on a tous l'impression que c'est nickel, le système. Mais c'est pas ça, le recyclage des matières. C'est hyper compliqué, les matières. Et des plastiques, on pense qu'il y en a 7, mais il y en a peut-être 40 ou 50 polymères différents. Et ils en inventent encore. Des plus souples, des plus ci, des plus ça. On ne recycle même pas l'emballage du beurre. On ne sait pas faire. On n'a même pas la capacité de séparer ces deux alliages-là. Donc quand vous avez un alliage dans un produit, dites-vous déjà, c'est compliqué, voire c'est mort. Donc là, à peu près tous les emballages que vous avez là, ils vont finir, surtout, incinérés. Bon, alors maintenant, il y a le grand mot. Hein. On nous dit valoriser. Oui, parce qu'on va cramer ça dans une cimenterie ou un chauffage urbain. Alors, moi, je veux bien, on récupère une partie de l'énergie, très bien. Mais arrêtons de penser que les déchets vont être un système de chauffage. Enfin, il faut sortir de la cohérence, quoi. Bref, on était là, devant cette poubelle, en se disant, mais c'est pas possible. On lutte contre le plastique. En fait, on est en plein dedans, quoi. Et c'est là que notre idée est venue, parce que le zéro déchet en 2014 n'existait pas. On était en train de l'inventer avec Bea Johnson aux États-Unis, indépendamment de notre volonté. Mais bref, on se disait, mais est-ce qu'on peut se passer de tout ça? Moi, je voulais que ça. Est-ce qu'on peut vivre sans tout ça? Donc, on s'est dit, OK, ben, on va voir. On va voir si on peut s'en passer. On change et on dégage tout ça. On n'en veut plus. Tout le monde nous a dit autour de nous, vous êtes fous? Vous allez faire comment pour les cornichons? T'inquiète, on a la fourchette, on est fous. première année, on est donc passé de notre poubelle par semaine à une poubelle par mois. Et ce qui est intéressant, quand on change ses habitudes juste pour virer tous ces plastiques-là, on a beaucoup moins de choses dans le bac de recyclage. Tiens, est-ce que ce serait pas un début de solution ? Deuxième année, on est passé à une poubelle en 6 mois. C'est là que Martine est rentrée dans notre vie. Un très beau compost, un bac de recyclable en 6 mois. Alors, il manque toutes les bouteilles de verre. Voilà. Parce que aujourd'hui, mon principal déchet, mon principal volume, c'est la bouteille de verre. On en reparlera évidemment après. Mais en tout cas, tout ce qui peut rester à se recycler, c'est à peu près ça en 6 mois. Et puis, au bout de 3 ans, on est arrivé à un bocal pour 1 an, pour 4, avec tout ce qu'on n'a pas pu éviter dans la recherche d'évitement justement au bout des 3 ans. Donc, qu'est-ce qui nous reste ? Les pansements. Les pansements pour les enfants, parce que ça, on le recycle pas, toujours pas. Les emballages de pharmacie, c'est les médicaments, là. Plastique, aluminium collé. C'est plié, hein. Et quand vous les avez encore des médicaments dedans, vous voulez ramener à la pharmacie. Dites, ouais, je suis citoyen. Qu'est-ce qu'ils en font, la pharmacie? Incinération, hein. Il n'y a pas de circuit d'occasion. Moi, je rêve qu'on envoie ça en Afrique ou dans des pays où ils aimeraient juste se soigner. Nous, on en surproduit parce que ça rapporte de l'argent et on les met à cramer. Non, mais c'est... Bref, qu'est-ce qui nous reste ? Les bonbons, parce qu'on a quand même négocié avec les enfants. Il y a un moment donné où, hein, tu vois, tu peux pas tout acheter en vrac. Ils ont les têtes brûlées, les gamins, ils étaient fans. Bref, les petites étiquettes sur les fruits. Mais à qui ça sert, ces étiquettes ? Alors, je donne des petits trucs zéro déchet. Hein. Nous, on prend les étiquettes et hop, on les met sur les autres pommes. Comme ça, c'est pas dans notre bocal. Ah, oui, chacun sa gueule, hein, zéro déchet, à un moment donné. Non, mais voilà, notez parce que c'est des trucs, c'est intéressant. Et puis tous les emballages plastiques, genre les blisters. Vous savez, c'est blister. Blister en anglais, ça veut dire un film plastique en gros. Je vous ai dit tout à l'heure, hein, on produit loin du lieu de consommation, donc on blisterise tout. Vous savez, c'est ce film plastique autour du concombre chez Lidl, à l'individuel. Il est partout ce blister. Même quand t'en veux pas et que t'as bataillé pendant 1 an pour pas en avoir, il y en a qui t'arrivent dans ton bocal. C'est fou. Hein. Comment on a fait pour arriver au bocal en 3 ans. Qu'est-ce qui s'est passé dans nos vies pour réduire autant ? On se dit, c'est pas possible. On était devant la poubelle, comme ça, en 2014, à prendre chaque déchet, à se battre pour savoir qui avait acheté le goûter, sur-emballer des enfants en base de sucre et de plus de sucre. Et comme ça, on s'est dit, si on le veut pas, en fait, mais faut pas l'acheter. C'est simple, c'est aussi bête que ça. Quand vous allez en grande surface, vous remplissez votre poubelle. Et en plus, vous l'achetez, ce déchet. La moitié de votre caddie, c'est poubelle, c'est l'emballage. Et vous le payez 3 fois. Vous le payez la première fois dans le prix, parce qu'ils vous font pas cadeau, hein. L'emballage, c'est pour vous, hein. Il est dans le prix du produit, d'accord? Vous allez le payer une deuxième fois, puisque la TVA que vous payez dans votre produit, une partie de la TVA sert à payer aujourd'hui le traitement des déchets en France. Est-ce que vous avez une idée du coût annuel du traitement des déchets en France, dans l'Hexagone? 16 milliards d'euros annuels sont dépensés au traitement des déchets. Tout compris, hein? Tout secteur économique. 16 milliards d'euros. Incroyable. On en paye une partie avec la TVA, évidemment. Et puis, une fois que vous êtes chez vous, que vous avez bien consommé ce produit sur-emballé et vous le mettez à la poubelle, vous allez payer une taxe pour les ordures ménagères. Vous allez le payer 3 fois, le produit. OK? Donc, nous, on s'est dit, on va refuser. On ne veut pas ce déchet. Stop. On refuse, on l'achète pas. Donc, il a fallu qu'on trouve des solutions. Comment faire pour continuer à manger du beurre sans acheter cet emballage qu'on ne recycle pas? On allait voir la fromagère. Bonjour, c'est possible d'avoir un beurre sans emballage? Oui. Elle nous sort la motte. Elle prend son fil, elle le coupe. Paf. On avait amené un petit tube, un petit contenant. On l'a mis sur sa balance. Elle a fait la tare, c'est-à-dire qu'elle a mis à zéro sa balance. Elle a mis le truc, 300 grammes de beurre. Et on avait la solution pour le beurre. Et au passage, et ça c'est un truc du zéro déchet qui est génial, on a retrouvé le goût du beurre. Parce que alors celui-là, je peux t'assurer que c'est incroyable le goût qu'il a. C'est une AOC la plupart du temps, il est hyper bon. Donc ce beurre-là nous a permis d'enlever un emballage. Et vous allez voir, il y a plein de solutions pour plein de choses. Juste parce que je décide, moi, de faire l'effort de sortir cet emballage-là. Et puis du coup, on s'est mis à faire plein de choses dans nos vies. Et on s'est mis dans une démarche d'économie circulaire. Là, celle-là, la vraie, pour le coup. Sans même le savoir. Juste de manière complètement empirique. L'économie circulaire, c'est les 4 R. Vous avez entendu parler, ça, les 4 R. Le premier R, c'est réduire. Réduire. réduire. Et ça, c'est le premier des R, et c'est le plus important. On est dans une logique, aujourd'hui, sur Terre, on est 8 milliards. On sera bientôt 10, peut-être 12 milliards, selon les prévisions de l'ONU, d'ici 2060. OK ? S'il n'y a pas une grosse pandémie, ou si on ne sait pas tous exterminer entre-temps. Mais à 8 milliards, ça ne fonctionne pas trop, mais à 12. Donc il va falloir qu'on réduise, et surtout nous, pays occidentaux, il faudrait qu'on réduise notre consommation d'énergie, notre consommation de matières premières, d'eau, etc. Et à titre individuel, réduire, ça signifie quoi ? Ben, acheter moins, posséder moins. Donc quand on a compris ça, on s'est mis en fait, pendant 2 ans et demi, dans une démarche minimaliste. Ce qu'on voulait au début, c'est ne plus rien jeter dans la poubelle. Donc on s'est dit, tout ce qu'on a dans nos placards là, va avoir une fin de vie, ça va finir dans la poubelle. Donc on s'est mis à trier, on s'est mis à faire des vide-greniers. On a vendu des vides maisons, des vides garages. Pendant 2 ans et demi, on a tout vidé. On a fini par habiter dans un mobilhome de 34 mètres carrés à la sortie. Tout ce que je postais tenait dans un 9 mètres cubes. Bon, après, il y avait les vélos et les planches, mais... En fait, on s'est mis à réduire. Et donc, réduire ce que tu consommes, arrêter de faire du shopping le samedi, parce que de toute façon, à part claquer de l'argent et venir stocker, c'est incroyable ce qu'on stocke, hein. On en a plein les placards, on en a plein les armoires, on a 30 jeans, 50 t-shirts, et on va en racheter. Mais ceux-là, on les met pas. Le garage des Français. Tu sais, quand tu rentres dans le garage, t'es comme ça. C'est parce qu'il y a la voiture qui gêne. La voiture, elle dort dehors depuis très longtemps, en fait. Hein. C'est des cartons de fringues. Mais oui, mais je veux que vous souriez, mais c'est partout pareil. On est dans une société de surconsommation, donc on surstocke. C'est comme ça. On a réduit ce qu'on possédait. On a vraiment été dans une démarche minimaliste, je vous l'ai dit. Et ça fonctionne, hein, ça fait du bien. Et puis le second R, et celui-là pour moi, c'est le plus important. On s'est mis à acheter d'occasion. Au début, on voulait pas acheter les trucs neufs parce que quand tu achètes un truc neuf, tu as le plastique, le carton, le polystyrène. Tu remplis ta poubelle en 2 secondes pour un petit objet. On s'est dit, on n'achète plus neuf, on achète d'occasion pour arrêter ces déchets-là. Et puis en fait, on s'est rendu compte que quand tu achètes d'occasion, c'est un vrai acte écologique. Tu donnes une seconde vie à un truc qui existe déjà. Que ce soit un vêtement, un objet, ce que vous voulez. Tu lui donnes une seconde vie. Ça signifie quoi ? Rappelez-vous tout à l'heure la petite équation, matière première, énergie, eau. Ben quand tu achètes un truc d'occasion plutôt que neuf, tu économises autant de matière, d'énergie et d'eau. C'est une réalité. Et on est une société de production aujourd'hui qui est tellement folle qu'il y a de tout pour tout. Vous trouverez n'importe quoi, ce que vous voulez, d'occasion. Faites le test. Hein. Moi, je suis habillé entièrement d'occasion. Pourtant, je suis classe. Hein. C'est que de la récup, c'est que de l'occasion. Celui-là, j'ai payé 60 centimes à Emmaüs. Emmaüs Po, c'est le plus grand Emmaüs de France, il est génial. J'adore aller là-bas, c'est la caverne d'Ali Baba. Tu sors pour 5 euros, t'as acheté tout ce que t'avais besoin. Bref, troisième R, c'est la réparation qui va avec. On répare plus, on jette. Mais non, ça coûte moins cher d'acheter neuf. Et puis le dernier R, c'est le recyclage. Quand on a fait tout ça, quand on a réduit, qu'on a réutilisé, qu'on a réparé, qu'on avait vraiment une démarche de consommation modérée finalement liée aux besoins, qu'on recycle ce qu'il y a à la fin, moi je veux bien. Hein. Et attention, hein. Des matières recyclables, hein. Réellement. Je vous en parlerai des matières qui se recyclent bien tout à l'heure. Voilà les 4 R. C'est comme ça qu'on est arrivé au bocal. On arrête là? Non, je... Comment on a fait en détail? Votre poubelle, c'est votre poubelle grise là. Je vais simplifier, mais votre poubelle, c'est 3/3. Premier tiers, c'est toute la matière organique. Solution? Facile. Compost. Vous avez tout un compost ici? Évidemment, c'est la solution ultime. 1/3 des déchets de l'année que vous allez pouvoir éliminer en une action. Vous avez une maison, mettez un composteur au fond du jardin. Vous êtes en immeuble, aujourd'hui on vous aide à mettre des composteurs collectifs. Il y a même du porte-à-porte qui s'organise dans certaines villes, etc. Dire le compost, c'est facile, il faut juste décider. 1/3 des déchets. 2/3 de votre poubelle, c'est l'emballage agroalimentaire. C'est ma poubelle en 2014 et tous ces plastiques. Vous voulez la solution? Alors, comment on fait pour le 2/3? Hein? Ouais. N'allez plus en supermarché. Sauvez votre santé. Sauvez l'environnement. Sauvez la planète. N'allez plus en supermarché. Alors, quand je dis ça, les gens me disent, ouais, mais c'est radical. Effectivement, il y a des trucs pour lesquels on peut y aller, puis c'est facile de craquer, le supermarché. Non, mais c'est fastoche. Mais tu peux décider de ne plus aller en supermarché. Du coup, pour ce 2/3, qui est l'alimentaire, vous avez vu que 2/3 de votre poubelle, c'est l'alimentaire. Hein. Le troisième tiers de la poubelle, c'est tout le reste. C'est tout ce qui va arriver en fin de vie. Vos chaussures, vos stylos, les jouets des enfants, tout ça. Ça, c'est le troisième tiers. Deux tiers de votre poubelle est donc lié à l'alimentation. Pour sortir du supermarché et continuer quand même à manger, on va où? Marché, ouais, circuit court. Versus circuit long. Le supermarché, ce sont des circuits longs. Ça veut dire que quand vous achetez un ketchup à Carrefour, il vient d'où votre ketchup? Il vient de Turquie. Votre vinaigrette, elle vient de Tchéquie. Votre yaourt, il vient de Biélorussie. C'est ça la réalité. Alors c'est marqué en français, c'est tout bien. Dès qu'il y a marqué CE, vous savez que c'est pays d'Est. C'est fastoche. Easy. Faites-le, faites des enquêtes, allez voir où c'est produit. C'est produit loin du lieu de consommation, je vous l'ai dit tout à l'heure. On a l'impression que c'est tout chez nous, hein? C'est fou, hein? Que dalle. Tout ce que vous allez en supermarché, la moitié quasi est importée, hein? C'est ça la réalité. Sortez du supermarché, faites des circuits courts. Nous, on fait le marché. Moi, j'adore aller au marché. Je n'en loue pas un. Il faudra vraiment que je sois pas là, quoi. Bah, demain matin, je serai pas là. Demain matin, je vais le louer. Nous, c'est le dimanche matin. Qu'est-ce qu'on fait? Ben, on prend nos petits kits pour faire les courses. Alors, soit un sac de caisse. Moi, je vous conseille le caddie. Le caddie, surtout, c'est une famille avec quatre enfants, comme madame. Bravo. Et un caddie. Dedans, on met tous les petits contenants, ok, le bocal, tout ce qu'il faut, les sacs en tissu, voilà. Et là, on va au marché. Premier truc qu'on fait, on fait pas les courses. On boit un café. Ben oui, c'est le village, il faut faire tous les dossiers, on connaît tout le monde. Tu bois un café, deux cafés, tu commences à trembler. Troisième café, t'es pas bien, tu prends un blanc. C'est pour moi, c'est ma... Ben oui, moi j'adore le marché parce que c'est la convivialité. Tout ce que tu n'as pas en grande surface. Et ouais. Et là, t'as tes producteurs. Alors après, à toi de trouver les bons produits. Hein, mais la première truc qu'on va voir, c'est la fromagère. Bonjour. Le tupperware, elle met sur la balance. Clac. Le beurre, les petits fromages. Tu ramènes les deux bouteilles de lait en verre parce qu'il se trouve que elle a des bouteilles de lait d'une GAEC qui est absolument extraordinaire. T'as ton lait, ok. La crème fraîche, elle a un seau. Elle y va à la douche comme ça, dans le pot. Et la crème fraîche, là, c'est du 40%. Mais c'est soir. 40%, elle est super bonne cette crème fraîche. Je vous ai dit, les produits sont tellement meilleurs. Là, on va dire qu'allez, on va faire les prix parce que 40 euros chez le fromager, ça va, on est bien. Hein, on s'est quand même un peu lâché, hein. Ok, 40 euros, on a les produits laitiers de la semaine pour 4, on est bon. Après, on va le boucher. Alors moi, je suis pas végétarien. Ils sont déçus. Ah, il était bon jusque là. Il est pas vegan. Non, je suis pas végétarien, je suis flexitarien. Alors, je mange quasiment plus de viande rouge, mais un peu, voilà, je viens du sud-ouest, hein, j'ai été élevé à la graisse de canard, ça coule dans mes veines encore, donc il me faut un petit peu, j'aime bien un peu la petite terrine, j'aime bien la petite saucisse, voilà. Donc, hop, on donne les tupperwares au boucher, on met le petit poulet qui a gambadé dans la ferme à 25 km. Ce qui est important sur la viande, c'est deux choses. La première, c'est de réduire. On peut pas manger du bœuf tous les jours à 8 milliards d'individus sur Terre. C'est physiquement pas possible. C'est physiquement pas possible pour cette petite planète ronde. Point. Il y a pas à discuter. Il faut réduire, d'accord? Devenez végétarien si vous voulez. Ma fille est végétarienne à 18 ans. Très bien. Mais surtout, faut réduire. Nous, c'est quoi? 2-3 fois la semaine. Je crois que j'ai dû en manger, oui, 2 fois cette semaine. Et le plus local possible. Ça, c'est la deuxième chose de la viande. Plus c'est local, plus c'est extensif, c'est-à-dire plein air, mieux c'est pour le bilan carbone, d'accord? Donc voilà. On donne les petits tupperwares. Allez, je veux dire. 30 euros de produits carnés pour la semaine pour 4. Ça va? Allez, 40. Ouais, on se lâche. 40 euros, 40 de fromage et de produits laitiers. Ok? Après, on va chez le primeur. Alors là, le primeur, allez-y. Fruits, légumes, c'est la base de l'alimentation. C'est pas le Nutella, les chips, en fait. On remplit le caddie, on remplit le sac, les poireaux, les brocolis, ce que vous voulez. Évidemment, de saison et le plus local possible et le plus bio. Impossible de faire 100% de bio, local et saison. J'y arrive pas. Si vous y arrivez, bah tant mieux. Moi, chez moi, c'est pas possible. Mais j'essaye au maximum de tendre vers ça. Allez, on est des fous. 50 euros de fruits et légumes. Là, vous avez de quoi faire la semaine, hein? T'en fais des... Mais vous mangez combien, madame? Allez, comme ça. Ah ouais, 50 euros. Moi, je fais la semaine, hein? Il en reste, hein? Il faut faire les compotes à la fin, sinon on jette, hein? 50 euros de fruits et légumes. Franchement, pour 4, t'as largement de quoi faire la semaine.

grande surface aujourd'hui, selon l'Observatoire de la qualité de vie, selon les MFR, on est à 250 euros aujourd'hui par semaine pour 4 en grande surface. On en est à peu près là, 250 euros. Donc quand les gens me disent, moi j'ai pas les moyens d'aller au marché, non, c'est juste que tu vas acheter tout du préparé, tout du suremballé, un max de sucre, un max de trucs dont tu n'as pas besoin. Évidemment, moi je t'invite à faire des tartes et des soupes. C'est moins excitant, hein? Mais de faire son marché, ça coûte beaucoup moins cher. Et vous allez gagner le goût, et puis vous allez voir, comme pour toujours pour le zéro déchet, vous allez protéger votre santé, des meilleurs produits, l'environnement, évidemment, pas d'emballage, des meilleurs produits. C'est top le zéro déchet, ça donne ça en image. Ben, on retrouve la crème fraîche, le beurre, le fromage, tous nos bocaux, on a une collecte de bocaux, elle est classe, hein. Du sucre avec la farine, les haricots, la semoule, les pâtes, les fruits et légumes avec ambiance poireau artichaut, patates douces. Donc vous avez compris que tous ces produits-là sont bruts, non transformés, voire ultra transformés. Vous savez que c'est un terme maintenant qui est officiel, hein, ultra transformé en grande surface. Tous ces produits-là sont bruts, donc il va falloir cuisiner. Et voilà. Ah, je vous dis tout, hein, je vous mens pas. Hein. La clé, c'est la cuisine, évidemment. Ah oui. Il y en a qui me disent « Ouais, mais moi, j'ai pas le temps. » Alors effectivement, si tu es 4 dans une grosse boîte qui fait 12 heures par jour, je peux comprendre que tu n'as pas envie de râper la carotte à 9 heures du soir. Effectivement. Mais si tu es comme la plupart des gens qui aujourd'hui bah, font 35 heures, tu peux prendre le temps, si tu le veux, le soir, sur Netflix ou sur d'autres choses. Hein. Tu es à un moment donné où tu peux te caler. Nous, on a à peu près 30 minutes le soir en moyenne. Des fois, tu mets un quart d'heure parce que tu fais des œufs avec des pâtes, c'est rapide, hein. Des fois, tu cuisines, tu fais une super tarte, machin, tu mets 45 minutes, j'en sais rien, une heure. Moi, j'insiste sur le fait que, un, il faut le faire, et puis surtout, deux, c'est un plaisir. Moi, j'adore cuisiner. J'adore être dans la cuisine. C'est un moment où t'as la petite musique, évidemment, comme tout le monde picole dans cette maison, bah, t'as un verre de vin, parce qu'il faut le goûter la dernière. Non, mais c'est un peu ça. Et puis, les enfants sont là avec toi, et puis, ils apprennent à cuisiner. Ma fille, elle cuisine mieux que moi, hein, aujourd'hui. Hein. C'est un truc de... Et puis, surtout, tu gagnes en goût, hein. Voilà. Donc, la clé, vous l'avez compris. Il faut prendre ce temps. Je juge personne. Il y en a qui n'ont pas envie de le prendre. En tout cas, si vous faites le zéro déchet de l'écologie, il faut prendre le temps de cuisiner. Une demi-heure, ça me semble être accessible quand on le décide. Voilà. Et puis après, on va dérouler. Vous allez voir tous les autres déchets. Là, on a fait l'alimentaire. Dans la cuisine, il y a un autre placard qui produit pas mal de déchets. C'est les emballages de déchets, de produits ménagers, vous savez? Vous le visualisez, ce, ouais. Là, on a vite, moi, j'ai vu des placards où t'as vite 20, 30 flacons. C'est facile, hein. T'as le petit pchit pour ci, le petit pchit pour ça, le canard qui est comme ça, le produit avec le bouchon rouge, celui avec le bouchon bleu, parce que j'ai évidemment, hein, il y en a plein des rayons en grande surface. C'est un business, donc bah forcément, hein, t'en achètes. Hein. Alors, nous, au début, bah, en 2014, on a dit, ok, stop, on veut pas tous ces emballages. Ah, c'est pause pipi. Tu reviens, hein. On a viré tous les emballages, on s'est dit, ok, on arrête ces emballages-là. On arrête et on s'est mis à produire nous-mêmes notre lessive, nous-mêmes notre liquide vaisselle, nous-mêmes tous nos produits dont on avait besoin, avec juste du vinaigre blanc, du bicarbonate de soude, savon noir, huile essentielle, et puis soude en cristaux, percarbonate, acide citrique. Tout ça acheté en vrac et on s'est mis à fabriquer. Aujourd'hui, si vous n'avez pas envie de fabriquer, ne le faites pas. Nous, en 2014, il n'y avait pas de magasin de vrac en France. Il n'y avait pas. Tu avais juste les Biocop qui faisaient de la farine et les pâtes et tout. Donc on s'est mis, aujourd'hui, vous êtes, ne fabriquez rien. Allez acheter directement la lessive en vrac, les petites pastilles de la vaisselle en vrac, vous avez le dentifrice comme ci, comme ça. Vous avez tout ce que vous voulez dans le magasin de vrac et vous allez dépenser beaucoup moins d'argent. C'est des produits qui sont le plus souvent éco-labellisés, qui ont beaucoup moins nocifs pour l'environnement et pour vous en plus. Donc solution, on a trouvé, on a viré tous les emballages, voilà ce qui nous reste. Nos produits, évidemment, achetés en vrac, nos savons sont achetés en vrac, nos éponges sont compostables. Elles sont végétales, évidemment. On fabrique notre propre produit ménager, là, avec le vinaigre, avec du petit citron macéré dedans. Incroyable efficacité. Et le vinaigre, juste pour ceux qui pensent que ça pue le vinaigre chez toi, en fait, l'odeur s'en va, hein. Tu peux mettre du vinaigre, ça désange pas. Et puis, attention, révolution. On peut vivre sans sopalin. Eh si. Si, si. On peut vivre sans sopalin. Non, mais c'est devenu un truc, le sopalin. Il trône dans la cuisine, il est là, tu sais. Pour un prétexte ou pour rien, c'est... Pour nettoyer, non mais c'est devenu n'importe quoi. Ben oui, c'est plus facile que de laver l'éponge, effectivement, ça mouille et ça pue. Donc, on a des torchons. Waouh. Torchons qu'on va laver, c'est le deuxième R des 4 R, vous vous rappelez? La réutilisation.
on réutilise ces matières-là. Moi, les torchons chez moi, ils ont 10 ans, ils fonctionnent.

0: très bien. Et avec ça, tu peux faire ce que tu veux. Hein. C'est du tissu. Souvent, c'est du tissu que tu peux récupérer, hein. Les fabriquer toi-même, les torchons. Hein. Tu peux même ne pas les acheter. Hein. Pareil pour la salle de bain. Ça, c'est le bilan annuel d'un Français qui se lave. C'est votre cas. Et qui va en grande surface, évidemment. Hein. On l'a compris. Hein. Qu'est-ce qu'on a ? Eh ben, des gels douche, des shampoings, des crèmes, des dentifrices. Brosse à dents en plastique. Les serviettes hygiéniques jetables, 320 en moyenne annuelle. Bon, ça dépend des flux. Et puis, les rasoirs jetables. Si mon grand-père était là, il me disait, mais tu jettes ton rasoir, Jérémy, ça va pas bien ou quoi? Ah oui, je jette le briquet aussi.
1: Comment?
0: On jette tout. Et puis, évidemment, les applicateurs de tampons en plastique, qui, quand ils finissent pas dans la poubelle, finissent...
1: Évidemment.
0: Ah, on s'en sert avec mon fils. On fait des tourelles sur les châteaux. Eh oui. Et puis tous les cotons-tiges, on les prend, on fait des balissades, on fait des chemins. C'est pratique, hein. Ça s'appelle la laisse de mer. Vous connaissez la laisse de mer? C'est ce que la mer laisse quand elle fait son va-et-vient. Normalement, toute cette laisse de mer est organique. On va retrouver des déchets d'algues, etc., de graines, de bois. Là, on retrouve surtout du plastique. Hein. On retrouve des applicateurs de tampons, des cotons-tiges et puis tous ces petits trucs-là. Vous voyez ça? Les petits trucs blancs? Vous voyez ces petites boules? On appelle ça les larmes de sirène. C'est poétique. Hein. Ce sont des graines de PET, de plastique, que l'on va recycler. Parce qu'on en fait une matière, le plastique, quand on le recycle, on fait cette matière-là. Ce sont des petits granulés de PET, comme ça. OK. Mais toutes les entreprises qui en font, en mettent beaucoup à la baille. C'est-à-dire que ça passe à l'égout. Eh ouais. Et puis, de temps en temps, t'as les containers aussi qui se cassent la gueule en mer. Et puis, il y en a des milliards dans l'océan. Mais des milliards. Regardez la densité qu'il y a sur la laisse de mer. Allez-y, hein, l'océan, vous allez les trouver. Les marmite tears, des larmes de sirène. Il y en a absolument partout, c'est incroyable. Et évidemment, alors ça, les poissons, ils les gobent. Hein. Ils n'ont pas bac plus 12 ans, les gars. Ça, c'est ce qui nous reste dans la salle de bain une fois qu'on a fait le zéro déchet. On a tout enlevé, vous avez vu? Qu'est-ce qui me reste? Brosse à dents en bois. Maintenant, on amène la brosse à dents. Vous savez, il y a juste la tête interchangeable. Nickel, éco-bilan, encore mieux que le bois. Allez-y. Véridique, hein, j'ai fait moi-même avec le bureau d'études, hein, pour voir. Les huiles essentielles et puis la cup de madame, qui n'est pas un déchet, puisqu'elle est toujours en utilisation. Alors, les cycles menstruels, c'est que du jetable. Vous avez vu, hein, les serviettes hygiéniques, les tampons, etc. Sortez de ça, si vous voulez, hein, mais je vous conseille déjà pour votre santé. Parce que ces produits-là sont toxiques. Il y a une très belle étude sur Que Choisir. On retrouve dans ces celluloses-là l'ensemble des pesticides, fongicides, etc., donc, qui ont été utilisés, évidemment. Ah oui. On retrouve des agents absorbants, chimiques évidemment. Tout ça est toxique pour votre corps, mesdames. Donc il y a des solutions qui sont très bien sur le durable, le second air, on va réutiliser, même pour les ragnoutes. La cup, les serviettes hygiéniques que vous avez ici. Et puis maintenant, il y a les culottes menstruelles. Moi, ma fille, elle a 18 ans, c'est culottes menstruelles. On la met, elle utilise une journée, on les lave, elle en a un petit stock. Alors au début, il faut les acheter, c'est un peu cher. Mais après, une fois que vous les avez, ben vous avez le stock, vous les lavez, vous les avez pour des années. Hein, des années. Hein. Je crois que les moins de 25 ans ont une aide de la sécu pour les acheter. On a une bourse pour les cycles menstruels. C'est pas un beau pays, ça? C'est de classe. Bon, et voilà donc ce qui nous reste. Toutes nos brosses sont en bois. Brosse à dents, brosse à cheveux, brosse à ongles. Nos savons, on les a tous achetés, évidemment, en vrac, sans emballage. Qu'est-ce qu'on a? Les lingettes démaquillantes. Vous avez vu, elles sont en quoi, les lingettes démaquillantes, aujourd'hui, les ronds, là? En coton. Vous savez que le coton, c'est une des pires productions agricoles au monde. Hein. C'est 25% des pesticides mondiaux, c'est le coton. On est au fin fond de l'Inde et du Bangladesh à détruire les sols, les nappes phréatiques et les communautés locales pour faire quoi? Du coton qu'on va utiliser une fois pour les brûler? Non mais c'est le non-sens total. Sortez de ce coton-là. Là, vous avez des lingettes démaquillantes qu'on va réutiliser. Celle-là, j'en 10 ans, elle marche très bien. La seconde ère, la réutilisation. Pareil pour les mouchoirs. Les mouchoirs sont en tissu, sont plus en papier jetable. On a un stock de mouchoirs. Bon, quand t'es vraiment en rhino, malade, tu te mouches la journée. Moi, je prends le rouleau de PQ, hein, j'avoue. Mais quand t'as besoin d'un mouchoir juste pour... mouchoir en tissu, ça va très bien. Vous avez été élevé mouchoir en tissu? Moi aussi. Moi, je me rappelle mon grand-père quand on faisait les... J'étais élevé dans le Lot, vous avez compris. Mon grand-père, quand on faisait le potager, lui, il le sortait de là, tu sais, comme ça. Il s'arrêtait de bêcher, vous savez. Sortait son truc, c'est pas un mouchoir, c'est une tête d'oreiller le truc, tu sais. Il se mouchait avec ça, et avec ses doigts tout tordus, comme ça, il le remettait comme ça, et il rebêchait. ce souvenir-là, quoi. Et puis tout le monde dit, ouais, mais c'est dégueulasse, les mouchoirs en tissu. Pour ça qu'on est massé aux mouchoirs en papier, c'est quand même beaucoup mieux. Mais t'es pas obligé d'attendre une semaine pour le changer aussi, hein. T'as plus 8 ans. Moi, quand j'avais 8 ans, effectivement, j'étais malade, mouchoir en tissu. J'avais été sous le coussin, tu sais. Au bout de 3 jours, c'est problématique. Je mouchais là. T'en mettais plus les doigts dans le mouchoir. Vous pouvez l'utiliser qu'une fois, sauf que vous le jetez pas, vous le lavez, point. Réutilisation, on lave, on réutilise. Waouh, c'est dur, hein. Et puis, surtout, il y a eu un challenge. Alors là, le dentifrice. Tu sais, t'enlèves le tube, là, qui fait les trois couleurs, tu sais pas comment, là. Qu'est-ce qui te reste? Comment tu fais? Alors là, tout essayé. Au début, on m'a dit, oui, c'est d'abord un lavage mécanique, on n'a pas besoin de produits, donc, à l'eau. Puis, au bout d'une semaine, tu sais, au bureau, plus personne veut te parler, les réunions, tu sais, non, mais je décale, tu dis. Il y a un problème, donc tu dis, non, il faut que je me lave les dents. Après, on a essayé au savon. On a sur le savon, comme ça, et on s'est dit, bah ouais, c'est pas, ça va marcher, ça. Non, le faites pas. Ça s'appelle la punition, ça. Négatif. Bref. Après, on a essayé à l'huile de coco, le coco, tu veux plus parler, c'est dégueulasse. Donc, on a fait un dentifrice qui marche à peu près, je vous donne le truc. Une cuillère de bicarbonate, 3 cuillères d'argile blanche, quelques gouttes d'huile essentielle, ça peut être menthe, citron, eucalyptus, ce que vous voulez. Et là, vous avez un dentifrice qui vous coûte rien, qui est pas nocif pour la santé, qui a pas de sur-emballage plastique et qui fonctionne très bien, quoi. Alors, au début, c'est sec, ça mousse pas. Donc, dans l'univers, ouais, c'est compliqué. Moi, quand je reprends du dentifrice normal, t'as l'impression que tu as étouffé, quoi. C'est comme ça. Mais comment vous faites? Bon, voilà. Salle de bain, vous avez compris. On est passé en zéro déchet, juste avec un choix de consommation un petit peu différent, qui est pas non plus, on se garde les questions pour la fin? Avec les doigts. Non, papier toilette. Alors, papier toilette, il y a plusieurs solutions. Comment on a fait? Le problème du papier toilette, c'est surtout le blister plastique autour, quoi. Tout ça dans tes déchets qui vont dans ta poubelle. Parce que si tu prends un écolabel, t'es dans un truc qui est sur une pâte à papier recyclée, pas de chimie. C'est un truc qui est, en termes de cycle, c'est pas dégueu. Ça reste une cellulose, elle va se décomposer si tu compostes, donc bon, ça va à peu près. Selon les toilettes sèches. Des toilettes sèches, là, ça, tout est composté, c'est génial. Bref, et c'est le problème. Sinon, il y en a qui utilisent juste une petite lingette pour les petites commissions, et puis le papier toilette pour les grosses commissions. Voilà. Quand on est au PQ, c'est que vous avez fait tout le reste. Hein. Vous mangez local, vous êtes d'accord? Mais ouais, je pense que. Mais oui, effectivement. Le mieux, nous on va à la Biocoop, et à la Biocoop, t'as tous les rouleaux de papier toilette qui sont en vrac, il y a plus d'emballage, et c'est un papier qui est écolabellisé. Là, t'es quand même bien, ouais. Et le rouleau carton du milieu, après tu peux le composter si ça te fait plaisir, ou le mettre au recyclage. Ça fait une matière qui est au recyclage. Et puis il y a les enfants. Tiens, j'en vois deux. C'est pour vous les filles. Jeanne, Emma, concentration, merci. Je sais parce que j'ai dédicacé leur livre tout à l'heure. Les enfants. On est arrivé dans leur chambre, on a fait, non, on n'y arrivera jamais, stop. C'est tombé. T'es arrivé, t'es déjà pour marcher, pour aller jusqu'au autre bout de la chambre, déjà t'as plus de pied. Incroyable. Comment on va faire? On a commencé à regarder tout ce qu'ils avaient. Oh, mon dieu, mais c'est pas les enfants, c'est les écureuils. Ils stockent. Et il y en a deux partout. Et là, tu commences à regarder, et tu commences à trier un peu de, et en fait, tu te rends compte que tout ce qu'ils ont là, ils utilisent quasiment rien. Ils ont un mur, tu sais, ils ont un placard, c'est pas un placard, c'est un mur. De jeux de société, ils te sortent une fois de temps en temps la puissance 4 ou de la bonne paye, basta, hein. Tout le reste dort. Ils ont des bacs entiers de jouets qui servent à rien. On a mis des roulettes pour les déplacer, pour circuler. Dedans, t'as le jeu qui sert, le top du jeu qui sert à rien, le jouet McDo. Il est là, hein. Vous l'avez pas, vous, le jeu McDo, moi non plus, mais il y en a qui est long. On a vu tout ça, on se dit, OK, on va trier, on va enlever à peu près tout ce que vous avez pas besoin. 80% de la chambre, huit. On a commencé à faire des vide-greniers. On a commencé à, au début, ils voulaient pas. Et puis, ils ont commencé à vendre et voir les euros qui revenaient. Tu sais, ouais. Et les enfants, c'est vénal, hein. Je vous le dis tout de suite. On les a eus à l'argent. Puis, je vois la marchande, ils étaient contents. Il faut faire gaffe qu'ils redépensent pas les euros sur le vide-grenier. Qu'ils restent là, il y a les euros. Et on a gardé vraiment l'essentiel. Les jouets préférés. Donc, chez nous, c'était Lego, Playmobil. Ça, c'est du plastique, hein. Mais la durée de vie est tellement longue. Moi, j'ai donné mes Lego à mes enfants. C'est une durée de vie sur 3 générations. On l'amortit, le plastique. Ça vaut le coup. On a gardé les caplas. On a gardé les livres. On a gardé vraiment, voilà, l'essentiel. Et puis le reste, putain, bon, on l'a vendu, hein. Et quand on a dû acheter, on a acheté surtout d'occasion. Je pense qu'il y a des jouets sur Terre pour 3 générations à venir. Allez-y à l'occasion, hein. Vous trouverez ce que vous voulez. Moi, mon fils était fan des Lego Star Wars. On a acheté l'occasion, on a revendu derrière, c'est un cycle nickel. Hein. Et le temps que la passion arrive, c'est fait, quoi. Et puis surtout, on s'est inscrit à la ludothèque. Vous avez une ludothèque par ici? Bah oui, en plus, j'avais une ludothèque. Non, mais incroyable, la ludothèque. Ça, c'est un vrai atout, quoi. La ludothèque, tu t'inscris pour combien ici? C'est combien? 4-5 euros. Peanuts. Même si tu habites sur la commune, c'est gratuit. Moi, chez moi, c'était ça. Ouais, c'est ça. Gratuit pour... Non, mais incroyable. Là, t'arrives, c'est la caverne d'Ali Baba, t'as les jeux de partout. Tu prends ce que tu veux. La première fois que j'ai dit ça aux enfants, prenez ce que vous voulez. C'est limite s'il n'y avait pas une larme. Tu prends le jeu, tu le ramènes à la maison, tu joues avec. Ce qu'ils adorent, les enfants, en fait, hein, c'est la nouveauté. Ils adorent les nouveaux trucs. Toi, avant d'acheter, tu stockais. Là, tu l'as loué, tu joues avec, et au bout de 2-3 jours, au lieu de le stocker avec les autres, tu le ramènes. La bibliothécaire, enfin la ludothécaire qui est une écolo qui s'ignore, va prendre le jeu, elle va le laver, le réparer, le trier, le remettre en circulation pour d'autres enfants. Ce jeu-là, il va pas être utilisé 3 jours par un enfant. Il va être utilisé pendant des années par 300, 500 enfants. Là, je suis en train de vous décrire une économie clé. Ça s'appelle l'économie de la fonctionnalité. Je n'achète pas l'objet, j'achète son usage. C'était une pierre angulaire du Grenelle de l'environnement en 2007. C'était de passer d'une économie qui génère de la richesse et du profit par la vente d'objets manufacturés à de la richesse par l'utilisation de ces objets-là et des services qui vont avec. Je vais l'illustrer autrement. Vous avez vu les jeux, ça marche. On va parler du bricolage. Le bricolage. À quoi ça sert d'avoir tous une perceuse qui dort dans le garage ou dans le... La plupart des Français, ils ont une perceuse, ils l'utilisent 2 fois l'année. Je crois que le temps d'utilisation, c'est 2%. Je crois que cumulé dans une vie de perceuse, c'est 28 minutes. Non mais... Alors moi, je fais pas que bricoler. Oui, mais vous bricolez pas, vous êtes actif. La plupart des gens qui bossent, ils le sortent 2 week-ends dans l'année. Eux, ils ont pas besoin d'avoir une perceuse, ni une visseuse. Qu'est-ce qu'il faudrait? Une bricothèque pour ces gens-là. Ils louent la perceuse. Pourquoi? Ben parce que pour ces 2 week-ends-là, ils auront une perceuse de super qualité qui marchera très bien. Et puis, ils n'auront pas à la stocker. Ils vont la ramener. Après, ça leur coûtera beaucoup moins cher. Ils vont la louer quoi? 5 euros? C'est juste que ça coûte une perceuse, une bonne perceuse aujourd'hui. T'as le temps de louer pendant 30 ans. Hein, voilà ce qu'il faudrait faire, la bricothèque. Et le gars qui loue, lui, qu'est-ce qu'il va faire? Il va la réparer et essayer de la faire garder, la garder la plus longtemps possible. Pourquoi? Parce que dans son business plan, au bout de 4-6 mois, il a amorti le coût de l'objet. Plus il va la garder, plus c'est du cash qui rentre dans son système. C'est ça le truc. C'est pareil pour les outils de jardinage. À quoi ça sert d'avoir tous une tondeuse? Pourquoi on n'aurait pas une tondeuse pour plusieurs familles? Ou une jarditech où tu vas louer ta tondeuse pour les 5 fois où tu vas tondre au printemps? Vous savez ce que ça coûte une tondeuse aujourd'hui? Et l'entretien, c'est un gouffre financier, une tondeuse. Louons-la. C'est pareil pour les appareils ménagers, la cuisine. À quoi ça sert d'avoir tout ça, un appareil à raclette? Bon, j'ai dit ça à Chambéry, je me suis fait découper. Hein. Et on se fait non. Puis c'est un peu plus nombreux, donc ça fait du bruit. Non. Mais moi, la raclette, j'en fais une à l'année ou deux. Mais je le loue, ou je demande à un voisin de me le prêter, ou partageons ces objets-là. L'appareil à raclette, c'est quoi? C'est du Tefal, on est d'accord, hein, les petits téflons là. C'est recyclable, ça? Bon, non. C'est quoi? C'est de l'acier, du plastique haute densité. Le téflon, c'est le plastique haute densité. Qu'on va, clac, mettre en alliage. On va pas le recycler, le truc. Évitons ces produits-là. Imaginez la quantité de matières premières, d'énergie, d'eau. C'est toujours la même logique que je vous donne depuis le début. Hein. Bricolage, loisirs, jardinage, cuisine, les jeux, livres, BD informatiques, je vous en parlerai après, mais c'est à peu près ça. On pourrait aujourd'hui passer d'une économie qui va surexploiter la ressource planétaire avec une économie qui est sur du partage. Ce qui est intéressant dans ce que je vous dis, c'est que dans ce modèle-là, les pays du Sud qui aujourd'hui n'ont pas accès à tout ça pourraient avoir accès. Parce que là, on va partager la matière première, l'énergie. Ah, partager. Avec des gens qui, pour l'instant, juste accès à l'eau et à la décence. Hein. C'est ça qui est compliqué. Aujourd'hui, 2,5 milliards de personnes n'ont pas accès à l'eau. C'est ça, par exemple, pour donner une petite idée. Alors que nous, on va consommer aujourd'hui des millions de litres d'eau pour consommer des produits. Vous voyez la logique dans laquelle on pourrait y être. Et puis au bout de tout ça, au bout du tri qu'on a fait dans notre vie, chez nous, on a éliminé un maximum de plastique, un maximum de trucs jetables, un maximum de trucs inutilisables, qu'on stocke, tout ça, vous avez compris. On a réduit, vraiment. Et au final, qu'est-ce qu'on a gardé? 4 matières qui sont plutôt intéressantes. Le bois, l'inox, le métal et le verre. Je vous donne des exemples. On a un peu de vaisselle en bois. Ça fait des années que je les ai, ils marchent très bien. Des bocaux en verre. L'ensemble de ma batterie de cuisine est en inox, et en cuivre. Les gens disent, ouais, mais c'est super cher. Ouais, mais tu l'achètes une fois, ta batterie en cuivre. C'est à vie. En plus, on peut la réparer. Et puis, ces quatre matières, en fin de vie, est-ce qu'on va pouvoir les recycler? Ouais. 100%. Là, il n'y a pas d'alliage, il n'y a pas de perte. Tous ces objets-là sont utiles, durables et recyclables. Moi, je veux bien qu'on parle de recyclage à ce moment-là. Mais vos ustensiles de cuisine en plastique, vos poêles Tefal, tout ça, c'est non, hein. Tout ça, c'est enfouissement et incinération. C'est tout ce qu'on sait faire, hein. Donc, voyez que si vous changez vos habitudes d'achat et de consommation, vous allez avoir des bons résultats. Ça vaut le coup, hein. Et puis surtout, je me balade, vous avez dit, hein, depuis 10 ans, j'ai fait des conférences un peu partout. Évidemment, sauf aujourd'hui, là, j'ai fait en voiture pour des raisons personnelles, mais j'ai tout fait en train. L'année dernière, j'ai fait 32 000 kilomètres en train. Tout en train. Tout le temps. Et quand je me balade, ben, faut que je sois zéro déchet. Je vais pas commencer à ramener des plastiques. Vous avez déjà essayé de manger dans une gare sans faire de déchets? Une station service. Lol. Tu peux pas. C'est impossible. Et dans une gare, ben, c'est pareil. Donc quand je me déplace, ben, j'ai mon kit zéro déchet qui va me permettre d'éviter tout ça. Alors quand vous êtes dans une gare et vous voulez un sandwich, je vais aller chez... Vous allez chez qui dans la gare? Bah, ça fait peur. Paul. Tout le monde va chez Paul. Le petit artisan local. Qui a la farine dans les cheveux avec son tablier. Dit, ah, ça, Jérém, tu fais une conf? Non, Paul, c'est une femme et c'est une franchise, elle est multimillionnaire. C'est le modèle d'aujourd'hui, en fait, hein, économique. J'arrive chez Paul. Bonjour, je vous prends le sandwich, là, s'il vous plaît. Elle te prend la pince anti-maladie parce qu'on sait jamais. Elle prend ton sandwich. Là, tu te dis, elle va te le donner. Non. Elle te sort un étui long comme le bras, avec un côté plastique et un côté papier, pour que tu vois ce que t'as commandé, des fois que t'as oublié d'ici les 2 mètres de la caisse, tu sais. Et en plus, on peut pas le recycler, c'est un alliage. Oh, ça c'est quand même con, hein. Elle va pour le mettre dedans, tu fais, non! Je veux pas le déchet non recyclable. Là, tu, hein, comment? Je veux pas le déchet non recyclable, je veux juste le sandwich. Bah oui, je vais le manger, là, je vais le jeter 2 minutes après, on va le mettre dans la poubelle, il est incinéré, ça sert à rien. Oula, vous êtes un original, vous. Oui, c'est vrai, on me l'a dit certaines fois. C'est vrai. N'empêche que je veux que le sandwich. Et là, je lui explique. Ben, le plastique, elle a plein les océans, les mammifères. Je lui fais une mini-conf. Un quart d'heure. Je lui fais tout. Je lui fais le cycle du plastique, le recyclage, la matière. Ok. Au bout d'un quart d'heure, je dis, donc c'est bon, je prends le... Oui, oui, prenez-le. On le met où? Là, tu sors ton petit sac en tissu, elle le met dedans. Yes. Premier déchet. Éviter. Attention, t'emballes pas, il y en a d'autres. Je vais prendre un dessert, s'il vous plaît, aussi. Oui, oui. Là, tu l'as perdu, hein. Elle est fou, elle est dans une sphère, hein, tu sais. Elle te prend la pince, comme ça. Elle te prend le donut, je sais pas ce que t'as pris. Enfin, tu sais, un morceau de sucre, de toute façon. Elle te prend le dessert, comme ça. Tu penses qu'elle a compris. Tu as fait le topo, hein. Elle te sort un truc en papier grand comme une feuille A4 pour ton micro-truc, tu sais. Elle va te le mettre dedans. Tu fais, non! Je fais toujours le zéro déchet entre le plat et le dessert, hein. Moi, j'arrête jamais, hein. Ouh! Là, ça y est, elle commence à passer énervée. Tu sais, tout rouge. Moi, je le mets où? Ben, dans le même sac. Il y a déjà le sandwich. On s'en fout, ça passe tout par le même trou. Vas-y. Elle le met dedans. Ouh, tu penses avoir gagné. Là, l'ambiance est pourrie chez Paul. Ça fait un quart d'heure, tu lui prends la tête. Il y a une queue derrière toi. Tous les gars, ils sont là. Oh, la correspondance, t'es mignon. Mais, logiquement, il faudrait que tu t'en vas. Tu te dis, bon, ok, j'abandonne, tu sais. Non. Toi, tu fouilles au fond de ton sac, tu sais. Un café allongé, s'il vous plaît. Là, elle est presque s'évanouir. Elle peut pas gérer le truc tout seul. Elle fait, non, Janine, elle est au fond de chez Paul. Tu sais, elle coupe les tomates au mois de janvier, tout va bien. Oui? J'ai un fou, il a un bug. Oula. Elle pose la tomate, qu'est-ce que c'est? Janine, elle arrive, la vraie française, est-ce qu'il y a une loi? Est-ce qu'on a le droit de prendre le mug? Toi, t'es là, oui. Vous pouvez le refuser, mais vous pouvez le prendre, il sort du lave-vaisselle, il est nickel, comme ça on évite un carton et tout. Elle décide conjointement avec Janine qu'il faut que tu te casses maintenant. Elle te fond le café. Tu l'as perdu, hein. J'aurais tout vu dans ma journée, hein. Là, tu penses que c'est ok. Là, t'es limite de la danse du zéro déchet, de la joie de t'as gagné. Elle te donne le café comme ça. Et qu'est-ce que ça fait? Une touillette en plastique, tous les sucres suremballés. Et puis, un morceau comme ça de serviette à usage unique, tu sais, en papier. Non, je veux rien. Et là, tu fais la danse de la victoire. T'as gagné, t'as réussi à manger chez Paul, zéro déchet. Alors maintenant que vous allez chez Paul, Allez-y de ma part, hein. Mais oui. Je viens de la part de Jérémy. Ah, mais j'ai bon. T'as 10% maintenant chez Paul. Si tu viens avec ton mug. Et dans le bar du SNCF, du TGV, tu as 10% de moins sur ton café. Comme il coûte 12€ ton café, tu sais, prends-les, les 10%, hein, c'est pas... Donc voilà ma victoire au bout de 10 ans. C'est beau, hein. Bon, je pleure intérieurement, hein, mais... Voilà, donc quand je fais mes voyages, et c'est valable pour tous mes voyages, hein, c'est, tu peux, hein. J'ai évidemment ma boîte à pique-nique, je vous l'ai amenée, elle est là. Celle-là est très sympa, j'aime bien. Hop, je mets ma petite salade et mon petit dessert, clac. Comme les Japonais, vous savez, ils ont les bento, les Japonais. Ils sont beaux, leurs bento, ils sont en bois, trop bien. J'ai évidemment ma gourde. Je l'ai remplie, je sais pas combien de fois aujourd'hui. Imaginez le nombre de bouteilles en plastique qu'on évite. Je vous rappelle que quand vous buvez l'eau de la bouteille en plastique, vous buvez du... On devrait tous avoir une gourde à la naissance, tu sais, plutôt qu'une timbale ou j'en sais quoi. Une gourde pour tous les collègues de boulot. Offrez des gourdes, allez-y. Et toutes ces gourdes-là, on les re-remplit, on évite le plastique et on boit de l'eau. C'est assez simple, en fait. Et puis le petit mug. Moi, j'aime beaucoup mon petit mug. En plus, celui-là, il était offert par ma chérie, il ferme. Donc quand tu te balades, tu prends ton café, clac, et hop, tu vas jusqu'à ton train, tu t'assois et tu peux te boire chaud et tout, c'est trop bien. Voilà, avec mon petit kit que les enfants ont aussi, on arrive à faire du zéro déchet, même en voyage. Et ça, c'est pas mal. Voilà, au bout des 3 ans, vous l'avez compris, on est arrivé à peu près à trouver notre organisation. On a trouvé des solutions pour tout, sauf certains trucs. Je vous les donne tout de suite. Le vin. Je suis amateur de vin. J'ai fait un DU d'œnologie pour une reconversion. J'adore ça. Donc c'est toujours une petite bouteille, un cépage, un château, évidemment. Et je vous ai dit, mon premier volume de déchets aujourd'hui, moi, c'est ça. C'est le verre. C'est les bouteilles. Alors tout le monde te dit, mais c'est bon. Bah ouais. Bah ça se recycle. Ça fait combien d'années qu'on nous dit ça? S'il y a bien un truc, moi souvent, hein, quand je vais chez les gens, je dis, ouais, je fais de l'écologie. Ah bah, moi je trie, hein. Puis alors le verre, c'est bon. C'est écologique de recycler le verre? C'est écologique de recycler le verre, tu vas voir où je vais aller. Je refais le chemin du verre. Je prends la bouteille, je l'ouvre, je sers mes 4 verres, oh, elle est vide. Et il y a 5 minutes, elle coûtait 20 balles, la bouteille, hein. Là, elle coûte plus rien. Qu'est-ce que je fais au tri, je fais, chouing, cling, bah, bah, elle est cassée, c'est quand même con, elle marchait bien il y a 5 minutes. Hein? Là, il y a un camion qui passe, il fait une avec du gros gasoil, des gros pneus, t'emmènes ça au centre de tri, on va stocker. Là, il y a d'autres camions qui ramènent, on va emmener tout le verre comme ça. Là, déjà, premier truc à faire avant de le recycler, enlever tous les couvercles, toutes les étiquettes, tous les restes de ketchup, de moutarde, de confiote, de tout ce que vous voulez. Imaginez déjà, rien que l'infrastructure, l'énergie qu'il va falloir pour tout ça. Ensuite, il y a des chaînes de tri, comme ça, tapis roulant, on a des détecteurs optiques et on a détecté le verre de couleur, le verre blanc, parce que ça se recycle pas ensemble. Okay. Imaginez, l'électronique embarquée, hein, on en est là. Ensuite, on va dans un four à 1400 degrés, s'il vous plaît, bonjour l'énergie, pour fondre ce verre, refabriquer la même bouteille, la mettre sur une palette avec du blister pour la donner à votre vigneron, pour mettre le même vin, pour vous le revendre au même endroit. Qu'est-ce qu'il faut faire pour être dans l'écologie et s'éviter tout ça? Réutiliser la bouteille. Au lieu de, paf, la casser, pourquoi on les consigne pas? Selon l'ADEME, l'agence que vous connaissez bien, 80% de CO2 économisé sur une bouteille de vin dans un rayon de 100 km. Vous avez vu tous de la clairette, là? Eh ben, on lui ramène à Jaillance sa bouteille. Et puis, il va nous remettre la même dedans. Et puis, on s'appelle. Pourquoi on le fait pas? Hein? On le faisait dans le temps. On allait à l'épicerie. On se rappelle, hein? Il y avait tous les bacs derrière. Moi, je faisais tous les bouchons coca pour aller point. Ben voilà. Ben oui. Oui, c'est ça. Exactement. Et puis, les bouteilles de vin, elles avaient des étoiles. Eh oui. Qu'est-ce qui se passait, la bouteille? On la remplissait. Qui avait la responsabilité de la cagette? Parce que tout est là. Hein. Qui avait la responsabilité de la cagette chez l'épicier? Avec tout le verre dedans. Le distributeur et le producteur. Ok? C'est eux qui avaient la responsabilité de se recoller la bouteille. Ça leur coûtait un bras. Qu'est-ce qu'ils ont fait? Ils ont basculé ça sur le consommateur et la collectivité en nous racontant quoi? Que c'était bon pour l'environnement puisque c'était du recyclage. Premier moloch de tri, qui l'a mis dans la rue? C'était en 1973 à Paris. Qui a mis le premier moloch de récupération du verre? Véridique, hein? Vous allez voir sur Internet après, cherchez. Le cartel du verre, créé par, en tête, Saint-Gobain. Évidemment. C'est eux qui ont mis les premiers mémologues de tri en nous disant, bah, le recyclage, c'est vertueux. Puis même à l'époque, tu donnais un peu de sous pour l'ARC, pour la recherche pour le cancer, c'était top. Bon, il s'est barré avec la caisse, le gars, mais... C'est ça qui s'est passé. Pourquoi? Parce que les producteurs et les distributeurs voulaient basculer ça sur... Et il fallait que ce soit socialement et collectivement acceptable. Recyclage. Voilà ce qui se passe. Donc aujourd'hui, tu pètes une verre, le gars, il récupère la matière première secondaire pour te refaire la même bouteille et te la revendre. Pour moi, ça s'appelle une escroquerie, perso, hein, mais c'est ça le système. Évidemment qu'il faudrait qu'on mette la consigne en place. Pourquoi elle se met pas en place aujourd'hui? Parce que moi, je l'ai pas là où j'habite, hein, j'ai pas la consigne. Hein. J'en rêve. Hein. Pourquoi elle se met pas en place? Parce que la taille du lobby, je parle de Saint-Gobain, là, hein, c'est une des premières industries mondiales. Donc on est toujours dans cette idée que recycler le verre, c'est bien. Bah écoutez, vous voulez qu'on lutte contre le changement climatique ou qu'on reste à 2 degrés? Allez, on met en place la consigne à l'échelle nationale, européenne, mondiale. Il y a d'autres pays qui le font bien, la Belgique, l'Allemagne, ils sont bien meilleurs que nous là-dedans. Nous, on a Saint-Gobain, par contre, c'est plus compliqué. Donc évidemment que là, vous avez du verre à recycler, mettez-le à recycler, évidemment. Mais si vous pouvez acheter du verre consigné, la Biocoop fait du vin maintenant consigné. Il y a des bouteilles de bière qui sont consignées, il y a des producteurs dans la vallée qui font... Allez vers ça, allez vers ces produits-là, on sera dans une logique de consigne. Si vous avez du verre que vous ne pouvez pas faire, ben évidemment, le recycler. Je ne vais pas vous dire de le jeter dans la forêt non plus. Ça va comme ça? C'est bon? Okay. Médicaments? Les médicaments. Plastique, aluminium collé, bam. Il reste des médicaments, boum, incinération. Moi, je rêve d'avoir des pharmacies en vrac. Ben évidemment, comme dans un pays, hein. Quand dans un pays, t'as pas les moyens pour les médicaments, donc tu l'as en vrac. Moi, je rêve d'arriver. Bonjour, j'ai 8 jours de traitement matin et soir. Voilà, vos 16 pilules dans le pilulier, blim blim. Rentrez chez vous, merci. Zéro consommation, zéro emballage, zéro déchet, zéro gaspillage. Ouais, top. Je vous dis pas pourquoi la taille du lobby pharmaceutique, on fait pas du vrac. Hein. Vous l'avez compris. Qu'est-ce qu'il y a d'autre? Bon, je passe. Et puis j'ai 3 grands soucis aujourd'hui, enfin 2 grands. Le premier, c'est tous les appareils numériques. On est tous dans une société numérisée. Le téléphone, le smartphone. Vous vous rappelez le premier téléphone, c'était quand le premier? C'était l'iPhone 1. Non. 2008. 2008, iPhone 1. On en est au combien là? Je sais même plus. 18 maintenant. Je crois que j'étais au 14, tu vois. 18, premier iPhone, 2008. Non, mais c'est hier, 2008, en fait. C'est hier. Personne n'avait de téléphone à ce moment-là. Ou alors, on avait les Nokia, tu sais, qui cassaient jamais, là. Les 130, je sais pas quoi. Ouais, il te fallait faire un texto, il te fallait 2 heures. Ah. C'est... Et là, on a tous des Fairphones. Des smartphones, pardon. On a tous des smartphones, ok. Cette année, on a mis plus d'un milliard de smartphones en circulation. Depuis le début des smartphones, je crois qu'on en est cumulé à plus de 14 milliards. C'est monstrueux. Sans jamais se poser la question, ni de la conception, pour qu'elle soit écologique, peut-être quelque chose, ni de la durée de vie, pour l'allonger. Tout ce qu'on fait, c'est la réduire au maximum pour vous faire racheter. Hein. Ça, c'est l'obsolescence culturelle, d'abord, le marketing. Hein. 80% des smartphones, on les remplace, ils marchent encore, hein, pour vous dire. Hein. C'est la pub. Hein. Et puis, la fin de vie. Enfin, quel est le pourcentage de recyclage des smartphones aujourd'hui? Vous allez me le donner. On en a combien de recyclage? Zéro. On ne recycle pas un smartphone. Un smartphone, c'est 40 métaux et terres rares en alliage. En alliage. Essayez d'ouvrir un iPhone déjà. On ne recycle pas un smartphone. On est au mieux. On pourrait récupérer certains composants, être dans une démarche de reconditionnement. Et au pire, si vraiment vous voulez faire du recyclage, même vraiment technique, ce serait des systèmes de pyrolyse pour faire fondre les métaux. Certains pourraient se récupérer, allez, on va dire l'or, le cuivre. Mais sur les 40, on va récupérer peut-être 2 à un coût énergétique qui aujourd'hui n'a aucun intérêt. On ne recycle pas un smartphone. Donc qu'est-ce qui se passe avec tous ces déchets? Alors je parle de smartphone, mais je parle aussi des ordinateurs, des appareils électriques, etc. Qu'est-ce qui se passe avec tous ces objets-là? On les emmène à la... déchetterie. Et nous, là, on est bien là. Là, on a fait le job. Là, on est citoyen, on est arrivé. Qu'est-ce qui se passe avec tous ces objets après? Vous êtes allé voir? Vous allez chercher? Vous êtes renseigné? Eh bien, ils repartent. On les met dans des containers. La loi européenne l'interdit. Hein. Je vous dis tout de suite. Hein. en toute illégalité, l'ensemble des gouvernements occidentaux mettent tout ça dans des containers et les envoient directement en Asie ou en Afrique. En Afrique, ils arrivent sur la Côte d'Or. Abidjan, Ghana, Accra. Vous connaissez le Ghana? Je fais une mission de 3 mois là-bas, au Ghana. Allez voir Accra. Regardez, il y a un très bon documentaire qui s'appelle E-Waste Tragedy. Qu'est-ce qui se passe là-bas? Ben, tous les containers arrivent. C'est à peu près une zone qui regroupe entre 6 000 et 8 000 personnes, c'est-à-dire une petite ville. Vous êtes combien à Saint-Jean? 3 000. Deux fois Saint-Jean, qui va récupérer à peu près tous les ordinateurs, les téléphones, etc., vont être désossés à ciel ouvert, on brûle les plastiques dans des tonneaux, tout ça est stocké, tous les gamins sont pieds nus, c'est des précaires, hein, beaucoup les gamins, les cours d'eau, les sols, voilà comment finissent nos smartphones. On est dans l'écologie zéro. Qu'est-ce qu'il faudrait faire? Je vous ai donné la solution tout à l'heure, on en a parlé, l'économie de la fonctionnalité. Alors je vous présente mon téléphone. Moi j'ai un Fairphone, vous connaissez le Fairphone? C'est un téléphone qui est hollandais, qui est sourcé équitablement sur les métaux les plus clés, c'est-à-dire le cuivre, l'or, c'est sensible hein, tout ça, on va exploiter ça dans des pays, dans des conditions absolument effroyables. Là ils ont des filières à peu près équitables, on paye bien les gens. Ok. Ensuite, ce Fairphone-là, il m'appartient pas, je le loue. À une boîte qui s'appelle Common, qui est à Strasbourg. Ça fait 6 ans que je suis chez eux. J'ai le même téléphone. Tous les composants à l'intérieur sont vissés. J'ai déjà réparé 3 fois. Donc, Common, il m'envoie la pièce, que ce soit l'appareil photo ou le micro quand il marche plus. C'est une petite pièce que je dévisse. Je leur renvoie, il m'envoie, je la revisse. Terminé. Je suis dans la réparation, la location. Ça fait 6 ans que je l'ai. J'espère que je vais le garder encore, je sais pas, 4-10 ans, j'en sais rien. Voilà ce qu'il faudrait qu'on fasse pour qu'on continue à avoir des téléphones qui sont finalement devenus indispensables pour tout, qu'on soit dans une démarche des 4 R, d'économie circulaire. On en est à des années-lumière aujourd'hui, et c'est valable pour tout. Hein. Et Common, sa société, elle fait aussi la même chose pour les PC, elle fait des PC en location, durables, réparables, reboostables, changeables. On pourrait tout réparer, etc. On est plus dans une logique de business où les gros qui sont de monde aujourd'hui, qui sont Samsung et Apple, les gros, Samsung est l'entreprise la plus rentable du monde. Ils font à peu près 40 milliards de bénéfices nets par mois. Samsung, hein. C'est un truc de dingue. On en est là, parce que ce profit, il est énorme. Bref, vous l'avez compris, je vous ai donné des solutions, c'est possible. Là où j'ai pas de solution, et ça c'est mon grand souci, j'habite dans les Pyrénées, dans une vallée, c'est la voiture. Si j'ai pas de voiture, comme 50% des Français qui habitent en campagne, je fais comment? Et moi, en termes de déchets, une voiture, c'est 1,5 tonne qui arrive à la fin. Ça rentre pas dans le bocal. Hein. Et oui, plus tout l'entretien, hein, les plaquettes, les vidanges, les pièces... Comment on fait? Alors quand on est en ville, c'est bien de pas avoir de voiture, tu peux. Hein. Les trams, les métros, les scooters, est-ce que tu, enfin, tout ce que tu veux pour pas avoir de bagnole, tu peux. À pied, en vélo. Et là, on va pas aller au boulot en vélo hein, dans le Royaume. Je pense que ça va être compliqué pour ceux qui peuvent, qui sont à côté. Mais moi, je peux pas. Dans ma vie, je peux pas. Donc j'ai une voiture. Et malheureusement, j'ai pas de solution. Ça, c'est le gros souci aujourd'hui pour les ruraux hein, en France. Hein. Il faudrait qu'on ait plus de transports collectifs, qu'on partage, etc. Mais bon, là, on en est loin, hyper loin, malheureusement. Voilà, ça c'est tout ce qu'on a mis en place. Il me reste plus que 10 minutes, après j'arrête, hein, rassurez-vous. Tout ce qu'on a mis en place pour faire du zéro déchet, c'est le mind map du zéro déchet. C'est toutes les actions qu'on peut mettre en place, vous l'avez vu, hein, dans la cuisine, pour les enfants, pour les courses, etc. Alors quand on voit ça, on se dit, mais les fous, évidemment, si vous voulez tout faire en un mois, ça va être compliqué. Hein, vous allez faire le burn-out du zéro déchet. Il y en a qui le font, on reçoit des mails hein, de temps en temps. Oui, je crois que je vais le quitter. Alors, il, c'est... le conjoint, souvent c'est la femme qui ramène, vous avez vu, c'est souvent elle qui ramène, c'est pas du tout sexiste ce que je suis en train de dire, hein. C'est un constat pur et simple, 80% des personnes qui font le zéro déchet, c'est les femmes, 25-35, premier enfant, conscience, bam, zéro déchet, écologie, c'est ça. Et puis l'homme qui voit avec sa femme qui revient d'une conférence, elle allait voir un gars, je sais pas qui c'était, c'est bon, t'es fini, hein. Comment? Les chips, t'sais, le gars il fait, ouf, qu'est-ce qui lui arrive encore, hein. Et toi, tu reçois un mail 2 mois après. Oui, il a encore rien compris. Il est revenu avec un paquet de chips. Je crois que je vais le quitter. Oula, madame, calmez-vous. Il a des qualités. Ouais, je sais qu'il y en a certains, c'est un peu ça. Il a des qualités. Oh, je rabiboche. Hein, j'essaie de. Mais oui, si tu arrives et que tu veux faire le zéro déchet en un mois, tu vas faire la révolution dans la famille, tu vas perdre tout le monde. Il faut être patient. Ça prend du temps. Ça nous a pris 3 ans pour arriver au bocal. 3 ans. Donc soyez patient. Par contre, attaquez. Faites. Attaquez parce que vous voulez. Le truc qui vous fait plaisir. Si c'est les lingettes démaquillantes, ou si c'est les tartes, ou si c'est le téléphone, faites un truc qui vous plaît. Parce que le truc, c'est quand on met le doigt dans l'engrenage, on a envie d'aller plus loin. Après, il y a des phases. Hein. Des phases de régression. J'ai racheté des chips. Moi, c'est le chocolat. Ma régression, c'est le chocolat. C'est simple. Hein. Quand je me remets à acheter des chocolats en tablette, c'est que je suis en pleine régression. Ah, c'est terminé. C'est vrai. Hein. Soyez patient et soyez indulgent. Avec vous-même, vous n'êtes pas parfait. Vous faites partie du système. On fait tous partie du système. C'est compliqué. Hein. On peut pas être hors système. Non. On travaille, on consomme, etc. Par contre, il y a plein de choses à faire. On peut le faire. Prenez le temps, faites-le. Moi, ce que je vous invite à faire, c'est commencer et aller le plus loin possible. Voilà. Vraiment. Sincèrement. Je pense que vous le ferez. J'espère. Est-ce que ça vaut le coup? Ah, c'est ça. On arrive au bout des 3 ans. Est-ce que ça vaut le coup? Alors moi, je suis très bureau d'études, j'en ai monté, j'ai bossé sur les bilans carbone, j'ai bossé sur tout ça, je suis vraiment très ACV et compagnie, analyse de cycle de vie. Et d'ailleurs, je me suis dit, tiens, on va faire l'ACV de notre famille, au bout de 3 ans. Analyse de cycle de vie, vous savez, c'est du tombeau à... je suis fatigué. Du début à la fin d'un produit, on mesure l'ensemble des émissions, produits, eaux, etc. Donc je voulais faire ça pour ma famille, on a fait un grand tableur Excel, et dedans, on a mis tout ce qu'on consommait avant et tout ce qu'on consommait après. Ok? Et puis... je voulais avoir les émissions carbone, les ressources consommées et la flotte. Et j'ai donné ce tableur Excel à 2 ingénieurs en éco-conception, un bureau d'études sur Pau, et 5 étudiants à l'UT de Bordeaux. Ils étaient 8 pendant 1 an sur le tableur Excel. Et on faisait des réunions. Alors, t'as trouvé la farine? Ouais, je crois que ça vient d'Ukraine. Et pendant 1 an, on essayait de renseigner. Impossible de renseigner toutes les cases. On n'a même pas les infos. Quand un truc vient du fin fond de la Chine, l'impact sur le bassin versant de flotte est impossible à savoir. Bref. Là, je vous ai mis quand même un truc qu'on est capable de mesurer, c'est le bilan carbone. Vous connaissez des bilans carbone, hein? Le bilan carbone de notre famille, au bout de 3 ans, voilà ce que ça donne. Ben, vous avez vu, mon gros problème, c'est le transport, c'est la voiture. Ça l'est toujours, hein, d'ailleurs. Par contre, en termes d'alimentation et de consommation, ça, c'est intéressant. On est devenu durable. Durable, ça veut dire quoi? Ça veut dire qu'on est en dessous des émissions carbone possibles par an et par personne si on était 8 milliards sur Terre et qu'on voulait rester dans les 2 degrés de réchauffement climatique. Bref, en gros, l'alimentation, on a divisé par 4 nos émissions carbone avec le zéro déchet. Par 4. Pourquoi? Parce que ce qui coûte de l'énergie aujourd'hui dans notre alimentation, de grande surface, c'est la transformation de tout ça. Imaginez la pizza. La farine, elle vient du fin fond des pays l'Est, les olives du fin fond de la Grèce, les tomates de Chine, premier producteur de tomates mondiales, c'est la Chine. Merci. Tout ça va venir être produit dans des conditions évidemment intensives, transformées. Imaginez le coût énergétique de votre pizza Buitoni surgelée à moins 15 degrés. Là. Mais c'est ça. Pour tomber malade, en fait, parce que la plupart du temps, la chaîne du froid, elle est zappée. T'as vu. Donc, c'est ça qui coûte cher aujourd'hui notre alimentation, c'est sa transformation. Quand on fait du zéro déchet, qu'on achète des produits bruts, en circuit court, le plus local, le plus extensif, le plus vertueux possible, on divise par 4, parce que qu'est-ce qui reste comme émission carbone? Ben, il reste juste l'émission de l'agriculteur qui a fabriqué ça, ou de l'éleveur qui est à côté de chez toi. C'est tout ce qui nous reste. Ben, c'est 4 fois moins. Ça vaut le coup, hein? Zéro déchet, les circuits courts. Vous voulez qu'on fasse, on reste à 2 degrés d'échauffement climatique? Allez, transition alimentaire sur tous les territoires, circuit court, pour tous les villages, pour les villes. Une ville comme Paris, 3 jours d'autonomie alimentaire. 80% de ce que consomment les Parisiens viennent en dehors de l'Île-de-France et du territoire français. C'est fou, hein? Et puis, en consommation d'objets, quand on est dans les 4 R, la réutilisation, la réparation, l'occasion, tout ça, la mutualisation, le partage, ben on a divisé par 3 nos émissions carbone. Ben ouais, évidemment. Je vous l'ai dit tout à l'heure, hein, dès que vous achetez l'occasion, énergie, matière, eau, ça vaut le coup, hein? Donc, vous vous rappelez le petit iceberg au début, là? On disait 590 kilos de déchets égale... Ben, quand vous êtes dans la réduction de vos déchets, vous attaquez aux symptômes de tout ça, vous allez résoudre le début de la maladie. Donc, vous allez réduire votre quantité d'eau, d'émissions de carbone et de ressources consommées. C'est pas une fatalité, tout ça, en fait. C'est absolument pas une fatalité, ce qu'on vit aujourd'hui. C'est le résultat d'un choix. Et dont on est tous responsables. Évidemment, c'est le choix des grands de ce monde, de nos élites politiques, industrielles. On est d'accord, mais à quel moment? Et ça, j'aime bien le dire quand je vais dans les lycées. Vous savez, je suis souvent dans les lycées ou les facs. J'aime bien les étudiants. Est-ce que t'es obligé d'aller au McDo? Qui t'a obligé à acheter sur Amazon ou sur Temu? Qui t'a obligé à aller chez Carrefour? Mais personne, en fait. Faites ce choix. On peut. Évidemment que les choix individuels, on changera pas le monde. et qu'il faudra des choix collectifs et politiques. Mais si l'individu on le fait pas, ça marchera pas non plus. Hein. Les deux, je vous l'ai dit au début, sont corrélés. Et ça vaut le coup. Hein. On a divisé par 4 nos émissions carbone. Et puis au passage, en plus, on dépense beaucoup moins. Vous avez vu pour l'alimentaire, 150 au lieu de 250 €. Quand vous allez arrêter d'aller faire du shopping, bah, vous dépensez moins. Quand vous achetez d'occasion, bah, ça coûte beaucoup moins cher. Un jean chez Maüs, bah, il coûte beaucoup moins cher. Bah oui, effectivement. Vous allez protéger en plus votre santé. Vous sortez de l'emballage de l'alimentaire industriel qui est gavé de tout ce que vous pouvez imaginer, d'additifs, de sucre, première drogue, de sucre, catégorie 2. Hein. Il y en a partout dans les produits alimentaires, mais oui. Quelles sont les 3 premières causes de mortalité en France, vous les connaissez? Première.
1: Vas-y.
0: Cancer. Non, tout genre. Deuxième. Non. Deuxième. L'alcool est générateur de cancer, plutôt. Deuxième. Diabète. Diabète 2 chez les jeunes. De dingue, hein. Ben oui, ils boivent du Red Bull à 8h du matin. Red Bull, c'est 40 grammes hein, de sucre. Chut. Ça va vite, hein. Troisième cause de mortalité. Conjointement avec le tabac. L'obésité. Et tous les maladies morbides qui vont avec, cardiovasculaires, etc. Ben, tout ça est lié à notre mauvaise bouffe, mauvaise consommation, etc. Produits surtransformés, ben oui. Donc vous allez protéger votre santé en faisant du zéro déchet. Protéger ça sur le long terme, ça vaut le coup. Hein. Et oui, et ça fait du bien au mental en plus, à la santé mentale. Les gens qui me disent, ouais, mais quand je vois l'état du monde, etc. Et en étant acteur, ça fait du bien. Voilà. La seule façon pour un être humain de gérer son stress, c'est d'être dans l'action. Le stress est fait pour ça, pour mobiliser les cerveaux. C'est le principe du fonctionnement du corps humain. D'accord? Plus on est stress, et plus on va répondre par l'action, plus on va détendre ce stress. C'est valable pour l'écologie. Tous les gens qui me disent, ouais, ben, agis, fais. Fais pour toi, fais collectivement, fais en local. C'est le seul moyen de se sortir de ce stress-là. Et ça fait beaucoup de bien. Voilà. Et ce que je vous disais tout à l'heure, notre société est un choix aujourd'hui. Tout ce que je vous ai expliqué là, c'est le résultat d'un choix. Et nous sommes tous aujourd'hui à faire des choix individuels. Ce que j'explique aux étudiants et aux lycéens, choisis de ne pas acheter ça ou choisis d'acheter autre chose. Choisis d'encourager une filière locale, bio, des agriculteurs, plutôt que d'aller encourager. C'est toujours pareil. Hein. Et au final, les gens me disent « Ouais, mais Jérémy, ta sobriété volontaire, nanani. Moi, je veux pas perdre mon niveau de vie. » Ah ça, je veux pas perdre mon niveau de vie. Alors, qu'est-ce que c'est que le niveau de vie? Moi, je regarde, j'habite toujours dans une maison avec un toit. J'ai de la chance, hein. J'ai l'eau au robinet, j'ai un chauffage. Bon, je fais mon bois, mais je me chauffe au bois. J'ai de la chance, j'habite en France. J'habite en Europe. Je suis du bon côté de la planète, en fait. Je vous ai dit tout à l'heure, hein, 2,5 milliards de personnes n'ont pas accès à l'eau aujourd'hui. 3 milliards d'individus sur Terre vivent avec $2 par jour. C'est ça la réalité de notre monde, on le voit même plus à la télé, on est noyé surtout. Mais c'est ça, la moitié de l'humanité là vit avec $2 par jour. Et nous on est en train de se dire "Oh mais moi je veux pas aimer mon niveau de vie, mais moi j'ai pas perdu mon niveau de vie, j'ai gagné en qualité de vie. Je dépense moins, donc je travaille moins, je mange mieux, je fais les économies, ça va mieux pour ma santé, santé physique, mentale. En fait, le zéro déchet, vous allez comprendre, ce n'est que de la qualité de vie. C'est sortir de ce cercle dans lequel on est, qui est vicieux, de travailler toujours plus pour gagner plus, pour acheter des trucs qui nous simplifient la vie, pour travailler plus. Vous avez vu, c'est ça le cercle. Sortir de ce cercle-là, sobriété, simplicité, et on gagne en qualité de vie, évidemment. Zéro déchet, c'est exactement une action de transition écologique. Et ce que je vous ai décrit là, c'est que vertueux, en fait. Je peux que vous encourager, évidemment, à le faire. Voilà. Aïe, c'est fini. Ouais, c'est bon. Merci beaucoup. Merci de votre écoute. Et si vous avez des questions, ben, n'hésitez pas, évidemment. Voilà. Ben, je me doute. Oui, complète sur le recyclage, parce que je sens que tu es tendu. Je plaisante. Ça va, t'as vu, j'ai été quand même correct. Hein. Ben oui.
2: Non, je voulais juste préciser, parce que tu as parlé du réemploi, je sais pas si vous avez fait attention, parce qu'ils étaient pas là physiquement, mais sur le territoire, en fait, on a la chance d'avoir Ma Bouteille S'Appelle Reviens. Et il y a énormément de producteurs bah, sur le Royan-Vercors notamment, mais pas que, en fait, qui ont contracté avec eux. Donc c'est du réemploi, hein, tout simplement des bouteilles qui sont lavées. Et récemment, ils ont contracté, tu parlais de vin, c'est pour ça que ça m'a fait penser à ça, avec Chapoutier. Donc j'ai des modèles, là je peux vous montrer le vin Chapoutier qui réutilise donc des bouteilles que vous pouvez ramener à la Biocoop. Il y a aussi chez les brasseurs, Laurine, c'est ça, du territoire. Enfin, vous connaissez. Et c'est vrai qu'on a la chance dans le Royan-Vercors, en tout cas. Oui, oui, oui. On a cette solution. Et puis, il y a énormément de producteurs locaux. Finalement, on a quand même cet accès, cette chance d'avoir un grand tissu d'acteurs. Je voulais dire autre chose et je sais plus ce que c'est. Il y a, ouais, la Tooltech. Ok. Après, on a les recycleries aussi, qui sont très actifs. Nous, on a les recycleries aussi qui réparent les ordinateurs. Il y a aussi les Tracol, ils réparent les ordinateurs. Enfin, c'est vrai que sur le Royan-Vercors, on a quand même un tissu d'associations et d'acteurs assez dynamique. Voilà, sur ce thème. Bah, ah si, les voitures électriques. On a de l'autopartage aussi, nous, sur le Vercors. Oui, il y avait Oriane, d'ailleurs, qui présentait une voiture d'autopartage aujourd'hui. C'est dommage que tu n'aies pas.
0: Je peux me balader dans le Vercors avec une voiture, un gasoil, une voiture diesel. Génial. Une question, peut-être dans le tas de la... Est-ce que t'étais devenue chiante? Non, mais il faut aussi. Non, mais se regarder dans un miroir. Ouais. Ok. Ouais. Bioforce? Non. Okay. J'ai fait Bioforce, moi. Oui. Voilà. Mais qui es-tu pour dire aux autres ce qu'ils ont à faire? Non, mais c'est important ce que je veux dire. C'est très important parce que je fais une remise en question de l'écologie sur les 20 ans qui viennent de passer. Les problèmes des écolos, et j'en ai fait partie, et beaucoup en ont fait, c'est qu'on est allé donner des conseils à des gens qui ne l'ont pas demandé. Voilà. Mais ça, c'est la base de la relation humaine. On ne donne pas... Salut! Merci! Ouais, ça marche. On donne pas un conseil à quelqu'un qui te l'a pas demandé. Si j'étais toi, si j'étais à ta place, n'importe qui vient vers toi, qui te dit, bah moi à ta place, dans ton cerveau, tu vas faire but. Moi, j'ai pas envie que quelqu'un vienne me dire à ta place, je ferai ça. Moi, si j'étais toi, j'achèterais pas ce truc-là, je prendrais celui-là. Mais personne n'a envie d'entendre ça. Pour tout, en fait. Soit pour le boulot, pour la famille, pour l'éducation des enfants, et encore plus quand c'est un proche. Donc, et c'est là où l'écologie, elle s'est fourvoyée, elle s'est plantée. Et quand je dis, à peu près maintenant, quand je vois des gens qui me disent un peu ce témoignage-là, ou d'autres d'ailleurs, il y a d'autres symptômes, hein. Faites pour vous, faites le bien, faites-le au top pour être en accord avec vos valeurs et votre quotidien. Le reste, si on vient vous poser la question, ben tant mieux. Rayonne autour de toi, tu es une solution si jamais on te demande. Comment tu fais pour, parce que moi j'ai eu des gens, mais comment tu fais pour la lessive? Ok, je t'explique. Mais pour le téléphone, j'ai pas compris là, comment tu. Ah, ok, je te file le plan. Mais moi autour de moi, je suis entouré de gens dont l'écologie, ils en ont rien à foutre. S'ils peuvent se rouler en SUV le plus gros possible, ils espèrent avoir la thune pour avoir la piscine devant la maison, mais c'est le modèle. On vous fait envie avec toujours plus de consommation et tu n'as pas réussi ta vie si tu n'as pas réussi avec de l'argent. Et les jeunes sont là-dedans aujourd'hui, hein, beaucoup, toujours. Performance, argent, image, et les réseaux sociaux renforcent ça. Donc, je pense, et sincèrement, qu'on n'est personne pour dire aux gens ce qu'ils ont à faire, et les écolos en premier. Voilà. Donc, le truc, c'est de faire pour soi, d'être en accord avec ses valeurs, et ça, ça n'a pas de prix, par contre. D'être en accord avec ce qu'on pense dans sa vie, je pense que c'est peut-être ça la réussite au final et le bonheur. Donc voilà, faites-le. Et puis si on vous demande, vous dites, sinon le reste, voilà. Ils veulent bouffer des chips, ils veulent rouler avec je sais pas quoi, ils veulent dépenser de l'argent pour avoir des marques de merde qui sont produites. Et si on t'en parle, et ben voilà. C'est ça la clé. Et c'est de le faire pour soi, on n'est personne pour aller obliger les gens. Voilà. Et ça n'empêche pas de le faire du coup et d'être en accord et de faire son truc. Voilà. Je m'en fous. J'ai arrêté de me battre pour ça. Ça n'a aucune importance. S'il n'a pas compris, un âne qui n'a pas soif, tu n'as pas l'âme de boire. Hein, ben voilà. On est entouré d'ânes. Ça s'appelle le facteur humain. Comme il disait Hubert Reeves, le putain de facteur humain, le PFH. Moi, j'ai managé pendant 25 piges. Le PFH, si tu veux. Donc, tu es entouré d'ânes. Donc le premier âne qui viendra vers toi et qui voudra, bah, tu donneras la carotte, mais sinon tu vas pas lui donner, mange. Donc c'est comme ça, voilà. Et ça c'est un truc de base qui nous a usé beaucoup d'écolos, moi le premier. Hein, à un moment donné où et j'ai arrêté quoi. Par contre il y a des trucs qui étaient chez moi et des trucs qui étaient avec la famille par exemple. Moi quand j'allais Noël dans ma belle famille, c'est CSP++, médecin, maison de 300 mètres carrés, piscine, 4 véhicules. Et à Noël, c'est à peu près 15 cadeaux par enfant. Suremballé dans le salon, et il y a 9 petits-enfants. Je sais pas sur l'état du salon le 25 au matin. Moi, je n'avais plus qu'à pleurer, si je voulais vraiment. Ben, j'ai pas fait la leçon à ce moment-là. C'était pas possible. Et puis, ben, j'ai dû vivre avec ça pendant des années, et ça m'a fait chier. Et, ben, c'était pas mon mode de vie. À ce moment-là, tu fais quoi? J'y vais plus. Ben, effectivement, ben, c'est ça. Donc, faut le faire pour soi, le faire bien, et puis les autres, ben, espérons qu'ils arriveront à être convaincus un jour. En tout cas, s'ils veulent un conseil qu'ils viennent de donner, ben, là, tu te feras plaisir. Voilà, c'est tout ce que j'ai à dire, c'est le plus important. Ouais. J'ai des super potes à moi, ils sont tout sauf, ils sont l'inverse du zéro déchet. C'est quel pourcentage de la population, les gens qui vraiment sont dans l'action écolo machin, c'est peut-être 4%, 5%. C'est les classes le plus souvent moyennes éduquées. Donc en fait, le reste de la population, ils sont pas dans le truc. Ils iront, comme dans le cas du Covid. Rappelle-toi, ils avaient 1 km pour faire les courses. Bizarrement, les circuits courts, tout le monde y était. Hein. Ils iront dans la nécessité, la contrainte, ou poursuivre. Parce que c'est devenu une mode. Où... Moi, j'ai eu de la chance, le zéro déchet. À un moment donné, on a été tellement à la mode que... Ah tiens, j'avais des salles de 600, 800 personnes. La moitié que c'est pas l'écologie. Donc, j'étais hyper heureux parce que là, j'étais en train de sensibiliser des primo-arrivants à l'écologie. Donc, j'ai eu de la chance. Mais parce qu'à un moment donné, on a fait envie. C'est plus le cas du tout. Donc là, on est combien à être écolo sur Terre? Donc, continuons à le faire, et puis le faire pour soi. Je trouve qu'avant tout, avant de sauver le monde, il y a d'abord sa santé mentale. Et c'est ça, c'est le plus important. Hein. Pensez d'abord à vous, faites le bien. Et puis si t'as de la chance de rayonner, ou si t'as de la chance de convaincre certains qui ont envie de l'être, tant mieux. Mais sinon, sinon t'es tout seul hein, après. Hein. T'as plus d'amis, hein. Effectivement. T'es en autarcie au fin fond de la forêt, et c'est impossible. Alors, changement. Pas possible. Oui, mademoiselle. De quoi? Ouais. Voilà, c'est ce que je t'ai décrit tout à l'heure. On est dans une logique dominée par l'argent, pas le bon sens, pas ce qu'il faudrait tous faire pour la planète. Effectivement, pour l'instant, on est là-dedans. Peut-être que ça durera pas. Hein. Ouais. C'est pas faux. C'est pas faux, t'as raison. Ma fille qui a 18 ans là, elle vient d'avoir 18 ans en avril. Donc bah tu comptes, elle est née en 2008. Donc on a commencé en 2008. Première naissance, prise de conscience à fond. Alors moi j'y étais depuis un moment déjà, mais quand tes enfants arrivent, tu prends une accélération sur la prise de conscience qui est absolument terrible. Tu dis mais oh, qu'est-ce que je... Et là tu veux être cohérent à 100%. C'est là qu'on a basculé, c'est 2008 avec mes enfants. Donc ils ont eu, ils ont jamais eu un petit pot blédina hein, industriel. Ils ont toujours eu, on avait un petit baby cook. Tu mets une patate, une carotte, on avait la purée. Ils ont les couches lavables, on a fait nous-mêmes le liniment avec de l'eau de chaux et de l'huile d'olive. Ouais. Et donc du coup, ils ont grandi dans une famille et une logique, on va dire écologique, si tu veux. Mais à part ça, ils étaient à l'école avec tous leurs potes. Mais tu sais, ça se voit pas, hein, là. Ça se voit pas que je suis tout d'occasion. Non mais, tu es un mec normal, hein? Non. Non, pas du tout. Non. Aujourd'hui, ma fille, 18 ans, elle est sur Vinted. Elle achète des trucs d'occasion, elle les revend dans cette logique-là. Elle cuisine super bien. Elle fait que des produits bruts. Elle fabrique ce que tu veux, un banana bread. Vraiment, elle est forte. Hein. Elle est dans une logique de créativité. Elle dessine beaucoup. Donc, mon fils, là, il est plutôt... Là, il est 15 ans, le gars 15 ans, quoi. Le gars de 15 ans, comme je pouvais l'être. Hein. C'est lui, là, il n'y a plus rien. Vas-y. Fais ta vie, mais je sais que tout ce qu'il a enregistré, tout ce qu'il a vécu, c'est ouais. Non, quand il va redevenir adulte et qu'il va commencer à se poser ses questions, il va avoir le choix et j'espère, il va revenir vers ça. Ta question, c'est pour les gens qui se mettent au zéro déchet alors qu'ils ont déjà des enfants qui sont dans une autre logique. Là, ça peut être compliqué. Alors quand c'est des enfants qui sont, comme on en parlait tout à l'heure, de 6, 7, 8 ans, ils sont hyper malléables, les parents, c'est les super-héros. Si tu leur dis on va arrêter les plastiques parce que les tortues, elles s'étouffent, oh yes. Non mais c'est ça. Et les enfants ils sont binaires, solution, problème, tac tac, 1, 2. Donc c'est assez facile. Là où c'est plus compliqué c'est l'adolescence. Effectivement, il y a une remise en question. Si tu commences le zéro déchet, ils sont ados, waouh, là bonjour. Et de toute façon, par définition, l'adolescence, c'est un rejet de tout ça pour moi-même trouver qui j'ai envie d'être. Et donc, ce rejet-là, il fait partie du truc, écolo, pas écolo, puis je vais pas prendre la tête à

J'ai beaucoup de médias. Je faisais les 7 filles dans le métro à Paris, tu vois le truc. Ouais, mais ça m'a saoulé. Hein. Ah ouais, je dis, c'est bon. Ah oui, oh, ouais, c'est super. Ouais. Donc les cousins et toute la famille étaient au courant. Donc c'est un peu les stars de la famille, tu sais. Donc on a eu un peu profité de ça, à la limite. Et on a pu passer le message à ce moment-là. Tiens, là, ils avaient envie de savoir. Donc on a dit. Donc c'est, évidemment, ça a été ça. Mais ça les a pas non plus, tu vois. Ça a touché, comme dit, c'était quoi Chirac, il a dit, ça touche l'une et puis pas l'autre, là. Ouais. Là, c'était un peu ça, ouais. Et c'est pareil pour les amis, c'est pareil pour la famille, c'est pareil, voilà. J'ai des bons copains, je prends un exemple d'un pote, là. Jérôme, CSP++, Aix-en-Provence, il est ingénieur chez, je sais plus, Turbo Méca ou je sais pas quoi, les trucs, il a 6-8 000 balles par mois, plus sa voiture est grosse, plus sa maison est grosse, et plus il va loin en vacances, plus il a gagné, tu vois. C'est un pote, hein. Il est aux antipodes de mes valeurs, je fais quoi, j'arrête de boire un coup avec lui, on s'entend sur autre chose. C'est ça l'amitié, c'est s'entendre sur un point. Mais ça veut pas dire que je ne valide pas tout ce que tu es, voilà. Pour ça, voilà. C'est, faut être indulgent. Déjà, et d'une. Et qui suis-je pour vous imposer ma perfection? Je suis pas parfait, moi. Et puis c'est un engrenage. Enfin, moi, je pense. Ouais. Ouais. Oui, oui. C'est déjà pas mal. C'est déjà pas mal d'être une petite partie de la solution. Ouais. Après, on est loin du compte, clairement. Malheureusement, ouais, on est loin du compte. Moi, je pense que ce qui réconcilie, ce qui marche bien, et ce que les écolos ont pas assez fait, et ce que je pense avoir fait plus avec Mountain Riders et Surfrider, c'est de donner envie. Ouais. Parce que souvent, les écolos, ils sont chiants, ils font la morale, ils sont dep, c'est pas rigolo. Alors que quand tu fais la fête, ou quand tu fais, moi, j'aimais bien, c'était faire en fait des disco soupes. À une époque, je bossais à Darwin, à Bordeaux, qui est un écolieu qui est absolument magnifique, avec un skatepark, etc. Pour sensibiliser tous les skaters, qui en a rien à faire, on faisait des disco soupes. Donc, c'était la récolte de tous les fruits et légumes qui sont inconsommés, les tout goûts, ça. Et on faisait tous épluchage, des smoothies ou grosses soupes. Il y avait un gros DJ, on mettait du gros son, il y avait une compète de skate. Tout le message était nickel, ça marchait hyper bien. Mais parce que ça donnait envie, c'était festif, et nous, on avait le prétexte du ride et du plaisir à glisser. Ouais, mais et ça a manqué beaucoup aux écolos. Là, déjà un, on a donné la leçon et tout le monde. Bah, le premier truc qu'on me dit, ah oh, moi c'est bon, hein, la morale est donneur de leçons, mais parce qu'on l'a été. Oui, voilà. Alors maintenant, bah là, maintenant c'est, y a plus de limites. Oui, oui. Maintenant on se tait. Mais on a donné trop la leçon et on a été trop chiant, anti tout. Alors que moi, ma vie, elle est pas anti. J'ai pas arrêté de vivre et puis il y a plein de belles choses et puis c'est juste le faire autrement. Et ça, les gens, ils comprennent pas. T'as l'impression que tu vas leur enlever leur téléphone, que tu vas leur enlever leur plaisir, qu'il faut. Et dans la tête de plein de gens, l'écologie, elle est chiante. Donc, faites la fête, là. Faites la fête. Montrez que, ouh, c'est joyeux, c'est la teuf, et puis, et dans la fête et l'apéro, ben, on se rejoint beaucoup plus que dans la leçon, en fait. C'est con, ce que je dis, hein, mais c'est, je trouve, moi, que souvent, les moments écolos, ben, ils sont pas assez festifs, ils sont pas assez joyeux. Ou alors, profiter d'un moment festif, qui est à la base, je sais pas, une compète de pétanque, machin, pour y mettre un truc. Écolo. Tu vois? Les gobelets, ça a marché. On les a pas empêchés de faire la fête. On a juste dit, on sort le plastique, ça vous va? Ouais. Ça a marché. Faut pas être anti. Faut donner une solution qui marche bien. Enfin, bref. On peut faire le débat longtemps, mais. Mais je trouve que dans la remise en question, voilà, parce que c'était ça la base des écolos, et j'en ai fait partie pendant 20 ans, on a mis la leçon, et c'était pas joyeux, quoi. Voilà. Et ça, ben, on l'a en pleine face aujourd'hui, clairement. Ben, tant mieux, hein. Remettons-nous en question, hein, mais. Voilà. Désolé, hein. Mais... Allez. Ce qui prend du temps, c'est le changement. Une fois que t'as changé, ouais. Bon, faire bon marché. Est-ce que je prends plus de temps à faire un marché, quoi, dans la grande surface? Ben oui, je prends plus de temps parce que je prends mon temps. Mais si tu veux le faire en une demi-heure, le marché, il est fait. Hein. Moi, ça m'arrive de faire une demi-heure le marché de tâche. En ce moment, je le torche. Ouais. En ce moment, je fais moins de temps que grande surface. C'est moins loin le marché, il est à côté de chez moi. Donc, hop. Oui, cuisiner. Mais bon, quand tu fais des pâtes et des œufs qui sont en vrac et local, plutôt que... Quelle est la différence, là? Ton repas, c'est le même. Hein. Et puis souvent, moi, j'explique, mais quand tu manges comme ça, moi, tout l'hiver, je fais une soupe. La première soupe, là, au premier soir, moi, je la mets sur le poêle à bois parce que c'est... tellement long et tellement bon comme ça. Le lendemain, tu la rallonges. Le troisième soir, tu mets des pâtes ou du riz dedans.
ça t'a coûté 1 euro par tête. Hein.

de manger là. Ça te coûte rien et à fabriquer, c'est le premier soir. Tu cuisines pas le deuxième, mais le troisième. Tu réchauffes. Et c'est comme ça que faisaient les anciens. Ma grand-mère, elle avait le faitout, tartiner la graisse de canard, c'est parti. Hein. Et oui, un soir c'était la soupe au pain, le lendemain t'avais les pâtes dedans et les... Non mais c'était comme ça qu'on mangeait. Et c'était hyper bon. Je suis incapable de retrouver le goût de la soupe au pain de ma grand-mère parce qu'il était de tous les jours qui se rajoutait ce bouillon-là. Et on a perdu ça. Pourquoi ? Pour acheter du saumon en blister et des trucs pour te faire croire que tu peux manger du saumon toute l'année ? En plus, on a tellement perdu en goût, en cohérence, en... Et ça coûte hyper cher. Là, ils se gavent, l'agroalimentaire. Ils se gavent. J'ai l'impression que les gens filent leur salaire à l'agroalimentaire. Même moi, à un moment donné, là, en ce moment, je me dis, mais... Qui sont dégueux. Qui n'ont pas de sens. Donc, revenir à... Moi, l'été, c'est salade. Ah, je fais salade sur salade. Je mixe ce qu'il y a, tac, il reste deux trucs, je les mets dedans. Nous, on est très bowl à la maison. On fait des petites bowls avec une base de riz et dessus, on met ce qu'on a. Voilà. Un œuf, un bout de radis, trois carottes, terminé quoi. Et on mange très bien. Le vin, j'ai essayé. Ah, j'ai un peu alcoolique. Non, mais le vin, ce qui est compliqué, moi j'ai essayé de faire en vrac. Et il y avait la Biocoop, il proposait à un moment donné le vrac. Mais tu bois toujours le même vin. Quel intérêt? Aucun. Là, en ce moment, la Biocoop, ils ont les 3-4 bouteilles consignées. Quand t'as fait trop les 3-4 bouteilles, t'as envie de boire autre chose quoi. Moi, ce que j'aime dans le vin, c'est la diversité. Et c'est la surprise. Parce qu'une bouteille, c'est une surprise. Bah, pareil en grande surface. Hein. Et d'ailleurs, les gens recherchent le goût. J'ai eu le débat sur les petits pois. Un pote, il dit, mais qu'est-ce que tu manges? T'es des petits pois en boîte. Ils sont dégueulasses. Ils sont tout petits. Ils ont mis du sucre dedans. Et c'est de la saumure. C'est immonde, le truc. Et il n'aimait pas mes petits pois tout frais. Alors que les petits pois tout frais, ils sont super bons. Qu'est-ce qu'il va faire? Il va racheter cette boîte tout le temps. La plupart des gens, ils ont quoi en diversité? 3-4 menus. Ils mangent toujours la même chose. Hein. Ils mangent toujours la même chose. Donc quand tu fais ton marché, t'as beaucoup plus de possibilités parce que t'as les saisons et puis t'as un éventail. Quand tu manges des produits bruts, tu manges beaucoup plus diversifié. Les gens disent ouais, mais tu manges la même chose, c'est rustique. Pas du tout. Je mange beaucoup plus diversifié que toi en grande surface. La plupart des gens en grande surface mangent quasiment toutes les mêmes choses et ils mangent surtout quoi? Des pâtes. Pâtes matin et soir. Hein. La plupart des gens. Hein. Bon, merci beaucoup. Je vous laisse quand même retourner chez vous parce qu'il est tard. Bon, merci en tout cas d'être venu. Hein. Merci à vous.

0: Auditeurs, auditrices de Radio Locale FM, bonjour. Et puis bonjour aussi évidemment à celles et ceux qui écoutent en podcast, en ligne ou via des applications ou que sais-je. Bonjour tout le monde en fait. Alors je suis La Petite Blanc et je vous souhaite la bienvenue dans ce 80e épisode de Du Poil Sous les Bras, le dernier de la saison. Mais rassurez-vous, Du Poil Sous les Bras reprendra en septembre pour une 9e saison parce que je n'arrêterai pas de sitôt d'avoir envie de partager avec vous des expériences et des savoirs. Et notamment, vous le savez, c'est un peu mon dada, j'essaie de partager des connaissances issues des sciences humaines. Alors pour Du Poil Sous les Bras, eh bien je lis des livres que je n'aurais jamais dû lire. Ce sont des livres dont on ignore l'existence, à moins d'être chercheuse, universitaire ou quelque chose dans ce goût-là. Par exemple, si je vous dis, je viens de voir un livre qui s'appelle « Sous les verrous, une histoire sociale de la prison en France dans le premier XXe siècle ». A priori, vous n'allez pas sauter au plafond. Votre enthousiasme sera modéré, mitigé même, voire inexistant. Eh bien moi, quand je lis ce titre, je me dis « Waouh, génial !» Il y a quelqu'une qui un jour s'est dit « Tiens, je vais étudier l'histoire sociale de la prison au début du XXe siècle. » Eh bien moi, ça m'intrigue. Et j'essaie d'imaginer cette personne. Je me dis « Ah, ça doit être quelqu'un qui, je sais pas, qui a raté un concours, il restait plus que ce sujet-là, et bah c'était pour elle. » Ou alors elle a perdu un pari avec des amis lors d'une soirée un peu trop arrosée. Non, vraiment, ça m'intrigue. Je me dis « Mais qui sont les gens comme elle ?»
1: Les gens comme moi, c'est des gens qui adorent la radio et je crois que j'aurais même pu en faire mon métier. Et même, pour tout te dire, j'avais commencé à faire des recherches sur les historiens et la radio tellement c'était ce médium-là qui m'intéressait. Et les gens comme moi écoutent beaucoup, beaucoup, beaucoup la radio. Alors maintenant, j'ai une vie un peu avec beaucoup de contraintes familiales et professionnelles, mais dès que je peux, j'écoute la radio. Quand je cuisine, quand je suis en voiture, bref, voilà. Et les podcasts. Et j'adore les podcasts. Donc les gens comme moi, c'est plutôt des gens très heureux d'être interrogés à un micro de radio aussi.
0: Alors les gens comme elle aiment la radio, ok, cool. Mais ça n'explique toujours pas pourquoi elle se passionne pour des sujets qui n'intéressent, a priori, pas grand monde. Je dis a priori parce que si vous mettez de côté vos a priori, si vous ouvrez vos chakras et que vous éteignez la télé, peut-être que votre cerveau disponible se posera la question, la seule et unique question qui vaille, qui est « Est-ce que mieux comprendre le monde n'est pas toujours intéressant ?» Eh bien moi, je crois que oui. Alors, bonjour.
1: Bonjour, je suis Elsa Génard, je suis historienne. Et je suis historienne des prisons. J'ai fait un livre sur la prison, mais je dirais que je suis aussi historienne plus largement des enfermements et des routines institutionnelles, et que je suis aussi une historienne de collectif, parce que j'adore travailler avec d'autres historiens et historiennes. Et j'ai fait un livre avant le livre dont on va parler plus aujourd'hui, avec d'autres historiens et d'autres historiennes, d'autres institutions que la prison, où on parlait beaucoup de routine et de sanctions.
0: Elsa Génard a publié aux éditions de l'EHESS, l'École des hautes études en sciences sociales, un livre intitulé « Sous les verrous, une histoire sociale de la prison en France » dans le premier XXe siècle. Et sans plus attendre, nous allons voir avec Elsa pourquoi c'est très intéressant de se pencher sur cette histoire et ce que cette histoire dit de notre société, celle d'hier, mais aussi celle d'aujourd'hui.
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0: Alors évidemment, vous me connaissez, j'ai commencé par demander à Elsa Génard pourquoi, comment elle est devenue historienne des prisons.
1: Alors, je suis devenue historienne des prisons. C'était pas du tout une évidence. J'avais commencé par faire d'autres recherches. Et en fait, c'est une lecture. Donc, c'est d'abord un rapport à un livre. Qui est Michel Foucault, « Surveiller et punir ». Donc, un livre qui est apparu en 1975, donc bien avant la période où moi j'ai fait mes recherches, mais qui est un classique de l'histoire de la prison. Et en fait, j'ai lu ce livre quand j'étais étudiante, et sans du tout savoir ce que ça allait me faire. Et en fait, j'ai été frappée, parce que c'est la première fois, ça paraît naïf de le dire, mais c'est la première fois que j'ai pensé vraiment à la prison. Et surtout, je me suis dit que la prison avait une histoire, alors qu'elle m'apparaissait comme une évidence dans la société dans laquelle je vivais en tant qu'étudiante. Et de me rendre compte qu'elle était le produit, qu'elle a été construite en fait, et qu'elle n'a pas toujours été ce qu'elle est aujourd'hui. Ça, j'ai trouvé que c'était vraiment fascinant comme question. Et c'est au moment où, donc, pendant mes études, où j'ai fait un master et je devais choisir un sujet de recherche en M2, et je me suis dit, en fait, c'est cette lecture-là qui m'a le plus accrochée depuis 2 ans. Et j'ai envie de voir à quoi ça ressemble des archives de prison, qu'est-ce qu'on pourrait y trouver et en quoi moi je pourrais apporter quelque chose à cette histoire pour mieux comprendre aussi pourquoi aujourd'hui la prison elle est aussi évidente comme manière de punir et pourquoi on n'arrive pas du tout à s'en défaire. C'est un horizon indépassable quand on parle de sanctions.
0: Pour moi, c'est absolument essentiel ce que vient de dire Elsa. Si vous ne devez ne retenir qu'une chose de cette émission, c'est celle-ci. La prison n'est pas une évidence selon les époques, les sociétés. Il y a ou non des prisons, mais il faut questionner l'existence même de la prison. Les personnes dont le seul argument est « Ah, ça a toujours été comme ça !» ou « Bah non, il n'y a pas d'autre solution !» hashtag Margaret Thatcher. Eh bien, ces personnes-là se trompent doublement. Non seulement elles sont ignorantes de l'histoire en général, ou pire, quand elles connaissent l'histoire, c'est qu'elles la nient consciemment. Et en plus d'être ignorantes de l'histoire, elles sont ignorantes de la créativité et de la diversité humaine. Parce qu'il y a mille et une façons de punir, de mettre à l'écart, d'enfermer, ou de trouver, pourquoi pas, d'autres solutions pour rendre la justice. La prison est parfois une des solutions envisagées et mises en place. Et d'ailleurs, la prison, ça n'existe pas. En vrai, il y a des prisons.
1: Oui, je pense que le pluriel, c'est très important dans ma question d'historienne, parce que la prison comme institution, on en parle beaucoup et il y a énormément de discours sur la prison et sur ce qu'elle représente, les attentes qu'on a vis-à-vis d'elle. Et pour reprendre ce fameux Michel Foucault dont je parlais, sans le citer de long en large, mais quand même, il parle de technologie bavarde. Et c'est vrai que la prison, on en parle, ça suscite énormément de paroles, et des paroles qui peuvent aussi créer un discours un peu généralisant, ou qui peuvent donner l'impression qu'on sait ce que c'est que la prison. Et en fait, dans la vie, il n'y a pas une prison, mais il y a des prisons, et des contextes très différents d'emprisonnement, et c'est ça qui m'a intéressée, c'est de comprendre en fait que les expériences carcérales, elles ne se ressemblent pas en fonction de qui on est, où on est, ce qu'on a fait avant, les ressources que l'on a en prison, comment on se présente en prison, et toutes ces petites choses font que le rapport à la prison, il est pluriel et il est aussi très inégalitaire. Et donc, c'est ça qui m'a intéressée, c'est de penser la diversité des formes d'enfermement dans l'histoire de comprendre que derrière le mot prisonnier se cachent en fait beaucoup de gens, beaucoup de femmes et d'hommes qui ne sont pas les mêmes. Et c'est pas parce que ils partagent une condition commune, à savoir être derrière des barreaux, qu'ils vont avoir le même rapport à leur enfermement.
0: Les expériences carcérales qu'Elsa Génard a étudiées sont très riches d'enseignements. Là où Foucault parle du bavardage autour des prisons, il faut savoir qu'au début du XXe siècle, le bavardage était une des premières causes de sanctions en prison. Et oui, la prison vient sanctionner des comportements extérieurs, mais elle est aussi source de sanctions en interne. Ce qui fait d'ailleurs qu'à l'époque, on savait quand on rentrait en prison, mais parfois pas quand on sortirait, car la sortie n'était pas tant une suite logique de l'entrée en prison, mais plutôt un horizon d'attente. Jolie formule de l'historien Reinhard Koselleck pour décrire comment penser l'espoir de la sortie était une part centrale de l'expérience pénitentiaire. Une expérience qui va s'avérer très différente selon le type de prison dans lequel on est.
1: Oui, en effet, en fait, derrière le mot prison, il y a des typologies d'établissements très, très différents. En fait, notre carte pénitentiaire, hein, elle est héritée d'un moment important, la Révolution française, qui a un peu instauré les principales catégories d'établissements, en tout cas qui vont perdurer jusqu'à la fin du XXe siècle, à savoir des prisons départementales. Donc ça va être des prisons pour courte peine. Alors soit pour des personnes en attente de jugement, c'est ce qu'on appelle une maison d'arrêt, soit pour des condamnés à des courtes peines inférieures à un an, et c'est ce qu'on appelle des maisons de correction. Et au-delà de un an, au début du 19e siècle, se crée une nouvelle catégorie d'établissements qu'on appelle les maisons centrales, qui dépendent directement de l'État et qui vont être développées sur le modèle un peu des manufactures. Des manufactures parce qu'on fait travailler beaucoup de personnes et ça doit être des prisons qui doivent être aussi rentables d'un point de vue économique. Donc il y a ces deux grands types de prisons, courte peine, longue peine. Et en fait, si on se place après à l'échelle d'un territoire, il y a toutes les différences de taille, d'architecture qui viennent aussi apporter encore plus de diversité, des modèles carcéraux différents. Pour une grande partie des prisons pendant tout le 19e siècle et une grande partie du 20e, c'est en fait des lieux où il peut y avoir des dortoirs communs et d'autres prisons, par contre, qui sont fondées vraiment sur le modèle cellulaire, avec vraiment cette image que l'on associe maintenant fortement à la prison, d'une personne en cellule, normalement seule. Par exemple, Fresnes, c'est une des prisons que j'étudie, c'est ce modèle cellulaire par excellence. Alors que les maisons centrales, en fait, sont des lieux où les espaces communs sont très importants dans la vie quotidienne. Et donc, c'est pas forcément les prisons n'isolent pas forcément individuellement toutes les personnes qui s'y trouvent à cette époque.
0: Il y a une matérialité de l'enfermement. Elsa Génard en parle très bien. Elle dit c'est matériel, la prison, c'est un régime punitif, de privation, où se jouent des rapports de force asymétriques et où il y a un dépouillement matériel qui fait partie de l'expérience déjà à l'époque. Cette époque, d'ailleurs, il faut en dire un mot, parce que qui parmi vous a déjà entendu l'expression « premier 20e siècle » à part dans cette émission, bien sûr.
1: Moi, mon premier 20e siècle, c'est en gros des années 1910 aux années 1930. Peut-être qu'il y a des gens qui prennent la Seconde Guerre mondiale. Enfin, disons que c'est pas un terme qui renvoie à un imaginaire fort, par exemple, comme les années folles ou comme la Belle Époque. C'est une sorte de longue période. Pour moi, la rupture, c'est plutôt la Seconde Guerre mondiale, quoi. Dans l'histoire de la prison, si je caricature un petit peu, mais il y a un grand 19e siècle qui est vraiment le moment où on déploie cette nouvelle prison pénale et qui au départ est portée vraiment par une utopie, cette idée qu'on va pouvoir avec la prison véritablement transformer la société, transformer l'individu, que c'est possible de rendre meilleur. Et ça, c'est tout l'idée de la discipline, hein, qui va permettre de transformer, de corriger des gens. Et ça, c'est une utopie qui va assez vite laisser la place à ce qu'on appellerait un pessimisme carcéral et la réalité carcérale, à savoir en fait que ça ne rend pas forcément meilleur, que ça crée énormément, pour le coup, de problèmes en tout genre, de salubrité, d'hygiène, de mortalité, d'insertion. Et bon, mais ça, c'est le 19e siècle, disons, qui est vraiment porté par cette idée de on va construire un nouveau modèle de peine. Et donc, c'est un siècle où on construit des prisons. Et après, il y a l'après-1945 qu'on connaît bien aussi, enfin, mieux, parce que les sociologues s'intéressent beaucoup à la prison après cette période-là. Donc, les sociologues ont aussi beaucoup enquêté sur les prisons, particulièrement aujourd'hui. Et c'est aussi un moment où on refonde la prison sur un discours d'humanisation. On est après la Seconde Guerre mondiale, il y a une grande réforme qui est adoptée, ce qu'on appelle la réforme Amor, du nom du directeur de l'administration pénitentiaire, et qui dit, après les horreurs de la Seconde Guerre mondiale, il faut qu'on repense un modèle carcéral qui permette la réinsertion. Et on est encore dans ce modèle-là aujourd'hui. Et il y a une période entre les deux où on ne sait pas très bien ce qui se passe en prison, et c'est aussi pour ça que moi, j'ai voulu faire ce travail d'histoire. Et c'est une période très bizarre pour nous, parce que les prisons connaissent un certain vide. Il y a moins de prisonniers qu'avant. Il y a une sorte de baisse tendancielle de la population carcérale à partir de la fin du 19e siècle jusqu'à la Seconde Guerre mondiale, bon, avec quelques pics parfois, mais c'est une baisse continue comme ça, et on se retrouve dans les années 20-30 à avoir des prisons vides, ou alors des établissements dont on se dit qu'il va peut-être falloir fermer les portes parce qu'il n'y a plus assez de prisonniers. Et donc c'est un peu une question qui nous paraît bizarre aujourd'hui, parce qu'on est complètement, on ne pense à la prison que par le problème de la surpopulation carcérale, et je trouvais ça intéressant de regarder comment fonctionnait une institution au moment où ne se pose pas le problème que nous on connaît aujourd'hui, à savoir la surpopulation carcérale. Est-ce qu'on en a profité pour faire quelque chose, ou est-ce que les problèmes persistent? Et surtout, je me suis demandé qu'est-ce qui s'y passe, puisque jusqu'à présent, en histoire, on avait dit qu'il ne se passait pas forcément grand-chose dans les prisons à ce moment-là, qu'il y avait une forme d'immobilité. Et l'immobilité, ça marche bien avec la prison, parce que on imagine bien que ce sont des lieux qui rendent immobiles. Donc, mais moi, je me disais, comment c'est possible que sur 40 ans, il ne se passe rien en prison? Et donc, une de mes questions, c'était aussi de comprendre, bah, certes, il n'y a peut-être pas de réforme pénitentiaire, peut-être qu'on ne repense pas un modèle de prison, mais est-ce que pour autant, il n'y a pas des transformations sociales qu'on pourrait voir dans cet espace?
0: Pas de réforme importante début 20e dans les prisons. Les règles sont encore largement celles du code d'instruction criminelle de 1808. Mais on n'est plus non plus dans l'utopie de la prison qui rendrait meilleure. Ça, on a compris que ben non, ça marche pas. Par contre, on est toujours dans un schéma récompense-sanction. La prison vue comme un institut de moralisation. La libération doit correspondre à, je cite, l'amélioration morale de l'individu. Vous m'en direz tant. D'autant que les sanctions à l'intérieur de l'imprison sont un peu à la tête du client, ou plutôt en fonction des qualités morales des directeurs de prison. Voilà, voilà. Une chose m'étonne aussi en lisant « Sous les verrous », c'est la baisse de la population carcérale qui ne semble pas liée à la Première Guerre mondiale, qui pourtant aurait pu nous faire penser que, à ce moment-là, on allait libérer les détenus pour les envoyer à l'armée.
1: Alors non, la baisse, elle est en fait le résultat, je pense, de facteurs nombreux. D'abord, c'est le résultat de politiques pénitentiaires. En fait, il faut s'imaginer qu'on est dans une période, donc sous la Troisième République, où l'archipel pénitentiaire, ce ne sont pas que des prisons, c'est les prisons et les bagnes. Donc il y a une partie de la population condamnée qui est envoyée aux bagnes. Donc ça explique une partie des flux, hein. Après, je pense que une des choses importantes, c'est que d'autres peines vont se développer à ce moment-là, notamment les peines d'amende, qui se substituent en fait aux plus courtes peines, hein, même si la prison reste encore utilisée pour des petites durées à cette époque, hein, 6 jours, 15 jours, 1 mois. Mais on va aussi pratiquer de plus en plus l'amende. Enfin, les juges vont utiliser de plus en plus l'amende. Et après, il y a d'autres dispositifs aussi élaborés par les républicains de la Troisième République, qui sont par exemple les libérations conditionnelles, donc qui vont aussi participer à favoriser des libérations anticipées, donc limiter la durée des peines. Mais en fait, pour tout vous dire, c'est compliqué de savoir exactement pourquoi il y a une baisse. C'est lié à des pratiques judiciaires en amont, parce qu'en fait, la prison, c'est un peu le bout de la chaîne. Et donc, c'est les filtres avant, en fait, qu'il faut étudier pour comprendre pourquoi ça baisse.

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1: Coucou les politiciens, les politiciennes, vous devriez lire Sous les verrous d'Elsa Génard, ça donne des pistes de ce qui a été mis en place en France à d'autres époques pour réduire les taux d'occupation des prisons. Mais déjà, pour réduire le nombre de prisonniers, il est intéressant de regarder quels sont les crimes et délits qui envoyaient à l'époque les gens en prison. Quelles étaient les causes des mises à l'écrou? Tiens, d'ailleurs, au passage, ce terme écrou vient de escrouer, qui désignait un rouleau écrit, un écrit, et ensuite une pièce administrative écrite. Et les registres pénitentiaires, registres d'écrou, étaient tellement bien faits que ce terme écrou en est venu à désigner l'incarcération même. C'est fou, non? Bref, revenons aux raisons qui poussent à l'écrou.
2: Oui, alors la question des crimes et des délits qui mènent à l'incarcération, elle est complexe parce qu'en fait, ça dépend des prisons qu'on regarde. Il faut d'abord dire que les types de délits principaux restent à ce moment-là ce qu'on appelle des infractions à la propriété, et donc en majorité le vol, et toutes les formes d'escroquerie, d'abus, donc voilà, tout ce qui touche au bien et qui a été, hein, depuis le 19e siècle, l'objet d'une forte répression. La répression sur les biens. On a des infractions contre les personnes aussi, mais qui ont tendance un peu à baisser au cours de la période, mais qui restent aussi présentes. Alors, les homicides ne sont pas du tout les catégories les plus fréquentes, sauf si on regarde les très longues peines, bien sûr. Mais ce qui m'intéresse aussi, c'est de montrer qu'il y a plein de petites infractions pour troubles à l'ordre public, en fait, qui mènent à l'époque en prison. Donc, il y a encore le vagabondage et la mendicité qui alimentent une partie des flux vers la prison. Et dans la période que j'ai étudiée, dans l'entre-deux-guerres, il y a aussi tous les délits qui concernent, en fait, les étrangers. Et ça, c'est une des nouveautés, hein, c'est la criminalisation des étrangers. À l'époque, le fait de ne pas avoir de papier, d'être en fait d'avoir un problème de statut, c'est pas forcément commettre, c'est pas forcément une action, mais c'est une question de statut et de comment on est entré sur le territoire, et ben ça peut se terminer en prison en fait. Et ça c'est vraiment fort dans les années 30, et ça montre aussi comment la prison elle reflète le rapport d'un État à sa population, les choix politiques aussi sur la criminalisation de telle ou telle catégorie. Et l'autre particularité forte de cette époque, si on regarde notamment les femmes, c'est qu'il y a une forte répression de l'avortement à partir du début des années 20. Et ça se voit du coup en prison. Parce que si on regarde... Donc moi, j'ai étudié particulièrement la maison centrale de Rennes. Voilà, la catégorie... avortement ou complicité d'avortement est très représentée. Et là aussi, c'est encore des choix politiques et des choix de société qui vont évoluer, hein, plus tard. Mais ça montre aussi qu'il y a une grande gamme d'actions très différentes, de la petite mendicité jusqu'à l'homicide, et que la prison, elle a des fonctions très différentes entre juste le nettoyage de l'espace urbain, enlever les pauvres, les mendiants, les ivrognes, parce que c'est aussi des gens qui boivent qui peuvent terminer en prison. Il peut y avoir toute l'escroquerie, et ça, et on est aussi à un moment où c'est aussi les malfaiteurs, les gangsters, hein, qui cristallisent beaucoup l'imaginaire de l'entre-deux-guerres, et bien sûr toutes les violences aux personnes. Mais là aussi, c'est une grande gamme entre les infanticides, les homicides, et voilà. Donc derrière la prison, en fait, c'est beaucoup de délits et de crimes différents avec des peines très différentes, parce qu'en fait, il y a des gens qui, je vous le disais, hein, peuvent passer 6 jours, 15 jours en prison. On est dans des toutes petites peines, des choses qu'on connaît plus aujourd'hui, parce que aujourd'hui il y a des aménagements de peine pour les plus courtes peines. Sauf qu'à l'époque, il n'y a pas d'aménagement de peine. Donc les gens vont vraiment en prison pour une semaine ou pour 15 jours. Donc en fait, la prison, elle s'intègre vraiment. Faut imaginer, hein, des parcours de vie où il y a des petites semaines comme ça en prison. On sort. Donc c'est très intégré, en fait, dans une partie des classes populaires visées par la répression. Et bien sûr, après, il y a les très longue peine, hein, jusqu'à 15 ans, on peut passer 15 ans, 20 ans en prison.
1: Fut un temps, pas si lointain, où on allait en prison pour avoir avorté. Et il est un temps très présent, où l'on risque souvent la prison pour avoir avorté dans de nombreux pays. Alors merci d'y penser lors des prochaines élections, ne pas oublier par exemple que l'extrême droite s'oppose très largement à l'avortement et aux droits des femmes en général.
2: Ouais, je crois que tout mon travail, ça a été de montrer, d'abord de prendre conscience moi-même et ensuite de montrer et de prouver à quel point les obsessions d'une société, ça fabrique à l'intérieur d'une prison des indisciplines, des infractions, des punitions, et que la prison, elle peut pas être pensée en dehors de la société. Donc ça, c'est vraiment cette idée de la porosité qui est une idée qu'on peut lire par ailleurs, mais qu'il faut montrer aussi et montrer où est-ce que ça peut se situer. Et donc, il y a une des manières que j'ai trouvé pour faire ça, précisément, c'était de regarder les infractions en prison. Donc, cette fois-ci, pas ce qui mène aux portes des prisons, mais tout le dispositif punitif à l'intérieur des prisons, parce que, en fait, quand on est prisonnier et prisonnière, on n'en a pas fini avec la punition, parce qu'il y a toute une petite répression du quotidien avec ce qu'on appelle le prétoire. Donc c'est l'endroit en fait où les détenus qui ont été signalés pour une infraction passent devant le directeur et reçoivent une sanction. Et ce prétoire, il a lieu tous les 2-3 jours. Et j'ai pu analyser, parce qu'il y avait des sources super sur la sanction, j'ai pu analyser pourquoi on est fautif. C'est le terme employé, la faute. En fait, c'est là que c'est fascinant, c'est que, par exemple, à l'époque, le premier motif de sanction, c'est le bavardage en prison. Ça se comprend quand on sait que depuis 1839, il y a une règle dans les maisons centrales qui est la règle du silence. Donc, les détenus sont astreints au silence, ils n'ont pas le droit de parler, ce qui est impossible, puisque quand on est enfermé des années, on ne peut pas ne pas parler, et tout le monde le sait d'ailleurs, l'administration le sait très bien, mais en fait cette règle, elle produit beaucoup d'occasions de punir, parce qu'il suffit de parler en fait pour être signalé. Alors il y a sans doute une grande tolérance de l'administration qui peut pas punir tout le monde et qui n'a sans doute pas un intérêt à punir tout le monde, mais en tout cas, s'il faut punir, c'est le motif le plus facile pour envoyer quelqu'un au prétoire. Mais là où j'ai été frappée, c'est que j'ai pu comparer deux maisons centrales, Fontevraud qui enfermait des hommes et Rennes qui enfermait des femmes. Et j'avais les listes de punition des uns et des autres. Et j'ai pu me rendre compte ainsi que les femmes étaient 2 fois plus sanctionnées pour le bavardage. Je me suis dit, mais pourquoi ? Qu'est-ce qui fait que on sanctionne plus des femmes pour avoir parlé? Alors déjà, moi, ça m'a fait prendre conscience à quel point, dans ma vie, la question du bavardage, elle était féminine, en fait. À l'école, enfin, j'ai l'impression qu'on m'a toujours parlé de bavarde et beaucoup moins de bavard, la figure de la pipelette. Donc, je me suis dit, il y a peut-être des continuités fortes ici. Et surtout, je me suis aperçue, en fait, que en croisant avec d'autres sources, il y a une sorte de peur de la parole féminine. Enfin, l'idée que voilà, les femmes sont incontrôlables et que leurs paroles sont incontrôlables, elle est très forte dans l'entre-deux-guerres. Il y a des journalistes qui font des enquêtes en prison et qui décrivent des femmes qui ne peuvent pas s'arrêter de parler, ce qu'ils appellent la crise des bavardes, sorte d'hystérie collective où il y en a une qui parle et toutes les femmes de l'atelier se mettent à parler et sont complètement inarrêtables. Et je pense que ces stéréotypes de genre très forts sur vraiment les femmes volubiles, la parole qui ne s'arrête pas, et ça peut expliquer pourquoi il y a beaucoup plus de répression à l'égard des paroles de femmes. Il y a d'autres domaines qui se voient très bien, c'est bien sûr toutes les infractions qui concernent le corps, et notamment comment on porte les vêtements. Donc, dans les maisons centrales, encore une fois, il y a l'obligation d'avoir un costume pénal. Donc, on porte un costume donné par l'administration. Les femmes ont un costume qui ressemble un peu à celui des religieuses. Et en fait, elles se font punir beaucoup plus que les hommes pour mal porter leur costume. Et ça veut dire quoi, mal porter leur costume? Ça veut dire, par exemple, sur la jupe, faire des petits plis, plisser sa jupe, ça c'est très mal vu, ou laisser ses cheveux dépasser d'un bonnet qui ressemble un peu à un bonnet de religieuse, qui normalement doit vraiment cacher les cheveux. Les cheveux, c'est une zone du désir, en fait, qui est perçue en tout cas comme... qui risque de susciter un désir et qui doit être cachée en plus. Et puis, je me suis aperçue que beaucoup de femmes étaient punies parce qu'elles ont soit des cheveux un peu frisés qui dépassent, soit elles ont mal mis leur bonnet. Et les hommes qui doivent aussi porter un calot sur la tête ne sont jamais punis pour la position de leur bonnet. Et je pense là que c'est vraiment la question de la féminité qui se joue ici, du contrôle, et tout toutes les formes de résistance féminine, à savoir esthétiser son corps, prendre soin. On est à une époque aussi dans les années 20, les années 30, où la mode féminine est en pleine révolution. La question, bien sûr, des vêtements plus souples, des jupes plissées qui sont très à la mode, des permanentes, des boucles qui sont très, très, très à la mode dans la société. Et bah, ça peut expliquer pourquoi il y a finalement en prison une telle attention et un tel contrôle sur ces femmes qui, en vrai, ne perturbe pas forcément tout l'ordre de la prison. Mais par contre, elles font des infractions à la féminité acceptée en prison, qui doit être sur un modèle religieux, quoi.
1: La prison reflète les obsessions et les angoisses de l'époque, hier comme aujourd'hui. À l'époque, par exemple, l'homosexualité féminine, le lesbianisme, faisait peur à certains. On en parlait via des euphémismes, amitié malsaine, des amis, pour ne pas nommer et invisibiliser l'impensable, alors même qu'on pouvait parler en termes crus pour l'homosexualité des hommes. Mais pour les femmes, non, il fallait à tout prix contrôler la perversité sexuelle des femmes en prison comme en dehors, et donc surtout ne pas nommer. Alors en dedans, en tout cas, les sanctions restent arbitraires pour les hommes comme pour les femmes, en fonction de ce qu'on considérait être mal ou interdit, fonction de l'âge du capitaine parfois.
2: Alors oui, ça c'est quelque chose qui était très important à montrer, que finalement cette question du pouvoir en prison, elle dépend de qui se trouve là, à ce moment-là, et notamment qui sont les directeurs. Les directeurs sont des figures vraiment très très centrales dans l'organisation de la prison, ce sont des gens qui ont beaucoup de pouvoir. Alors, ils disent pas qu'ils ont un pouvoir arbitraire, ils disent qu'ils ont un pouvoir discrétionnaire. Ça veut dire quoi? Ça veut dire que ils n'ont pas besoin de rendre des comptes sur leurs décisions. Mais ça crée beaucoup de zones un peu opaques pour essayer de comprendre finalement qu'est-ce qui fait qu'un tel se retrouve à être puni pour ça et pas pour autre chose. Et surtout, moi, ce que je trouvais intéressant, c'est pour le même motif d'infraction, on va pas du tout avoir les mêmes peines en prison. Il y en a qui vont se retrouver, alors à l'époque, dans les maisons centrales d'hommes, il y a une punition qui s'appelle la salle de discipline et qui consiste en fait à marcher toute la journée en rond dans une salle où il y a rien sauf des plots au milieu et tous les trois quarts d'heure, les détenus punis doivent s'asseoir sur les plots et attendre un quart d'heure et ensuite ils doivent remarcher en ronde comme ça, toute la journée. Donc c'est une punition complètement éreintante qui n'a aucun sens, si ce n'est d'abrutir en fait, de ne rien faire et d'épuiser. Et donc on peut être puni comme ça, donc qui est vraiment le pire qu'on puisse imaginer comme type de sanction en prison à ce moment-là. Et on peut juste avoir une amende ou alors quelques jours dans une cellule tout seul. Et donc je me suis dit, mais qu'est-ce qui fait que un tel, pour le même motif, va avoir de la salle de discipline ou juste une privation de correspondance ou du pain sec ou... Et c'est là en fait que j'ai mesuré le poids des directeurs qui ont des pratiques, qui ont sans doute aussi des conceptions de l'autorité très variables d'un directeur à l'autre, mais qui ont aussi des contraintes propres. Par exemple, pour punir des gens, il faut des gens pour les surveiller. Par exemple, la salle de discipline, ça suppose des surveillants. Et il y a des directeurs qui expliquent qu'ils sont en manque de surveillants, donc ils peuvent pas ouvrir une salle de discipline. Donc peut-être qu'ils auraient peut-être aimer avoir une salle de discipline, mais en fait, ils ont aussi d'autres contraintes matérielles et que c'est aussi ça, punir, en fait. C'est du temps, c'est des espaces, c'est des agents, et que ça peut expliquer la grande variabilité des sanctions. Et c'est vrai que, du coup, ça paraît arbitraire, parce que tout dépend un peu de la configuration, du moment, finalement, dans lequel on se trouve en prison.
1: On a vraiment l'impression que la prison servait, et sert peut-être encore toujours, à tester ce qu'on n'ose pas tester en dehors, dans le milieu ordinaire. Et à l'époque, notamment sur la question du travail, on testait comment user et abuser des gens, comment exploiter tranquillou, jusqu'où on pouvait se permettre tout et n'importe quoi.
2: Alors ouais, cette idée de la prison un peu comme un laboratoire qui permettrait d'essayer de nouvelles choses, elle a été pensée, elle a été justifiée même au 19e siècle. On s'est dit, justement au moment où on s'est dit, on va peut-être pouvoir changer la société grâce à la prison, il y a eu beaucoup d'enquêteurs, des statisticiens de l'époque, des observateurs, des hygiénistes qui allaient en prison et qui voyaient cet endroit comme un peu un laboratoire social. Et alors, est-ce que la prison reste un laboratoire dans le début du XXe siècle? En fait, ce qui est intéressant, c'est que la prison, elle reste à l'écart des avancées législatives de l'époque, notamment en termes de protection des travailleurs. La prison, elle n'est pas du tout intégrée aux nouvelles lois qui encadrent le travail des enfants ou les accidents du travail, par exemple. Ça, c'est une grande loi de 1898. La prison est exclue. Sauf que, ça c'était important à montrer, la prison de l'époque, c'est un espace de travail. Pourquoi ? Parce que c'est obligatoire, parce que depuis la Révolution française, la peine de prison, elle est assortie d'une obligation de travail. Ça va ensemble, en fait. Et c'est très tardif, en fait, qu'on a abandonné l'idée du travail obligatoire en prison. C'est 1987, et aujourd'hui, le travail est rare en prison. Mais à l'époque dans laquelle j'ai situé mes travaux, en fait, tout détenu qui arrive avec une peine de plus de 3 mois va devoir travailler. Donc, c'est un espace de travail généralisé. Et du coup, c'est aussi un espace où les hiérarchies, où les inégalités au travail sont très, très fortes. Et c'est un espace d'exploitation, puisqu'on donne comme type de travaux essentiellement du travail manuel, très peu rémunéré, très fatigant, très insalubre aussi. Il y a un exemple, par exemple, à Fontevraud, c'est la production de boutons de nacre. Donc, les boutons de nacre, c'était au 19e siècle plutôt le travail des enfants. Ce qui montre aussi c'est un travail vraiment de personnes très exploitées dans la hiérarchie des travailleurs. Et en fait, produire des petits boutons de nacre, c'est respirer des poussières toute la journée. Et c'est des gens qui finissent à l'infirmerie très vite. D'ailleurs, les médecins de prison à l'époque disent « Oh là là, en fait, ça va pas cette industrie, tout le monde finit avec des problèmes pulmonaires très rapidement. » Mais donc, en fait, on donne ce type de travaux, et ça va être aussi d'autres productions, hein. Je pense à tout le travail textile chez les femmes, le travail du bois, la production des chaises, par exemple, faire des filets, il y a beaucoup d'objets qui sont construits et qui donnent lieu, en fait, après, à des inégalités de salaire extrêmement grandes au sein de la prison. Et là où peut-être la prison est un des laboratoires assez intéressants, c'est qu'elle a mis en place un dispositif, ça c'est depuis le milieu du 19e siècle, où en fait on est payé en prison. Alors c'est pas un travail gratuit, c'est pas de l'esclavage, hein. c'est un travail qui est payé mais très faiblement rémunéré, et surtout la part du salaire que les détenus touchent, elle est variable selon qui on est, en fait, qui on est comme détenu, quelle est la peine qu'on a eue, et aussi selon le comportement. Et donc, en fait, le travail, c'est aussi une variable, comme ça, de discipline, en fait. Et on va donner plus à ceux qu'on considère être de bons détenus, et on peut, en fait, retirer du salaire pour des questions purement disciplinaires à des détenus qui ne se conforment pas aux règles. Et donc là, on voit que la prison, elle a à la fois une logique très économique et aussi une logique disciplinaire en même temps. Et c'est ça qui fait que c'est un espace très original du point de vue de l'histoire du travail.
1: L'atelier de travail, c'est un espace collectif. C'est un lieu de trafic. C'est aussi un espace de sociabilité. C'est l'espace des ressources qui vont générer plein de formes d'échanges, car on a accès à des outils, à de la nourriture, à des matériaux, à des tas de choses. C'est aussi un lieu refuge pour certains ou certaines qui sont, par exemple, maltraités par d'autres prisonniers. Ça peut être un lieu échappatoire. Et puis, c'est le lieu où l'on parle, où l'on fait du collectif, alors qu'ailleurs, le silence et l'individuel sont la norme. Serge Victor, qui était un prisonnier anarchiste, disait que ces ateliers sont, pour les prisonniers, une chance de parler entre eux.
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0: La petite blanche dans du poil sous les bras.
1: Normalement, on ne mélange pas les serviettes et les torchons, le civil et le militaire. Et pourtant, pendant la guerre, la première ici, étudiée par Elsa Génard, les frontières ne sont plus très claires. La guerre est aussi un bon exemple pour montrer les liens poreux qui ont toujours existé entre le dedans et le dehors.
2: C'était important d'étudier les prisons en guerre parce que d'abord, vraiment, quand j'ai commencé mon travail, il y avait pas du tout de travaux sur les prisons en temps de guerre. Et je trouvais ça très bizarre parce que on dit que la Première Guerre mondiale est une guerre totale et qu'elle a mobilisé en fait toute la société. Et j'avais du mal à imaginer que les prisons ne soient pas elles-mêmes des espaces marqués par la guerre. Et bien sûr, en faisant des enquêtes précises sur les établissements, j'ai vu les effets de la guerre. D'abord, c'est qu'il y a des gens différents qui arrivent en prison, notamment les militaires condamnés par la justice militaire pour des mutineries, insubordination, désertion beaucoup, ou intelligence avec l'ennemi parfois, et qui ont des peines à purger en temps de guerre. Sauf que l'armée n'a pas assez de lieux pour enfermer ses propres soldats. C'est un moment où, bien sûr, on a une armée de mobilisation nationale. Tout le monde a été appelé. Donc, il faut énormément de lieux si on veut enfermer ceux qui ont une condamnation. Et donc, en fait, l'armée va demander aux prisons qui existent depuis longtemps d'accueillir des condamnés militaires qui, normalement, ne doivent pas être dans des prisons civiles. Normalement, l'armée a depuis le 19e siècle, ses propres prisons. Et on ne mélange pas, en fait, les condamnés entre eux. Donc, en fait, la guerre, c'est un moment où les frontières, comme ça, de statut vont disparaître temporairement. Et ça pose des questions d'autorité intéressantes. Finalement, est-ce qu'on a la même expérience si on est un militaire ou si on est un civil en prison? Qu'est-ce que ça a fait à des gens qui viennent du front d'arriver dans cet espace-là, qui est un espace de stigmate, c'est un espace de honte sociale, en fait, dans un moment où ce qu'il faut faire quand on est un homme, c'est la guerre. C'est ça qui est socialement accepté. Ça pose une question nouvelle, qui est, est-ce que ce contexte exceptionnel et ce moment où l'armée a tant besoin d'hommes à envoyer sur le front, est-ce que ça crée des opportunités de sortie? Est-ce que certains détenus ont profité de la guerre pour, en fait, sortir de la prison plus rapidement? Et inversement, on peut se poser l'autre question, est-ce que la prison, c'est pas une bonne manière d'échapper à la guerre si on ne veut pas rejoindre le front? Et je trouve que c'est du coup un moment très intéressant de poser la question à hauteur des individus, de savoir est-ce que la guerre, ça ouvre des possibles ou pas. Et ce que j'ai trouvé dans les archives, c'est justement qu'il y a des comportements différents face à la guerre. Il y a des procédures d'engagement volontaire, donc de détenus qui vont vouloir rejoindre le front, avec cette idée d'un rachat, on va se racheter. La guerre, elle permet peut-être de se racheter, de retrouver une place. Et en fait, briller sous les drapeaux, c'est aussi c'est bien pour une trajectoire qui a connu quelques heures auparavant. Mais il y a aussi des dossiers de détenus où il n'y a pas du tout ces lettres d'engagement, voire parfois, dans quelques cas, j'ai trouvé des lettres de détenus qui ont été censurées, qui expliquent qu'ils espèrent bien que la guerre va se terminer avant leur sortie, parce que voilà. Si on peut éviter d'aller au front, ce serait peut-être bien quand même. Donc en fait, ça montre que là aussi, la diversité des comportements, elle doit être prise en compte et que la guerre, c'est un moment, oui, de grande porosité avec l'extérieur, où en fait, les logiques de l'extérieur transforment un petit peu cet espace carcéral.
1: Mais qui sont finalement les prisonniers et les prisonnières à cette époque-là?
2: C'est essentiellement des gens qui appartiennent aux classes populaires qui se retrouvent en prison. Mais une fois qu'on a dit ça, je pense qu'on n'a pas forcément dit beaucoup de choses. C'est la question qui se pose, c'est aussi quelle classe populaire on peut voir en prison. Et moi, ce que je trouve intéressant dans cette période, c'est que c'est d'abord des gens qui tous travaillent, tous déclarent une profession. Donc, ce sont vraiment des classes laborieuses, on pourrait dire, qui vraiment travaillent. Alors, dans des formes de précarité, parfois, il y a beaucoup de travailleurs très précaires, donc ce qu'on appelle des journaliers, qui travaillent, quelques jours, quelques semaines, quelques mois sur des exploitations agricoles, sur des chantiers, enfin, tous les travaux manuels, souvent les plus pénibles, et travailler avec un fort turnover comme ça, avec beaucoup de mobilité. Mais il y a aussi d'autres catégories qu'on peut voir en prison, d'ouvriers plus qualifiés, plus insérés aussi. C'est quelque chose qu'on peut mesurer, par exemple, en gardant les mariages, ceux qui ont des enfants, où on habite, comparer par exemple ceux qui n'ont pas d'adresse fixe et ceux qui ont des adresses. Et là, on voit qu'il y a des gens qui sont socialement, qui ont les indices en tout cas d'une plus grande insertion sociale. Et ce qui est intéressant, c'est de voir que cette insertion sociale, elle devient une ressource possible ensuite en prison. D'abord parce que l'administration est moins suspecte à l'égard des gens les plus insérés, donc qui vont pouvoir avoir un réseau familial, par exemple, ou alors qui ont des professions plus qualifiées, soit manuelles, soit de commerce, par exemple. Il y a une partie de la population, alors c'est une minorité, autour de 15%, mais ce sont des professions commerçantes, par exemple. Et ça va être des ressources qu'on va pouvoir activer après, par exemple, avoir des visites, avoir des parloirs, ou alors accélérer sa sortie en montrant qu'on peut avoir un travail chez un tel. Donc voilà, tout ce petit réseau social, en fait, ça devient des manières aussi de distinguer les gens à l'intérieur de la prison. Et ça explique que on n'est pas égal face à la peine, même si on est condamné au même moment et que on se retrouve au même endroit. Et donc voilà, cette diversité des classes populaires, je trouve que c'est important d'en rendre compte, parce que en fait, on a trop vite fait de dire bon bah c'est des gens marginaux. La marge, elle est très très large. Elle recouvre des situations différentes et ce sont pas des gens forcément en rupture de banc comme on pourrait le penser.
1: Au début du XXe siècle, qui vous êtes impacte beaucoup sur votre expérience carcérale et même sur la durée de la peine. Alors tout n'a pas totalement changé aujourd'hui, hein, c'est vrai. Mais est-ce que regarder en arrière peut nous apprendre à repenser ce qui se joue aujourd'hui dans les prisons ? Comment est-ce qu'on peut se servir de ce travail minutieux d'analyse des registres d'écrou de l'époque pour comprendre le présent et pourquoi pas le changer ?
2: D'abord, j'aimerais bien que l'administration pénitentiaire s'intéresse à cette histoire longue. Alors, il y a des gens à l'intérieur de l'administration qui s'y intéressent, ça je le sais, hein. Mais je pense que, de manière plus large, l'histoire de la prison par les gens aujourd'hui qui y travaillent, elle n'est pas forcément très connue. Et ça mérite, je pense, d'être connue parce qu'en fait, les pratiques pénitentiaires s'inscrivent dans un temps long. Par exemple, moi, quand je parle de toutes les petites sanctions là que j'ai décrites, quand j'en parle à des gens qui travaillent en prison aujourd'hui, ils sont fascinés parce que ils ont encore le prétoire, ils ont encore plein de petites sanctions à l'intérieur de la prison. Ils se disent « Ah, mais en fait, ça dure depuis très longtemps. » Et peut-être de réfléchir à ce qu'on pourrait dire l'omniprésence de la punition qui perdure et de voir l'inertie, je pense que ça peut nous interpeller et ça peut poser des questions pour les professionnels d'aujourd'hui. Donc ça j'aimerais bien que cette question elle soit pas pensée uniquement dans le très contemporain et qu'on voit en fait que peut-être que ce qui est difficile aujourd'hui à changer en prison, c'est précisément parce que c'est une histoire qui dure, et c'est des pratiques qui se répètent, des dispositifs qui perdurent sans fondamentalement se transformer. Donc cette question de l'inertie, moi, elle me paraît importante parce que j'essaye de la documenter. L'autre chose, moi, que j'aimerais bien que les gens vous trouvent dans ce travail, peut-être, c'est de penser à une période où il n'y avait pas trop de monde en prison. Et où pourtant les mêmes problèmes d'hygiène, de salubrité, d'insertion se posaient quand même. J'ai peur qu'on pense aujourd'hui

0: Avant de se quitter, vous connaissez la règle, hein, y a de la routine dans du poil sous les bras, un peu comme en prison. Enfin, quand même pas tout à fait comme en prison. Mais évidemment, j'ai demandé à Elsa Génard ce qu'elle pensait de ses poils, quel rapport elle avait avec ses poils.
1: Laisser pousser mes poils sous les bras, ça je trouve que c'est une bonne idée et je le fais maintenant. Ça c'est nouveau. Parler de mes poils, c'est pas un sujet évident parce que je pense que je préférerais parler des poils des autres. Mais je dirais que c'est une question que je trouve très intéressante pour avoir suivi un peu le mouvement de libération des poils sous les bras. Je trouve que c'est un bon étendard de ma génération, peut-être, et des autres générations, mais c'est quelque chose que je trouve libérateur. Mais en même temps, je pense que c'est un des sujets où les injonctions restent fortes et que ça reste un peu un petit territoire du combat. Féministe et de libération des femmes. Donc voilà, pour moi, les poils, c'est un endroit où peut-être des micro-luttes peuvent se jouer. Mais je suis aussi quelqu'un qui guette mes cheveux blancs parce que je viens d'avoir 36 ans et que je me dis, ah, ça y est, ça va arriver. Et je crois que j'en ai vu un pour mon anniversaire. Donc je suis pas sortie de cette affaire.
0: Du poil sous les bras, c'est fini pour aujourd'hui, mais vous pouvez retrouver cette émission en podcast, bien sûr, cette émission et les 79e autres émissions déjà diffusées de Du poil sous les bras. À très bientôt sur les ondes.
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0: Bonjour, bonjour à toutes et à tous. C'est impressionnant de vous avoir en face de nous comme ça. On est très heureuse d'être là avec vous cet après-midi pour parler des luttes victorieuses. Moi, je m'appelle Marie Barbier, je suis une des cofondatrices et rédactrice en chef de la revue La Déferlante, que vous pourrez retrouver à la librairie. Et je vais vous présenter tout de suite nos invités. Rokhaya Diallo. Tu es journaliste, autrice, réalisatrice, militante féministe et antiraciste. Tu travailles pour le Washington Post et le Guardian et tu es aussi chercheuse en résidence au Centre de recherche Gender Plus Justice, une initiative de Georgetown à Washington, de l'université pardon, de Georgetown à Washington. Et on peut annoncer en exclusivité que tu sors la semaine prochaine un nouveau podcast qui s'appellera En bonne voie, qui est centré sur le pouvoir de la parole en partenariat avec ton école Word dédiée à la prise de parole en public. Bravo. Mathilde Larère, tu es enseignante chercheuse en histoire contemporaine à l'université Gustave Eiffel à Marne-la-Vallée. On va pas y arriver. Spécialiste pardon, de l'histoire du 19e siècle, tu as notamment publié « On s'est battu pour les gagner, histoire de la conquête des droits en France », qui est paru en 2024 aux éditions du Détour. Et je précise aussi que tu es membre du conseil d'administration du Fonds pour une presse libre. Victoire Toyon.
1: Bonjour.
0: Tu es journaliste.

0: Journaliste indépendante, on te doit les podcasts féministes à succès, les couilles sur la table et le cœur sur la table. Depuis septembre dernier, tu produis deux nouveaux podcasts, Renverser la table et le galvanisant Et parfois on gagne, avec Claire Richard et Bertrand Guillot pour Arte Radio. Tu diriges aussi une collection d'essais, Les Renversantes, pour les éditions Le Duc, qui sont également à la librairie. Donc c'est un peu la séance feel good du festival Longueur d'onde. C'est peut-être pour ça que vous êtes aussi nombreux, nombreuses. Cet après-midi, on vous propose de célébrer nos luttes victorieuses pour se remonter le moral. Il ne s'agit pas ici d'oublier la montée des fascismes, la répression du mouvement social, les violences masculines et le bruit des bottes. Mais de se rappeler, comme tu le dis si bien, Victoire, dans ton podcast, que parfois on gagne et ça fait du bien de se le dire. Trop souvent, les luttes gagnées, surtout quand elles le sont par des femmes, des personnes racisées ou LGBTQIA+, sont oubliées des livres d'histoire et des générations suivantes. On en parlera. J'avais envie de vous citer Selma James, qui est militante, qui a 80 ans et qui, dans le prochain numéro de La Déferlante, dit cette phrase « La révolution arrive toujours quand on ne s'y attend pas. On a intérêt à être prête. » Donc cet après-midi, je vous propose qu'on se tienne prêtes et prêts ensemble en écoutant des récits de luttes gagnées qui sont toujours pleines d'enseignements pour les combats actuels et futurs. Et donc j'ai demandé à nos trois invités de nous confier des sons. Parfois vous verrez qu'on a aussi des images sur des luttes victorieuses. On va prendre une heure pour les écouter, les regarder. Et ensuite on aura un moment pour échanger. Victoire, on va commencer par toi, puisque cette table ronde te doit quand même beaucoup sur ton nouveau podcast. J'avais envie que tu nous dises pourquoi c'est important selon toi de documenter les luttes gagnées. Voilà, au-delà du fait que ça fait du bien pour la santé mentale.
1: Déjà, c'est bien hein, que ça fasse du bien à la santé mentale, c'est un critère important. Ensuite, c'est parce que si on ne sait pas qu'on peut gagner, alors c'est difficile de se projeter et d'imaginer que c'est possible. C'est comme ça pour d'autres choses. Hein. Si vous ne voyez pas des gens, je sais pas, accomplir un exploit sportif, danser, chanter, etc., vous savez pas que vous pouvez les faire. Donc c'est important d'avoir des exemples de personnes lointaines, dans le temps ou dans l'espace, ou toutes proches, qui ont réussi, qui étaient elles aussi dans des situations qui paraissaient désespérées, et pour pouvoir s'en inspirer, en fait. Donc de créer un répertoire ou d'être au courant de ce répertoire d'actions possibles. C'était un rôle que remplissaient les syndicats, que remplissaient les partis politiques quand on adhérait, ou les associations, de transmettre cette mémoire-là pour qu'on apprenne des leçons du passé, pour qu'on raffine nos techniques, etc. Et comme il y a de moins en moins de gens qui adhèrent, je pense qu'il y a une partie de la transmission qui se perd, mais qui se recrée d'autres façons avec les réseaux sociaux, avec les podcasts, etc. Donc voilà, c'est pour ça que c'est très important de documenter, de transmettre, aussi parce que peut-être on a un biais cognitif où on préfère se rappeler. Peut-être qu'on est construit comme ça pour se préserver, pour survivre. On préfère éviter les dangers. Donc se rappeler toutes les fois où ça n'a pas marché, où on s'est fait mal, etc. Parce que c'est ça qui va nous permettre de survivre ensuite. Alors qu'en fait, c'est très important de se concentrer aussi sur ce qui marche, sur ce qui va bien, sur ce qui nous permet de réussir. Voilà.
0: On va écouter le premier son. On reste en terre bretonne. Tu nous caresses dans le sens du poil, Victoire. Donc c'est un extrait de ton épisode sur la lutte de Plogoff, dont on va entendre là un extrait.
2: Pour éviter que les gens se lassent, le comité de défense organise des événements dans tous les sens pour faire parler de leur combat. Des points d'info, des fêtes, des manifs, des happenings, des concerts du groupe Les Musiciens Irradiés. Il y a même un clown atomique qui donne des représentations presque tous les jours.
3: Nous allons entendre une déclaration du préfet de Quimper. Le préfet de Quimper qui est venu spécialement parmi nous. On l'applaudit bien fort, le préfet de Quimper.
2: Tout ça, ça fait venir des curieux et des journalistes. Un article du journal Le Monde, titre « Plogoff, Astérix contre EDF ». Mais il faut aussi occuper le terrain physiquement. C'est pour ça que des bénévoles construisent une bergerie, comme les militants du Larzac. Et c'est pas juste un truc de com'. Des moutons, il y en avait ici dans le temps. Pour les habitants, ça a du sens. À la fin de l'année, quand la bergerie est prête, les plogoffites organisent une sorte de casting pour trouver leur berger. Ce sera un ancien du Larzac, grand, les cheveux longs comme un rocker. Il devient l'une des mascottes de la mobilisation.
4: Une partie des moutons, bien sûr, a été achetée sur place. Et puis une partie des moutons sont venus ici du Larzac. C'était le symbole du jumelage de deux luttes emblématiques de cette période.
5: Extrait du documentaire « Plug off mon amour, mémoire d'une lutte » de Laure Dominique Agnel.
6: Je suis allé une fois chercher les brebis là-bas. On avait pris le camion du boucher de Plouinec pour aller chercher les brebis. C'était super sympa.
7: Moi, si j'étais une brebis que le camion du boucher venait me chercher, je me méfierais. Ces moments-là, entre camaraderie et système D, c'est ce qu'on appelle la joie militante. Le genre de moment qui crée des souvenirs pour la vie. Bon, évidemment, dans la lutte, il y a aussi des tensions, comme dans le village d'Astérix.
0: Victoire, est-ce que tu peux nous dire voilà pourquoi est-ce que toi, tu disais que Plug off, tu le dis à un autre moment de ce podcast, mais c'est l'ancêtre des ZAD. En quoi, ça l'éclaire bien, mais les luttes passées que tu documentes, là, elles éclairent aussi celles d'aujourd'hui, quoi, elles permettent de comprendre ça.
1: Plug off, juste, peut-être vous connaissez tous et toutes parce que on est en Bretagne, mais c'est une lutte pour l'abandon d'un projet de centrale nucléaire, voilà, qui dans un endroit magnifique et vraiment les habitants n'avaient pas été concertés. Et en fait, c'est intéressant parce qu'on retrouve plein de mécanismes qui sont utilisés encore aujourd'hui. Par exemple, c'est ce qu'on raconte dans l'épisode, c'est Bertrand Guillot qui l'a documenté, enfin qui a raconté cette histoire-là. Mais par exemple, eh bien, on va dire aux gens oui, on fait une concertation publique, mais en réalité, ils doivent juste décider du tracé des routes et c'est pas du tout une concertation sur est-ce que vous acceptez le projet ou non, par exemple. Et donc en fait, ça permet de repérer que les techniques utilisées aujourd'hui, on l'ont déjà été dans le passé, et ça permet de voir aussi ce qui a changé, ce qui est différent. Je pense que la répression, par exemple, le niveau des armes utilisées par les gendarmes et la police était peut-être moins violent que celles qui sont aujourd'hui. Mais bon, à la fin, ils ont quand même réussi à gagner. Voilà.
0: Pardon, je m'enflamme. On va partir sur un autre continent pour une autre lutte qui est écologiste elle aussi, avec des images de la lutte des armées indiennes contre un oléoduc de 2000 km dans le Dakota. C'est une lutte de plusieurs années avec aussi beaucoup de répression. Tu parlais de répression, Victoire, là aussi, il y en a eu beaucoup. Et qui a été menée par les Amérindiens de la réserve de Standing Rock. Je propose qu'on regarde la vidéo et puis après, tu nous parleras de cette lutte.
8: They call it a pipeline, but those on the front lines know that black snake was sent for us to grow, to shed the skin our ancestors pray, of wounds old and calloused, so that we may stay, so that we may unite, unity our tool. 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
2: Merci, Rokaya, de nous avoir montré ça. Est-ce que tu peux nous parler voilà, de cette vidéo? Pourquoi tu as voulu qu'on la voie aujourd'hui? Alors,
3: pour plein de raisons. La première, c'est qu'effectivement, c'est une mobilisation qui a eu lieu en 2016 quand un oléoduc devait être installé, comme tu l'as dit, dans le Dakota du Nord, sous le fleuve Missouri. Et en fait, les populations qui avaient des réserves juste à côté, donc sur justement la réserve de Standing Rock, des populations de nations Sioux ont protesté parce que ça a enfreigné plusieurs aspects de leur vie. La première, c'est que les eaux pouvaient contaminer possiblement... Enfin, le pétrole pouvait... contaminer les eaux à proximité. Le deuxième, c'est qu'il y avait des traités qui avaient été fédéraux, qui avaient été passés avec les populations autochtones, qui n'avaient pas été respectés, elles n'avaient pas été consultées. Et enfin, l'eau avait une dimension sacrée. Ce qu'il disait, c'est que l'eau était la vie et que le fait de possiblement la polluer avec des intérêts économiques, c'était problématique. Et donc, il y a 300 nations qui se sont réunies pour protester. C'était assez massif. Elles ont effectivement été exposées à la violence policière. On le voit hein, dans le clip, il y a une répression très très forte qui s'en est suivie. Ça a résisté extrêmement longtemps. Ça a été vraiment un moment très très important dans les mobilisations aux États-Unis. À l'époque, c'était encore Barack Obama qui était président. Donc, il a finalement suspendu le projet en proposant une évaluation environnementale. Malheureusement, Donald Trump a été élu une première fois à l'époque, et donc il a réenclenché le projet. Mais ce que je trouve intéressant, c'est à la fois la mobilisation à laquelle ça a donné lieu, et surtout, alors d'une part la musique. Je pense que c'est important de rappeler que la création artistique, c'est une manière de résister. Extrêmement importante. C'est pas n'importe quelle musique, c'est du hip-hop. Le hip-hop, c'est une musique de résistance qui vient des populations noires. Et je pense que vraiment, vraiment, ce à quoi ont contribué les populations noires de par le monde, mais particulièrement dans les Amériques, c'est de faire de leur souffrance des musiques qui sont celles que l'on écoute aujourd'hui. Tous les grands courants musicaux du XXe siècle viennent des souffrances, en fait, des populations noires qui ont été opprimées, notamment dans le cadre de l'esclavage. Donc je trouve ça intéressant que des populations autochtones s'emparent de cette musique qui venait d'autres populations qui ont été massivement déportées sur le continent. Et puis surtout, on est vraiment à la croisée de ces luttes, puisque dans ce morceau de hip-hop, il cite Martin Luther King, il cite Malcolm X. Donc il y a vraiment une communion dans cette lutte. Et enfin, ce qui m'intéresse aussi, ce dont on parle très très peu en France, c'est la dimension spirituelle. Je pense que dans les luttes, la croyance, la religion, la spiritualité, c'est extrêmement important. Moi, je trouve que c'est quelque chose qui me tient à cœur à titre personnel du fait de mon héritage culturel. Et je trouve qu'on en parle très très peu. Le fait de citer Martin Luther King et Malcolm X, c'est pas un hasard. Martin Luther King était un pasteur, Malcolm X était aussi un leader religieux musulman. Et ça, c'est quelque chose qui compte énormément dans les luttes. Et je pense que ce sont des sources vraiment de force et de mobilisation qui sont souvent négligées dans les récits qu'on peut faire.
4: Comment, parce que là on parle d'une lutte qui date donc de 2016, comment est-ce que toi t'arrives à t'informer sur ces luttes-là? On parle beaucoup et on assiste beaucoup en ce moment à l'extrême droitisation des médias en France principalement, qui est très inquiétante et qui réduit notre surface d'information. Comment t'arrives à continuer à t'informer sur les luttes en cours?
3: Alors à l'époque, Elon Musk n'avait pas encore acheté Twitter, donc c'était beaucoup sur Twitter que je m'informais. Moi, sur cette lutte-là, c'est essentiellement sur Twitter que je me suis informée. C'était l'époque aussi, il y avait beaucoup de mobilisation dans les premières étapes de Black Lives Matter. Et moi, j'avais réalisé un documentaire sur ce thème-là. J'étais partie à côté de Saint-Louis, à Ferguson, où un jeune homme avait été abattu par la police. Il y avait énormément de mobilisation. Et moi, toutes les personnes que j'avais interviewées pour mon documentaire, en grande partie, je les avais contactées via les réseaux sociaux. Donc c'est à la fois par le biais de personnes que je rencontre, et puis après sur le terrain on élargit, mais c'est vraiment en suivant particulièrement des profils qui sont impliqués dans les luttes. Puis à l'époque il y avait beaucoup de live, il y avait je sais plus comment ça s'appelait, une possibilité de faire des lives sur Twitter, Periscope, c'était Periscope, c'est ça. Et donc moi je regardais beaucoup les lives pour savoir ce qui se passait sur le terrain et pour être informée. C'est peut-être un peu moins vrai aujourd'hui, mais j'essaie vraiment de... Puis il y a des médias aussi indépendants, il y a des médias indépendants qui sont nés dans ces contextes-là, donc c'est ce que j'essaie de faire. Mais après il y a une répression, enfin si on doit parler des États-Unis, il y a plusieurs journalistes qui ont été arrêtés hier après parce qu'ils ont ils sont intervenus dans le Minnesota pour surveiller une église où des pasteurs étaient collaborés avec ICE, qui est l'agence anti-immigration, qui est vraiment des milices de personnes qui harcèlent les personnes immigrées ou non, mais qui protestent. Donc j'essaie aussi de suivre les journalistes indépendants ou non qui vont sur le terrain couvrir ce type d'histoire, mais c'est pas forcément évident étant donné la répression qui règne de plus en plus.
4: Mathilde, toi, comment est-ce que tu t'informes aujourd'hui sur les luttes en cours en tant qu'historienne? Comment est-ce que tu te documentes sur celle d'aujourd'hui, pas celle que tu suis?
5: Ouais. Bah, bonjour à tous et à toutes, par ailleurs. Exactement comme Rukaya, et j'imagine comme Victor, c'est-à-dire à la fois les médias indépendants et à la fois en allant sur leur site. Et puis, je suis abonné à peu près toutes leurs newsletters, donc je regarde chaque matin un peu ce qui arrive. Et puis les réseaux sociaux. Alors c'est vrai que de partir de X une fois que c'était plus possible, ça a été long avant que ça revienne sur Blue Sky hein, ou sur Instagram, pas trop. Mais en fait, dès que je rencontre quelqu'un qui est dans une lutte, je dis, tu t'informes comment toi ? Et je récupère. Ah ça c'est bien. Ok ça on peut suivre. Et comme ça petit à petit, on arrive à se faire une liste de comptes que l'on suit et auquel dans lequel on peut trouver de l'information.
4: Victoire, est-ce que tu veux dire un mot, toi, sur comment tu t'informes ?
6: De la même façon, j'ajoute que les newsletters, c'est quand même hyper bien parce que vous êtes sûr de les recevoir, contrairement aux réseaux sociaux où là, vous savez que Meta, donc l'entreprise qui possède Facebook et Instagram, a décidé de restreindre les contenus à portée politique. Donc, ça fait que ces contenus-là sont très peu diffusés, qu'il y a peu de chances que vous les voyez. Alors que si vous vous abonnez à des newsletters, bah, vous êtes sûr de les recevoir. Donc, pareil, je suis abonnée à toutes les newsletters des médias indépendants. Mais bon, c'est parce que c'est notre passion. Donc, si vous n'avez pas trop le temps, vous pouvez vous abonner, par exemple, à celle de Basta Mag, qui fait une revue de presse vraiment hyper bien faite de tout ce qui a été publié sur le portail des, dans les médias indépendants. Et après, moi, je lis L'Humanité. Voilà, ça reste un média indépendant, L'Humanité, en quotidien, et Mediapart. Principalement.
4: Et la déferlante, bien sûr.
6: Et là, mais c'est autre chose parce que non, mais tu vois, c'est pas pour s'informer sur les actus chaudes, voilà. Donc, et tout un tas de revues, ouais. Etc. Mais je trouve que si on peut en garder deux, franchement, lisez Mediapart, c'est vraiment très solide. Et L'Humanité.
4: On va faire un saut dans le temps pour retourner au 19e siècle. Nous sommes. Nous sommes à la cour d'assises de la Seine en juin 1883 et on écoute par la magie de deux comédiennes, Hélène Franciski et Emeline Frémont, le discours de Louise Michel devant cette cour d'assises où elle est jugée pour avoir participé à des pillages. C'est le troisième son.
7: Nous sommes aujourd'hui en pleine misère et nous sommes en République, mais ce n'est pas là la République. La République que nous voulons. C'est celle où tout le monde travaille, mais aussi où tout le monde peut consommer ce qui est nécessaire à ses besoins. La République que nous voulons, c'est celle où l'on a les yeux fixés sur l'avenir. Le peuple meurt de faim, et il n'a même pas le droit de dire qu'il meurt de faim. Eh bien moi, j'ai pris le drapeau noir et j'ai été dire que le peuple était sans travail et sans pain. Voilà mon crime. Vous le jugerez comme vous voudrez. Vous dites que nous voulons faire une révolution. Ah ! Cela est certain. Et peut-être vous-même, à votre tour, vous serez du côté des indignés si votre intérêt est d'y être. Songez-y bien. S'il y a tant d'anarchistes, c'est qu'il y a beaucoup de gens dégoûtés de la triste comédie que depuis tant d'années nous donnent les gouvernants. Je suis ambitieuse pour l'humanité. Moi, je voudrais que tout le monde fût assez artiste, assez poète pour que la vanité humaine disparût. Pour moi, je n'ai plus d'illusions. Et tenez, quand Monsieur l'avocat général parle de ma vanité... Eh bien, j'ai trop d'orgueil même pour être un chef. Il faut qu'un chef, à des moments donnés, s'abaisse devant ses soldats. Et puis, tout chef devient un despote. Je ne veux pas discuter l'accusation de pillage que l'on me reproche, c'est trop ridicule. Mais si vous voulez me punir, je commets tous les jours des délits de presse, de parole, etc. Eh bien, poursuivez-moi pour ces délits. En somme, le peuple n'a ni pain, ni travail, et nous n'aurons en perspective que la guerre. Et nous, nous voulons la paix de l'humanité par l'union des peuples. Voilà les crimes que nous avons commis.
4: Merci Mathilde de nous avoir permis d'écouter Louise Michel.
5: On devrait toujours écouter Louise Michel.
4: C'est effrayant d'actualité quand même, alors que ça date d'il y a plus de 140 ans.
5: En plus la paix, la guerre, la paix, c'est encore plus. Quand je l'avais passé à des étudiants il y a quelques années, c'était moins évident, mais là, vu les menaces de guerre, c'est encore plus comme ça.
4: Tu me disais que ce son... Alors déjà, tu vas nous raconter pourquoi tu avais envie qu'on écoute Louise Michel, mais aussi peut-être dire quand même que déjà, ça montre que les femmes ont toujours et sont toujours au cœur des luttes sociales.
5: Ouais, alors, je dois avouer que quand ils m'ont dit « On a besoin d'un extrait sonore », moi, je suis 19ème-iste. J'étais un peu dans la merde, parce que... voilà, vous aurez compris. Donc, d'où l'idée de trouver un son de comédienne actuelle qui lise Louise Michel. Alors, c'est pas forcément les textes que j'aurais préférés, mais celui-là, il était assez parfait, donc je l'ai gardé. Alors, effectivement, je l'ai d'abord choisi pour rappeler que les femmes sont essentielles aux luttes et que, comme elles sont essentielles aux luttes, elles sont essentielles aux victoires. C'est-à-dire qu'on ne triomphe pas et on ne l'emporte pas et on ne lutte pas sans les femmes et, de façon générale, les minorités. Alors, Et or, elles sont complètement oubliées dans l'histoire et dans le récit qu'on fait de ces luttes. Alors, Louise Michel étant l'exception qui confirme la règle, elle est toujours l'exception qui confirme la règle, ça qui est bien avec Louise Michel, puisque elle, on la connaît. Mais à côté de Louise Michel, il y en a des centaines de femmes, dont certaines, les noms sont oubliés, mais on les connaît, Jeanne de Rouen, Eugénie Niboyer, Pauline Léon, enfin, voilà. Et d'autres, on ne sait même pas leur nom, parce qu'elles n'ont pas laissé leur nom dans l'histoire. Et pourtant, les luttes, elles ont été possibles que grâce à elles, que ce soit sur le terrain, que ce soit dans sur le terrain des idées, que ce soit dans la lutte, que ce soit même dans la lutte armée, hein, bon. Donc voilà, c'est ça que je voulais. Et puis, l'autre raison qui fait que j'ai choisi cet extrait, bah vous l'avez écouté, Louise Michel, elle est devant ses juges, hein, ils vont la condamner, elle le sait, elle s'en fout. Mais elle s'en fout complètement. Et en fait, ça montre, donc on n'est pas dans les victoires là, hein, on est dans les défaites d'une certaine façon, mais c'est pas grave, elle continue la lutte. Elle continue la lutte au prétoire. C'est-à-dire qu'elle se saisit de l'endroit, a priori, de la mise en scène de sa défaite, hein, pour continuer le combat et pour appeler à continuer le combat après et à ne pas baisser les bras. Et c'est très fréquent chez Louise Michel. Il y a un autre texte. Si j'avais eu le son, j'aurais aimé mettre celui-là, mais il n'est pas lu. Et un texte qui est marrant, qui ressemble exactement à un texte que Rosa Luxembourg a écrit beaucoup plus longtemps après, hein, en 1919. Louise Michel l'écrit après la Commune, en termes de défaite, ça se pose là. Rosa Luxembourg l'écrit à la fin la révolution spartakiste est morte, elle va mourir le lendemain. Bon, elle le sait pas, mais enfin, elle sait que c'est... Là, on est en pleine défaite. Vous voyez, c'est les luttes victorieuses. Moi, j'arrive avec mes défaites, mais vous allez voir. Et en fait, elles disent... Ok, on a perdu, mais c'est pas grave, hein, parce que la lutte, elle va recommencer. Et les deux disent, je ne sais pas si elle recommencera à Lundi, à Berlin, à Rome, ou une autre ville, et l'autre dit d'autres villes, et les deux disent, mais c'est pas grave, j'y serai. Et c'est pas je, elle, hein, c'est en fait celles et ceux qui luttent. Et c'est ça qui est génial, et Rosa Luxembourg dit, notre histoire est pavée de défaites, mais c'est ces défaites qui mènent à la victoire. Parce que on apprend des défaites, et c'est comme ça qu'on finira par l'emporter. Et l'important, c'est de pas lâcher. Et ça, je trouve, c'est hyper fort. Et ça aide en plus dans le moment actuel où on s'en prend un peu plein la gueule. On va pas se mentir.
4: On va rester dans l'histoire avec un hommage à la militante contre l'esclavage Solitude. On écoute un son d'Europe 1. C'est pas courant quand même à longueur d'onde, mais ça va nous... Voilà.
8: Dimitri, l'histoire de la mulâtresse Solitude.
9: Ah non, qui est-ce ?
8: Eh bien, c'est une femme noire, symbole de la résistance contre l'esclavage, en Guadeloupe notamment. Aujourd'hui, 10 mai, c'est la journée nationale des mémoires de la traite de l'esclavage et de leurs abolitions. Alors, comme chaque année depuis 17 ans, une cérémonie se tiendra au Jardin du Luxembourg à Paris, en présence d'Emmanuel Macron. Dans la foulée, le 17e arrondissement de la capitale va inaugurer une statue de la mulâtresse Solitude. Un symbole très fort, Thibault.
10: En Guadeloupe, c'est une véritable héroïne rebelle et fermement engagée contre les troupes coloniales de Napoléon Bonaparte. Solitude est capturée enceinte et exécutée après son accouchement. Elle est devenue une figure forte de la résistance des esclaves noirs, explique Dominique Taffin, directrice de la Fondation pour la mémoire de l'esclavage.
11: Elle vient prendre place finalement aux côtés en fait des personnages masculins qui eux étaient déjà beaucoup mieux connus, comme Louis Delgrès, comme Ignace, comme des combattants contre le rétablissement de l'esclavage.
10: Et Solitude va devenir une statue inaugurée aujourd'hui dans le 17e arrondissement de Paris, dans un jardin qui porte déjà son nom.
11: Solitude donc, va être la première statue en pied d'une femme noire dans l'espace public à Paris. Et l'idée, c'est que, évidemment, on puisse aussi faire la place à ces personnages féminins qui sont dans les Outre-mer et qui ont joué des rôles importants de lutte en faveur de la liberté, en faveur de l'égalité.
10: Des monuments existent déjà en l'honneur de Solitude, à Bagneux, dans les Hauts-de-Seine, et en Guadeloupe, dans la commune des Abîmes, tout en haut du boulevard des Héros.
4: Rokaya, tu vas nous parler un petit peu plus de Solitude quand même, et peut-être dire aussi que, enfin, ce que tu me disais quand on préparait, c'est que ça permet aussi, entendre ça, ça permet aussi de déconstruire des clichés, ce que toi tu fais beaucoup, et notamment le cliché de l'esclave docile. Là, on entend que la vie de cette femme, on est quand même loin de ça, de ce cliché-là.
6: Effectivement, alors Solitude, au moment où elle se fait connaître, on est en 1802, donc c'est une femme du 19e siècle, ça va faire plaisir à Mathilde. On est en Guadeloupe, en fait, on
3: est au moment où Napoléon a rétabli l'esclavage après l'abolition révolutionnaire de 1794. Et donc des révoltes s'ensuivent à Haïti, mais aussi en Guadeloupe, où des personnes qui ont été libres pendant quelques années et à nouveau soumises à l'esclavage décident de prendre les armes et de se révolter. Donc parmi elles, Louis Delgrès, qui est très connu pour avoir notamment été l'auteur d'un manifeste qui donne lieu à cette phrase « Vivre libre ou mourir ». Il y a un texte d'ailleurs très très universaliste qui est absolument magnifique, et Solitude, qui elle aussi prend les armes et qui se bat physiquement pour que l'esclavage ne soit pas rétabli. Alors c'est une défaite dans le sens où effectivement elle est capturée, elle est faite prisonnière, comme ça a été dit dans l'extrait. Elle est condamnée à mort, mais ils attendent qu'elle accouche de son enfant pour l'exécuter, puisque effectivement c'est par pur cynisme, pour ne pas gâcher la force de travail d'une personne, d'un enfant qui serait aussi voué à l'esclavage. Et son nom a été oublié pendant très très longtemps. Il a été réhabilité dans les années 70 par André Schwarzbart et Simone Schwarzbart, qui, par le biais du roman et de la fiction, ont reparlé de son histoire. Et puis, à nouveau, elle est réapparue dans les esprits, et la Guadeloupe l'a célébrée. Il y a effectivement une statue d'elle aux Abîmes, et il a fallu finalement attendre il y a quelques années... où elle est enceinte et armée. C'est une très très belle statue, et je trouve que ça raconte beaucoup de choses sur effectivement ce que tu disais sur le fait qu'il faut vraiment avoir en tête que la révolte, c'est le corollaire de toute oppression, et que c'est vrai que le récit qu'on a de l'abolition de l'esclavage, de sa fin, c'est celui souvent le récit de la République ou de personnes comme Louis Schœlcher qui auraient accordé la libération aux personnes esclavagisées. La réalité, c'est que cet instinct de résistance, en fait, il est inhérent à la condition humaine, et que toute personne opprimée désire se révolter. C'est-à-dire que les révoltes de personnes esclavagisées, elles surgissaient dès la capture en fait en Afrique, et dès les bateaux. Sur les bateaux, il y avait des révoltes, il y avait des suicides, il y avait des bagarres, et tout le long en fait du trajet, des personnes trouvaient des moyens de résister, de ne pas finalement rester dans la condition d'esclavage, et jusque dans les personnes qui étaient servitrices domestiques des personnes qui les réduisaient à l'esclavage. Il y avait aussi des empoisonnements, des résistances, de la collecte d'informations, donc partout en fait. Et Solitude, c'est l'incarnation de ça, c'est une femme, c'est effectivement la première femme noire qui a une statue à Paris, alors que Paris est une ville qui célèbre amplement les colons et les esclavagistes, les médecins tortionnaires, le 5e arrondissement regorge de tous ces noms de médecins de Cuvier, etc., qui ont vraiment torturé des personnes, je pense, en particulier noires, mais pas uniquement, mais en tout cas qui ont participé à la propagande et même à la violence coloniale. Donc je pense que aussi la question de la rue, la question de comment finalement ce qu'on célèbre, qui on célèbre et quelles traces on laisse de ces luttes justement victorieuses, c'est une question éminemment politique et très importante. Elle est aussi importante dans la manière dont les personnes qui sont héritières de cette histoire se projettent dans l'espace public, parce que ne voir que des noms de personnes qui vous ont opprimé, enfin moi je peux vous le dire à titre personnel, que quand j'ai découvert en fait qui était Federbe, qui a une station, au-delà d'avoir une station de métro, des noms de rue, mais surtout une station de métro à Paris, quand j'ai découvert ça étant adolescente, et que j'ai découvert en fait qu'il était à l'origine de la capture d'un de mes ancêtres au Sénégal, et que je me suis dit, il est venu, il a envahi le pays de mes ancêtres, et en fait c'est lui qui est célébré et pas mon ancêtre qui a été assassiné, ça fait bizarre, et ça questionne aussi par rapport à notre citoyenneté, c'est-à-dire que je suis française, mais est-ce que j'ai envie d'être de ce côté de l'histoire? En fait, pas du tout, parce que c'est pas l'histoire de mes ancêtres. Et même si on se positionne uniquement sur le plan de la dignité humaine, personne n'a envie d'être du côté de Federbe. Pourtant, c'est lui qui est célébré. Donc la présence de Solitude à Paris, c'est vraiment symboliquement la résistance contre justement ce qui était la France à l'époque, et contre Napoléon, qui pourtant est célébré par ce même Emmanuel Macron qui avait assisté à l'inauguration de la statue. Donc voilà, on n'est pas une contradiction près avec ce président.
4: Ça pose aussi la question du temps long de la lutte, et j'aurais bien aimé que t'en parles un peu, Mathilde, de ça. Tu me disais, par exemple, tu me parlais d'Hubertine Auclert, qui n'a jamais vu de son vivant le vote des femmes accéder, donc de ces luttes qui sont extrêmement longues, qui vont sur plusieurs vies, quoi, qui se transmettent comme ça. Qu'est-ce que tu peux nous en dire?
5: Moi, en tant qu'historienne, c'est vrai que on fait la conférence feel good, comme tu dis, mais c'est vrai qu'on n'est pas dans un moment très facile. Et en tant qu'historienne, souvent, ce que j'apporte en disant, mais putain, patience, quoi, patience. C'est-à-dire que l'histoire enseigne que les pouvoirs tombent, les dominations se renversent, que les luttes finissent par gagner. Mais oui, ça peut être long, la lutte pour le droit de vote, puisque tu parles d'Hubertine Auclair, 150 ans quand même. Enfin, je veux dire, c'est pas rien. Les luttes pour l'abolition de l'esclavage, extrêmement longues aussi, parce que il y a le soulèvement de Solitude, il faut attendre 1848 avec de nouveaux soulèvements d'ailleurs. Hein, c'est les luttes, c'est très long. Il faut régulièrement remettre l'ouvrage sur le métier. C'est d'ailleurs pour ça que, enfin, moi, le bouquin que j'ai fait, c'est pour rappeler qu'on s'est battu pour arracher nos droits et qu'il faut qu'on se batte encore pour les défendre. Et que par ailleurs, on peut se battre pour en défendre de nouveaux, parce qu'on a des nouveaux droits à conquérir. Et que l'espèce d'accélération et d'impatience qui est normale, des fois, il faut la tempérer. Et parfois, on mène une lutte pour quelque chose que nos enfants, nos petits-enfants obtiendront. Mais c'est pas grave, il faut la mener quand même.
6: C'est pour ça qu'on...
5: Ouais. C'est vrai.
6: C'est pour ça qu'on fait ça dans le podcast Et parfois on gagne. Enfin voilà, ça participe à toutes ces actions-là de transmission, de mémoire, de remise en perspective aussi. Nous, dans les histoires qu'on a cherchées, on s'est dit, par exemple, qu'est-ce qui a été gagné par le passé qui paraissait complètement fou. Par exemple, on fait un épisode sur le droit de vote des femmes en Angleterre, sur les suffragettes, et quels moyens elles utilisaient qui nous paraissent fous aujourd'hui. Les suffragettes,
5: des cailloux,
6: exemple,
5: des cailloux.
6: Voilà, des cailloux. Elles ont fait sauter la... Enfin, elles ont attaqué le Premier ministre, elles se sont cachées dans les buissons de sa résidence de vacances, enfin elles ont fait plein de trucs, voilà, et surtout la répression a été extrêmement forte, enfin pour les suffragettes anglaises par exemple, on les a gavées, le pouvoir anglais les a gavées, leur a mis des tuyaux dans le nez pour leur mettre du lait, de la farine, pour les nourrir de force quand elles faisaient des grèves de la faim. Donc c'est de rappeler tout ça et de rappeler aussi comment des choses paraissaient délirantes ou débiles ou complètement utopiques. Vous savez, on nous dit tout le temps ça à nous qui voulons un monde meilleur. On nous dit vous êtes des bisounours, vous comprenez rien, vous n'avez aucun sens des réalités, ça n'est pas possible. En fait, c'est exactement ce qu'on disait par exemple aux ouvriers du 19e siècle et aux ouvrières qui défendaient le droit à une sécurité sociale.
5: Et on l'a eu.
6: Et on l'a
5: ouais
6: eu. Et donc, on a raconté cette histoire. C'est Claire Richard qui a écrit l'épisode sur la sécurité sociale, qui a été réalisé par Annabelle Brouard, dans cet épisode-là, voilà. Et elle raconte comment ça a mis, effectivement, d'une idée qui paraît complètement délirante, en fait, maintenant, ça nous paraît normal d'avoir une carte vitale. Bon, il y en a à qui ça paraît toujours pas normal et qui n'ont de cesse de l'attaquer. Et donc, c'est pour ça que chaque épisode aussi, on prolonge, on essaie d'imaginer le futur en imaginant... Voilà, quelles sont les choses qui paraissent aujourd'hui délirantes et qui pourraient bien paraître tout à fait normales dans 50 ou dans 100 ans.
5: Sécurité sociale alimentaire.
6: Par exemple, la sécurité sociale alimentaire. Bah oui.
4: Je vous propose qu'on avance avec on va regarder une scène mythique du cinéma direct. Tu vas nous l'expliquer après, Mathilde. On est le 9 juin 1968. On est devant l'usine Vander. Et en fait, il y a une équipe de jeunes cinéastes qui arrivent pour filmer son occupation. Et quand ils arrivent, en fait, les syndicats, les syndicats, je crois, viennent justement de voter la reprise du travail. Et donc, on est devant cette usine, on va regarder ça.
9: On n'a peut-être pas obtenu tout ce que tu pouvais rêver, c'est peut-être vrai.
12: On a rien, on est
9: tombé
12: à la roi de vacances, frère.
9: C'est
12: comme
9: ça que t'as mis.
12: Il
9: s'est engagé, il a reculé.
12: Mais oui, Dieu, il a reculé. Il est tellement...
9: Il a reculé, mais ça sera à nous de rester vigilants.
13: La jeune ouvrière a pour interlocuteur deux membres du bureau local CGT de Saint-Ouen.
9: Alors, tes camarades, tout le monde a décidé de rentrer.
12: Non, moi, je ne rentrerai pas. Non, je ne rentrerai pas là-dedans. Là, je ne mettrai plus les pieds dans cette tôle, hein. Vous rentrez-y, vous allez voir quel bordel que c'est. On est dégueulasse jusqu'à là, on est toutes noires, hein, faut le voir. Bien sûr, les bonnes femmes qui sont dans les bureaux, elles s'en foutent, là. Enfin, il y a avec le patron, c'est tout ce qu'il y a à faire, de toute façon, alors.
9: On ne va pas tout résoudre aujourd'hui. On pourra y arriver à l'imposer.
12: De toute façon, c'est fini maintenant, on ne pourra plus rien avoir. C'est pas vrai, pas avec le patron.
9: Tu disais ça il y a trois semaines, plus un jour.
14: C'est une étape, c'est pas
12: fini. Ben oui,
14: c'est pas fini.
9: Il sait bien ce qu'il a perdu, lui, va te faire
14: promis. C'est pas fini, c'est une étape.
9: Il a dit chez Mondeur, ça sera plus jamais comme avant. Tu vois, moi, il faudra que les travailleurs.
14: Vous l'avez dit, ça.
9: Ils y
12: vont. Premièrement, pour le vote, ils ont fait des saloperies.
9: On le sait, on le dénoncera. On le dénoncera, mais on peut pas tout.
14: Non, ben il faut pas tout avoir d'un seul coup, on peut pas l'avoir tout d'un seul coup, c'est une étape.
15: On ne peut pas me dire que
12: le vote a été saboté, le vote, oui. Ils ont fait ça à la saloperie, oui.
16: Le vote qui a été fait ici a été dépouillé sans un seul représentant.
9: Oui, d'accord, il y a eu des pressions vis-à-vis du personnel.
15: C'est une victoire, tu entends?
17: Mais il faut quand même voir, moi je regarde quand même que le travail
15: était amené. Ils ont reculé, ils ont reculé.
17: Le salaire, ils voulaient pas en entendre parler.
15: Il augmente de 10%.
17: Les paiements et récupérations des jours d'arrêt de travail, le coût des vacances, qu'ils voulaient vous faire travailler votre semaine de vacances, il a fallu qu'il recule.
15: 50% même s'il dit de la valeur des heures perdues.
17: Hein, alors il y a encore des trucs à gagner. La réduction du temps de travail, il a mis.
12: Ah, mais pourquoi tiens, ils prennent tout le boulot, c'est pour ça les autres. Pour avoir une demi-journée en plus de payer. Hein.
17: Mais non.
12: Bah oui, tiens.
17: Pas tous les travailleurs.
15: Ça, c'est ça.
12: Non, mais il y en a pas mal.
17: Les travailleurs qui rentrent aujourd'hui rentrent dans l'unité bien conscients de ce qu'ils ont fait. Bien conscients de ce qu'ils ont fait. Et c'est ça qui est conscient.
12: C'est pas fini. Comment je rentre pas, c'est pas la peine de rentrer.
15: Ils vont être comme ça maintenant. Les représailles.
17: Exactement.
15: Les
12: représailles.
17: Il y aura des représailles. Imagine-toi sa place, elle vient de gueuler maintenant.
15: Les représailles.
18: Oui, mais enfin.
15: Mais représailles. À une seule condition, c'est qu'il y ait une section syndicale forte. Exactement. Qui veille.
17: Et ils en ont une, ils en ont une.
15: Il y a plus de 200 syndicats maintenant.
2: C'est quelque chose, hein? C'est une victoire. On voit les syndicalistes qui assènent ça, cette ouvrière qui ne veut pas rentrer dans l'usine. Preuve, tu me disais que la victoire des uns n'est pas toujours celle des autres.
5: Ouais, non, c'est. Enfin, je sais pas si vous l'avez déjà vu. C'est un plan séquence qui fait 10 minutes. Hein, donc là, ça continue après. Moi, depuis que je l'ai vu, c'est jamais sorti de ma tête, en fait, ce cri de rage. Et en même temps, c'est cette femme qui va accuser, et on voit même la division des femmes, parce qu'elle dit, celle dans les bureaux, elle faillote auprès du patron, donc on peut pas dire qu'il y a une grande sororité, là. On voit les divisions. Alors, le contexte. Le contexte, c'est... Le contexte, c'est donc une usine de piles à Saint-Ouen, Vondère, hein, qui a fait 3 semaines de grève. Et on est au lendemain d'un vote largement manipulé par, comme ils le disent hein, d'ailleurs, par la maîtrise en fait, par les chefs d'atelier, les contremaîtres et le patronat pour voter le retour au travail. Et devant l'usine, le contremaître et les représentants syndicaux essaient de pousser les travailleuses parce que les métiers sont très genrés. C'est un atelier de femmes, hein, c'est très rare d'avoir des ateliers mixtes hein, en général. Et là, c'est des tâches très déqualifiées, très salissantes, en même temps très méticuleuses qu'on va laisser à des femmes en les sous-payant sous prétexte qu'elles sont des femmes et que les femmes sont moins payées que les hommes à cette époque à peu près 30%. Et donc elles refusent de rentrer. Et donc il y a cette colère incroyable hein, et cette espèce de d'assourdissement. Elles n'écoutent pas ce qu'ils leur disent parce que de fait il y a eu quelques avantages, mais eux n'écoutent absolument pas ce qu'elle hurle et cette souffrance de cette ouvrière au travail et qui ne veut pas continuer à travailler. Moi, elle me sortira jamais de la tête en fait. Et c'est ça que je trouve fort. Alors, à nouveau, voilà, j'ai l'impression de faire toujours la meuf qui parle des défaites ou des victoires qui sont finalement que pour les dominants dans les luttes, parce que dans les luttes, hein, il peut y avoir des dominés qui saluent pour lutter contre un dominant, bon, là, le patron, mais à l'intérieur de la lutte, hein, il y a des rapports de domination de genre, mais on le voit aussi, d'autres rapports de domination, quand il y en a un qui dit c'est les travailleurs nord-africains, enfin, je veux dire, on voit comment ils divisent les travailleurs pour les affaiblir aussi. Donc, c'est ça l'intersectionnalité. Hein, c'est justement faire très attention quand on lutte à ne pas, à l'intérieur de sa lutte, je pense aux luttes des féministes, hein, quand on est une féministe qui lutte, il ne faut pas que les dominés dans nos luttes féministes hein, ne profitent pas des victoires qui sont arrachées. Donc, que les féministes blanches n'oublient pas les féministes racisées quand elles emportent un truc, que les féministes hétérosexuelles n'oublient pas les lesbiennes quand elles emportent un truc, qu'elles n'oublient pas les femmes trans, enfin tout ça. Et en fait, tout est dans cette vidéo. Et tout est dans ce cri de Jocelyne, parce que plus tard, un autre réalisateur a retrouvé cette femme, et on sait qu'elle s'appelle Jocelyne, et où elle dit « Je retournerai pas dans cette tôle !» Et c'est déchirant et en même temps ça dit l'attention absolue qu'il faut porter quand on mène une lutte à ce que la victoire ne laisse personne sur le bord du chemin.
6: et à l'impossibilité parfois de le faire. C'est-à-dire que parfois on gagne des trucs et c'est jamais, jamais comme on voulait que ce soit en fait. Donc, mais c'est des débats qu'on a tout le temps avec Claire Richard, Perrine Caravan qui dirige Arte Radio et Bertrand Guillot. Quand on choisit les histoires dans Et parfois on gagne, en fait toutes les histoires qu'on raconte, on pourrait dire que c'est des défaites aussi. On pourrait dire que c'est pas, voilà, c'est pas exactement ça. En fait, c'est sûr qu'on essaye de pas effacer ces zones d'ombre là, en fait, d'avoir un, d'être réaliste aussi sur le fait que c'est jamais parfait. Voilà.
5: Ouais, puis comme tu disais, Rokhaya, c'est aussi parce que on racontera ces minorisés qui l'ont pas emporté que ça donne envie de continuer à lutter. Parce que si tu dis, de toute façon, on n'y arrive jamais. Alors que non, des fois, et plus tard, je veux dire, c'est aussi parce que mai 68 a été très insuffisant qu'après, il y a le mouvement dit deuxième vague des féministes en disant, en fait, 68, vous avez oublié les nanas. Eh, on est là! Coucou! Voilà.
4: On va écouter un dernier son avant d'échanger avec vous, de vous passer des micros. On est au tout début de, enfin c'est le début de l'épisode 4 de Et parfois on gagne, comment faire la paix sans faire l'amour. C'est donc un documentaire de Victoire Toyon, Bertrand Guillot et Claire Richard qui est produit par Arte Radio.
18: 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Monrovia, capitale du Libéria, août 2003. À l'aéroport de Monrovia, une immense foule attend un avion qui revient du Ghana. À son bord, des stars. Les femmes qui viennent de mettre fin à 14 ans de guerre civile. Quand elles arrivent enfin, la foule danse, chante, tout le monde veut les toucher. Elles sont toutes de blanc vêtues, jusqu'au foulard ou au turban qu'elles portent sur la tête. Sur leur t-shirt, un mot. WIPNET. Women in Peacebuilding Network, les femmes du réseau pour la paix. En août 2003, l'aide internationale commence à arriver. 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Les rebelles commencent à déposer les armes. Les accords de paix ont enfin été signés. Mais comment est-ce possible ? 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
18: 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Réalisé par Charlie Mercelet. Tous les mois sur Arte Radio. Et aujourd'hui, comment faire la paix sans faire l'amour ? Je voulais faire écouter cet extrait aussi pour faire écouter le générique. La musique a été composée par Samuel Hirsch et voilà, c'est beau. Et cet épisode-là, il est réalisé par Charlie Marcellet. Je le dis parce que voilà, on peut réaliser, enfin, tous ces documentaires et tout, on peut parce qu'il y a une équipe, parce qu'il y a plein de gens qui s'impliquent, on y passe des heures, on réfléchit, etc. Et cet épisode sur le Libéria, il a été écrit à partir de la biographie, de l'autobiographie de Limak Bowie, qui a reçu le prix Nobel de la paix. Et c'est d'ailleurs, tu as préfacé la biographie de Limak Bowie, voilà, qui est une activiste libérienne.
4: Moi, j'aurais aimé que tu nous racontes à partir de cet extrait-là. En fait, moi, pour être honnête, ça m'a fait penser à Nicolas Sarkozy. Je vais vous expliquer pourquoi. Mais parce que ça m'a...
5: Ça va mal.
6: Parce qu'il nous obsède. Pourquoi ?
4: Non, mais je me suis rappelé le discours de Dakar, quand même. Le drame de l'Afrique, c'est que l'homme africain n'est pas assez d'entrée dans l'histoire. C'était en 2007, donc c'était pas il y a si longtemps, quand même. C'était un président de la République qui parlait, qui disait ça. Et en fait, on voit bien de... Ça raconte aussi de qui raconte l'histoire, qui parle de l'histoire. Toi, tu choisis de faire cet épisode-là, de raconter une lutte victorieuse en Afrique. Donc comment vous choisissez vos sujets à Et parfois on gagne ? Tu le disais tout à l'heure, des fois c'est aussi c'est une vision, quoi. C'est aussi de dire, parfois en fait ça pourrait passer comme des défaites, mais en fait on décide de... Voilà. Donc quelle réflexion vous avez là-dessus sur les choix des luttes ?
6: Bon, bah déjà on a essayé de faire quelque chose où c'est équilibré au niveau des zones géographiques. Donc on a fait un tableau avec plein d'histoires possibles. D'ailleurs, si vous en avez, vous pouvez nous écrire et nous en suggérer.
18: Ah bah génial. Bah oui. Mais d'ailleurs, on s'est inspiré. D'ailleurs, on a été voir dans tes livres à toi, dans des livres. Enfin, j'ai toute une bibliographie, quoi. Parce que bah c'est. Enfin, on n'a rien inventé. Hein, c'est vraiment un travail qui se fait. Il y a l'histoire des luttes environnementales, l'histoire des luttes féministes, l'histoire des luttes décoloniales, etc. Non, mais après, il y a des difficultés techniques, quoi. Sur, par exemple, on peut pas raconter une lutte. Comment dire, une lutte pour l'indépendance, par exemple, de tout un pays. Par exemple, l'indépendance d'Haïti, c'est difficile à raconter en 20 minutes, comme ça, parce qu'il faut aussi choisir des personnages et tout. Donc, bon, c'est des gros morceaux, quoi. Donc, on a plutôt choisi de se concentrer sur des séquences plus courtes. Et donc, on a fait tout un tableau. On veut des époques différentes. On voulait des types de luttes différentes, des moyens d'action. Parce que le but, c'est vraiment que on ressort des épisodes avec des répertoires d'action. Bon, bah là, par exemple, dans les luttes des femmes libériennes, la spiritualité, elle est super importante parce que elles réussissent, en fait, à forcer les négociateurs à négocier la paix parce qu'il y a une alliance entre les femmes catholiques et les femmes chrétiennes et les femmes musulmanes. Et donc voilà, donc on voulait éviter d'aller sur peut-être nos maraudes personnelles ou de faire que des luttes féministes ou que des luttes de grève ou que celles qui ont été vraiment très documentées. Là, j'écris un épisode sur la lutte des Munduruku, qui est un peuple autochtone en Amazonie. Bah, c'est peu documenté. Bon, donc on essaye de varier au maximum les critères et de trouver des sources sonores, et aussi on prête une attention à la musique, et c'est très très important. De continuer à cultiver les chants de lutte, d'avoir cette mémoire-là, c'est vraiment quelque chose qui nous galvanise, qui réchauffe le corps. C'est un truc qui est très important à faire ensemble, voilà, de chanter dans toutes les luttes. Je crois que c'est une de tes passions aussi, d'ailleurs, la musique, les musiques de lutte. Et donc voilà, on fait attention à ça dans les épisodes.
20: Ouais, merci. Ouais, on peut applaudir. Hein.
18: Chanter, très bonne idée.
20: Non, je voulais juste rebondir sur l'évocation du discours de Dakar. C'est aussi important de rappeler qu'effectivement, l'histoire, quand on parle d'histoire, c'est aussi une perspective particulière. Mm-hmm. Et de dire qu'un groupe n'est pas rentré dans l'histoire, c'est aussi une manière de considérer qu'il n'y a qu'un seul point de vue qui est valide, quoi. Et c'est vrai que quand on regarde de notre point de vue français l'histoire des populations africaines, mais pas seulement, c'est vraiment une perspective systématiquement victimaire. C'est-à-dire, ce sont les autres qui n'apparaissent. Enfin, c'est ce que raconte, par exemple, quelqu'un comme Lilian Thuram, qui, lui, est originaire de Guadeloupe. Et quand il est venu en France hexagonale, il s'est rendu compte qu'en fait, la première fois que quelqu'un qui lui ressemblait est apparu dans l'histoire, c'est comme une victime, en fait. Et le fait d'être systématiquement montré de manière passive, comme si il n'y avait pas d'histoire précoloniale, comme s'il n'y avait pas des choses qui existaient, enfin, des individualités, des sensibilités propres, c'est aussi une manière de déshumaniser. Et le fait que ce discours soit venu sur le sol africain du plus haut niveau de l'État, c'était aussi une perpétuation de ce récit, quoi, et de ce discours.
4: Et de cette violence. Merci, Rocaille. C'est chouette, on a un peu de temps pour échanger. Alors, je sais qu'il y a 6 personnes qui sont dans la salle et qui peuvent faire passer les micros. Donc, allez-y, n'hésitez pas. On vous voit pas, mais on va bientôt vous voir, je pense. Ouais, voilà.
21: Bonjour, je ne sais pas si je peux commencer. Merci d'abord, parce que c'est très très intéressant tout ce que vous faites, et c'est hyper important, bien évidemment. Moi, j'ai une question par rapport à la lutte sur Internet et sur les réseaux sociaux, qui est évidemment très importante parce qu'elle permet de diffuser le discours à beaucoup plus de gens potentiellement qu'avant, et à contourner les médias généralistes. Mais comment on fait revenir les gens dans la rue? En tout cas, moi, c'est quelque chose qui me frustre beaucoup. Par exemple, les partages de stories, les partages de posts, etc. J'ai l'impression que parfois, on s'arrête à ça dans la lutte et qu'on oublie que pour lutter, il faut aller sur place et que c'est ça qui peut potentiellement faire peur. En tout cas, que c'est la place de la révolution et qu'on y va de moins en moins.
22: Merci beaucoup pour vos histoires, vos expériences partagées. Moi, j'ai une question par rapport aux luttes et comment est-ce qu'on peut les faire entrer à l'université, qui est quand même une institution qui a du mal à bouger. Et on voit que les étudiants et les étudiantes sont beaucoup en demande de récits d'action, justement, de voir comment ils se sentent un peu démunis. Moi, justement, j'essaye d'intégrer avec eux ces questions de socio-environnementales, de lutte. Et c'est toujours un peu difficile de savoir où commence le militantisme, où il s'arrête. Donc, si vous avez des retours là-dessus, ce serait super.
4: Il y a une personne devant qui voulait parler.
23: Bonjour, donc moi je voudrais juste dire merci, parce que je suis venue de très loin. Je vis dans une ville où l'extrême droite est au pouvoir et où on est témoin de l'apathie, en fait, qu'ils arrivent à souffler comme ça. Et pourtant, on résiste. Et le côté par rapport aux réseaux sociaux, parfois aller sur le terrain, etc. C'est pas forcément que manifester, mais c'est aussi juste faire, vraiment faire, et même faire dans son quartier. Enfin, nous, on tient une cantine associative depuis 6 ans à prix libre, en plein cœur de Perpignan. Et si vous connaissez Perpignan, bah voilà, je vous. Et en fait, ça tient quoi, ça tient. Et puis on est plein, ça ramène plein de gens différents. Et c'est possible, voilà, si jamais on ne sait pas par quoi commencer, juste faire à côté. C'est toujours bien. Merci.
0: Bonjour. Je suis ici. moi, c'est par rapport à la question. Déjà, merci beaucoup pour votre présentation. C'était un plaisir de vous écouter. Et par rapport à la question sur remettre des luttes dans l'institution de la fac, en parallèle de ça, je trouve que c'est aussi important de remettre, comme vous avez dit, ces récits et cette éducation en dehors aussi de ces milieux-là. Et du coup, comment on peut faire pour avoir plus d'éducation populaire aussi donc à travers le podcast. C'est génial, et aussi peut-être de manière plus physique en termes d'organisation, de présence, voilà, sur le terrain.
1: Oui, bon, bonjour. Tout à fait d'accord pour la lutte directe et dans la rue avec avec la précédente intervenante. Moi, c'était une question justement. En écho, c'est un peu l'inverse de Perpignan, c'était d'avoir votre sentiment sur les luttes, les témoignages de luttes à distance, je pense notamment à la Palestine. Et quand on manifeste à Brest, aussi loin, avec le sentiment des fois de se dire « bon, je vais manifester, je participe à une action de la flottille, mais en étant dans notre confort du quotidien et surtout très loin ». De savoir qu'à distance, des gens qui vivent des drames, comme en Palestine ou en Iran, peuvent savoir qu'il n'y a pas une indifférence, mais c'est quand même, c'est un peu le sentiment de faire un peu peanuts par rapport à l'envie de solidarité qu'on peut éprouver, quoi.
4: Merci. Peut-être on prend une dernière question et après on fait un tour pour vous répondre.
7: Bonjour, je voulais juste profiter du micro pour vous remercier et ça fait rebondir à la dernière intervention, qu'il y a une manifestation pour soutenir les Iraniens et Iraniennes juste après à 16h30 sur la place de la Liberté. Donc si toute la salle pouvait venir, ce serait une très belle victoire. Merci.
4: Merci. Je vais vous passer la parole à chacune, peut-être pour pas qu'on se répète, mais Rokaya, peut-être sur les luttes à distance, justement, dont on vient de parler, l'impression de pas forcément servir à grand-chose quand on va manifester contre le génocide à Gaza, contre la répression en Iran.
8: Je pense qu'il y a plein d'aspects dans cette possibilité de lutter à distance. Je crois que d'une part, on a évoqué la question de l'éducation populaire. Le fait de relayer des informations, ça fait partie de ça. C'est-à-dire que ce qui s'est passé du génocide qui a eu lieu à Gaza, c'est qu'énormément de personnes qui n'avaient pas d'informations sur la manière dont en fait cette colonisation s'était produite ont appris en fait énormément sur l'histoire et surtout tous les événements qui sont produits depuis 1940. Et c'est vrai que voilà, depuis ces 2 dernières années, il y a quand même énormément de productions qui ont connu soit une nouvelle jeunesse, soit qui ont pu avoir le jour du fait de la situation. Donc savoir, c'est aussi... voilà, je vais citer Kerry James, le savoir est une arme. Je pense que c'est important de se souvenir que produire du savoir, avoir la possibilité d'y accéder, c'est aussi la possibilité de faire pression aussi sur les politiques et de voter aussi de manière éclairée. En ce moment, aux États-Unis, il y a plein de mobilisations partout contre la politique d'immigration, mais la politique répressive de manière générale, qui ont lieu dans le Minnesota, mais aussi un petit peu partout. Et ce qui se passe, c'est que le budget pour ICE a été validé par le Congrès, mais il doit passer devant le Sénat. Et en fait, il y a énormément de personnes, y compris des personnalités
20: personnalités publiques, des artistes, qui demandent à tous les citoyens d'appeler leur sénateur et d'inonder leur sénateur d'appels pour ne pas qu'ils votent ce budget qui permettra à ICE de continuer à fonctionner. Donc c'est utiliser les réseaux sociaux pour produire des effets sur le concret, sur le réel. Après, c'est vrai que la question de mobiliser dans la rue, elle est importante, mais quand on est face à une répression physique possiblement importante et qu'il y a des gens qui risquent plus que d'autres parce qu'ils sont ciblés en priorité, il faut aussi réfléchir à des alternatives. C'est vrai que bah ouais, en France, on s'est énormément mobilisé contre la réforme des retraites avec un résultat, voilà, pour le coup, on n'est pas du tout dans la lutte victorieuse malgré une mobilisation, une présence à l'extérieur qui était extrêmement importante. Et il y a un an et demi, dans le cadre des législatives anticipées, énormément de personnes se sont mobilisées par tous les biais, en appelant, en faisant du porte-à-porte, en se mobilisant

0: violence, notamment dans du cyberharcèlement, ça devient un sujet. Et je trouve que même quand on débat et qu'on polémique sur un sujet, parce que voilà, on veut pas accepter tel ou tel type de mobilisation, le fait que le sujet soit débattu, c'est pour moi déjà une victoire, parce que ça fait rentrer dans le champ de ce qui est discutable, dans le champ de ce qui est discutable, des sujets qui n'en étaient pas auparavant. Et donc, je crois que c'est important de se rappeler que on a ce pouvoir-là d'influencer ce qui devient de l'ordre de la discussion, de l'ordre du débat et de l'ordre des thématiques qui avant n'en était pas. Par exemple, en ce moment, on critique énormément la gauche de mettre sur le devant les questions raciales, etc., comme c'était problématique. Mais en réalité, ces questions-là, avant, elles n'étaient jamais évoquées. Donc le fait même de les critiquer, de critiquer la notion de blanchité, de critiquer le fait que, oui, il y a un problème de représentation des personnes qui sont issues de l'histoire coloniale, y compris sur les territoires où elles sont très, très nombreuses. Je pense, par exemple, à regarder la tête des députés de Seine-Saint-Denis, qui n'a rien à voir avec le visage des habitants, c'est un vrai sujet. Et le fait de mobiliser, ça crispe, mais en réalité, ça rend visible des sujets qui étaient débattus dans des cercles bien plus restreints. Donc, il y a une articulation entre ce qui peut se passer dans des cercles un petit peu virtuels et ce qui peut se passer plus sur le terrain du concret. Après, il faut être aussi très réaliste par rapport au fait que ce sont des espaces de possibles violences et qu'en réalité, quand on regarde, j'y trouve que je suis co-autrice du dernier rapport de l'UNESCO sur la liberté d'expression dans le monde, et j'ai rédigé le chapitre sur les femmes. La liberté d'expression, elle recule pour la première fois depuis 2012. Elle recule aussi parce qu'il y a une possibilité d'automatiser le harcèlement et l'intimidation, notamment du fait de certaines technologies qui n'existaient pas auparavant. Donc ça, c'est aussi quelque chose qu'on doit avoir en tête, parce que on peut nuire à la réputation, en particulier des femmes, et on peut les dissuader de prendre la parole en créant des environnements hostiles.
1: Merci encore. Mathilde, sur les questions sur le comment faire rentrer les luttes à l'université, est-ce que tu peux...
2: Ouais, juste ce que je voudrais juste rappeler, c'est... Enfin, oui, on a perdu sur les retraites, mais c'est pas de la faute de la mobilisation. C'est la faute du déni de démocratie de ce gouvernement et du pouvoir. C'est-à-dire que la lutte, elle a été assez nickel sur plein de trucs. Donc, les responsables, c'est pas la lutte. Mais c'est important de le dire, parce que ça permet de continuer à lutter, en fait. Pour faire rentrer les luttes à l'université, en fait, moi, ce que je trouve dingue, c'est qu'à l'université, on n'a pas de programme, hein. On fait exactement ce qu'on veut. On a juste des maquettes, c'est-à-dire qu'il faut faire du 19e, du 20e, de l'Antiquité, etc. Après, on met ce qu'on veut. Moi, première année, lutte féministe, deuxième année, la révolution, et troisième année, le cours, c'est sur la répression, parce qu'il faut aussi comprendre la répression pour lutter. Donc, en fait, voilà. L'avantage, alors... J'ai 55 ans, je suis titulaire, donc je fais ce que je veux dans mes cours. Évidemment, c'est beaucoup plus compliqué pour des profs qui sont pas titulaires ou qui sont... Mais moi, j'en ai rien à foutre, j'enseigne exactement ce que je veux, donc j'y vais, quoi. Donc voilà, c'est... Mais je sais que c'est... Oui, il y a une frilosité, hein. Elle est réelle, mais parce que tous les profs de fac sont pas des gauchistes, hein. On va pas se mentir. Voilà, l'éducation populaire, hyper important. Ce que je voulais juste ajouter, c'est... Alors, moi, la rue, je vais pas dire le contraire, je passe ma vie en manif, hein, d'autant que s'il y a un truc que j'aime, c'est les slogans, les pancartes, je passe ma vie à les photographier. Enfin, il y a une poésie de la manifestation, enfin, poétique, politique extraordinaire. Hein. Il faut se voir aussi. Il faut vraiment multiplier. Enfin, il faut faire des rencontres. Le problème, c'est qu'on nous ferme les lieux pour le faire. Hein. Mais la rencontre est hyper importante. La politisation. Moi, je dis toujours aux étudiants. Enfin, imaginez-vous sous la Révolution française, les gens, ils allaient à la section toutes les semaines. Si vous, au lieu de rentrer chez vous et de regarder, je ne sais pas quelle chaîne, vous alliez à la section pour discuter, pour débattre, pour dire on fait ci, on fait ça, on n'est pas d'accord, pour vous conscientiser, pour vous politiser toutes les semaines, une heure de section populaire, mais waouh, d'un seul coup, enfin, c'est ce qu'on a vu avec les ronds-points. Les ronds-points, c'était des clubs révolutionnaires. Enfin, c'était juste extraordinaire. Et il faut se voir, il faut discuter, il faut débattre, il faut ne pas être d'accord, mais sans se hurler dessus et sans se mépriser. Il faut apprendre le dissensus. Il faut voilà, et c'est comme ça qu'on repolitisera les gens. Et pour, il faut faire des trucs. Ouais, bah quand on voit que contre ICE, rien qu'avec des sifflets, on les a bien fait chier. Enfin, je veux dire, l'action, on l'est, pas moi. Hein, je ne suis pas là-bas, mais ils et elles les ont bien fait chier. Il faut agir. De toute façon, moi, je pense qu'une fois qu'on a commencé à lutter, on ne peut plus ne plus lutter. Moi, ça me serait impossible.

0: Ouais, t'as le temps de parler, vas-y. Et après on arrête, ouais. Peut-être Victoire sur comment faire retourner les gens dans la rue. Est-ce que tu veux nous parler de ça, toi qui y vas?
1: Alors, je ne sais pas, mais je peux appuyer en tout cas sur cette idée que c'est très important de se retrouver physiquement et pas forcément pour le soir dans des discussions de section de parti, parce que c'est un certain appétit quand même.
2: Mais c'était la section révolutionnaire, c'est autre chose.
1: Ah oui, ou la section révolutionnaire. Ouais, mais ouais. En tout cas, non, mais je pense à la camarade de Perpignan qui organise une cantine et j'ai l'impression que les réseaux sociaux, donc ça a énormément de vertus, d'utilité, comme tu l'as dit, c'est très important, mais effectivement ça peut aussi avoir comme effet de nous isoler les uns les unes des autres, tous les effets de bulles qu'on connaît, de chambres d'écho, etc., donc de traîner avec des gens qui sont toujours d'accord avec nous, et donc c'est très important de revenir au contact physique, à l'hyper local, de faire des réseaux de voisinage, de faire des groupes, faites des groupes signal dans votre immeuble et tout. C'est ça qui marche là dans les mobilisations aux États-Unis contre l'ICE. C'est que les voisins en fait s'organisent entre eux et entre elles. Et aussi ce qu'on a vu dans toutes les histoires qu'on a racontées dans Et parfois on gagne, c'est que c'est très important d'avoir des moments qui sont pas explicitement politiques, mais qui juste servent à créer du lien entre les gens en fait, de faire à manger, de faire des fêtes, même d'organiser des dîners chez vous en vrai pour faire rencontrer des gens qui se connaissent pas, pour chanter, pour faire vraiment, pour se sentir vivant et vivante ensemble, pour se sentir faire partie de la même humanité. Et j'en viens du coup à l'intérêt de se mobiliser et de montrer au peuple qui lutte ailleurs qu'on est là. Ça a une importance. Les Iraniens, les Iraniennes, par exemple, elles ont fait plein de photos. Je me souviens de ça, elle faisait des photos, par exemple, elle faisait des doigts d'honneur au Mollah sur les images. Bah en fait, le doigt d'honneur, c'est un geste qui se fait pas en Iran. Enfin, on le fait pas comme nous, quoi. C'est un autre geste. Et donc en fait, ça voulait bien dire qu'elle le faisait pour que les Occidentaux, comprennent en fait ce qu'elles étaient en train de vivre. Pour donc en fait, ils ont vraiment besoin de ça pour voir qu'ils sont pas tout seuls. Donc c'est très important de le faire, de montrer notre soutien, de nous intéresser aussi pour aller contre. Contre l'idéologie qui voudrait que la nation ça compte avant tout, qu'on est extrêmement différents les uns des autres, qu'il faudrait d'abord défendre son pays. Là, c'est ce qu'ils sont en train de nous préparer en fait. Moi, l'idéologie de guerre qui monte très très fort. Tout le monde a l'air de trouver ça normal de dépenser des centaines de millions d'euros pour l'armement. Et vas-y, on critique pas l'armée, on trouve ça bien. Ils sont tous en train de s'exciter sur des stratégies militaires et tout. En fait, ça n'est possible que si on se pense en tant que nation et si on oublie que nous, les humains, en fait, nous avons quand même globalement les mêmes intérêts. Et donc qu'il faut connaître en fait qu'il faut connaître le plus possible tout ce qui se passe dans le monde et comprendre. Que nous avons des intérêts communs.
0: Merci. J'ai deux, trois petites choses à vous dire avant qu'on se quitte. Déjà, remercier le Festival Longueur d'onde et toutes ces bénévoles, qui nous permettent... qui nous permettent d'avoir ces discussions. On me souffle dans l'oreillette qu'il faut s'inscrire sur les listes électorales pour les municipales.
1: Vous avez jusqu'à mercredi, dites-le aux jeunes. Voilà, jusqu'à mercredi, vérifiez que vous êtes inscrits, c'est très important.
0: Vous dire également que...
2: Et syndiquez-vous.
0: Vous dire également que les livres de Victoire Toyon, de Rokhaya Diallo, de Mathilde Larrère sont disponibles à la librairie, la Déferlante également, que Rokhaya, tu vas dédicacer ton dictionnaire amoureux du féminisme juste après, donc si vous voulez la retrouver. Je voulais vous dire également que à la Déferlante, nous sommes très fiers de sortir un ouvrage la semaine prochaine qui s'appelle « De l'autre côté de l'inceste, à la rencontre des enfants agresseurs » de Sarah Boucou, et qui est également disponible avant l'heure à la librairie, dans la lutte contre les violences sexuelles. Je pense que c'est un ouvrage important.
1: C'est génial, je l'ai lu, c'est remarquable. Vraiment, je n'ai jamais lu une enquête aussi... rarement lu une enquête aussi courageuse. C'est vraiment...
0: Merci.
1: C'est génial, bravo.
0: Et j'ai envie, pour finir, et on arrêtera là, de vous citer Annie Ernaux, la prix Nobel de littérature, qui, dans le premier numéro de La Déferlante, disait « La lutte est sans fin, mais après tout, pourquoi pas, c'est bien la lutte ».
3: Et merci à Marie Barbier pour l'animation de cette discussion.

En attendant le prochain festival, retrouvez les autres séances sur oufipo.fr.

0: Polyphonie Sacrée vous souhaite bien le bonjour et vous propose aujourd'hui une nouvelle œuvre choisie avec beaucoup de soin par Michel Jardella. Bonjour,
1: bonjour
0: Michel, avec ce compositeur qui a priori était bien prédisposé pour l'univers artistique vu les compétences de son père comme prix de Rome et d'une mère pianiste qui lui enseigna la musique très jeune.
1: Voilà, c'est Gounod, notre Charles Gounod, surtout compositeur connu pour ses opéras. Mais là, je vous propose sa musique sacrée. Alors, le morceau qu'on va entendre fait quelque chose d'assez curieux dans son aventure. Donc, Gounod avait découvert qu'il était très, très apprécié par la reine Victoria. Donc, il alla à Londres et une famille l'accueillit. Bien sûr, le Gounod, il était déjà un peu d'âge mûr quand même, et il tomba amoureux de son hôtesse. Bon, mais quand il voulut rentrer en France, celle-ci lui refusa de lui rendre sa partition qu'il lui avait dédiée, Mors et Vita. Donc, il s'ensuivit un procès qu'il perdut. Il dut payer des sommes importantes et il récupéra sa partition. Mais donc, son amende était 10 000 francs à l'époque et il avait récupéré sa partition et elle fut jouée à Londres devant la reine Victoria qui trouva qu'elle était remarquable. Mais enfin, Gounod était quand même pour récupérer son œuvre, ce fut difficile. Voilà, donc c'est cet épisode un peu douloureux de cette œuvre. Alors je vous rappelle que Gounod, dans son jeune temps, avait été prêtre, il avait été ordonné. Et puis, sous la pression un peu de ses parents, qui disèrent « mais t'es d'abord un musicien avant d'être un religieux ». Bon, donc il avait organisé sa vie là en fonction de ses pensées religieuses. Il écrivit de très nombreuses messes, et en particulier cette œuvre que nous allons entendre aujourd'hui, « Mors et Vita ». « Mors et Vita », c'est un ensemble de trois œuvres. Une première qui est la mort, et qui commence par la mort. Donc c'est un requiem dont nous écouterons la première partie. Et ensuite, il y a une liaison et la vie. Alors il a mis la vie avant la mort. Pourquoi ? Parce que c'est la vie éternelle et c'est celle dans laquelle il croit. Bon. Donc je vous propose, pour commencer, le début du requiem de Mors et Vita.
0: Charles Gounod.

0: Nous venons d'entendre Charles Gounod, la première partie, le Requiem de Mors Evita.
1: Voilà, Charles Gounod, qui, rappelons-le, est né en 1818, hein, jusqu'en 1893, et qui a été bien influencé aussi, puisqu'il y avait les aspects sacrés de Palestrina qui
0: oui,
1: ont aussi contribué à son
0: esprit. Il était allé à Rome, il avait été Grand Prix de Rome, il était allé à Rome, il était resté très longtemps, et c'était longuement à la chapelle Sixtine, écouter les œuvres de Palestrina.
1: Merci voilà. beaucoup. Pour ce choix du jour, Michel Jardella, on referme cette page Polyphonie Sacrée.
0: Et à bientôt.
1: La semaine prochaine, à bientôt.

0: Bonjour à tous, bonjour à toutes, bienvenue dans cet agenda pour cette première semaine du mois de juin sur nos territoires Royan, Vercors et Sud-Grésivaudan. On commence avec l'Arsolite et l'accueil de la compagnie des Lisières en résidence de création du 2 au 6 juin, toute cette semaine, et trois représentations qui auront lieu les 5 et 6 juin autour du travail des usines, des ouvrières, ça s'appelle de canaux en usine sur les traces des ouvrières. On écoute un extrait de l'interview réalisée par Patrice à ce sujet.
1: On déambule dans le site, on emmène les spectateurs dans plusieurs points où se jouent des scènes de ces vies d'ouvrières à la fois au foyer mais aussi au travail et tout dans leur quotidien, au foyer, dans leur questionnement, leur lutte aussi potentielle. Voilà, en général, on a une jauge à peu près d'une soixantaine, 70 personnes, parce que ça demande une certaine proximité, une certaine intimité. Donc, en fait, c'est du spectacle vivant en espace public. On s'en est rendu compte récemment, mais voilà, c'est prendre possession de lieux à forte mémoire industrielle féminine pour en raconter l'histoire par le prisme des femmes, quoi.
2: Qu'est-ce qui pourra justement donner un fil conducteur à ce quotidien, on peut l'imaginer, assez pénible, des femmes au jour le jour? Il y a plusieurs aspects comme ça du métier d'ouvrière et de leur vie de par ailleurs.
1: Tout à fait, ça peut... Ça peut être par exemple des histoires de quand je me souviens qu'il s'est passé tel événement, je vais pas en dire trop parce que sinon
2: oui,
1: on rentrerait dans la pièce, mais ça peut être des petites anecdotes du quotidien qui vont être sur une des créations, c'est à la cartoucherie par exemple, c'était la sonnerie de l'usine qui faisait arriver toutes les ouvrières en même temps, donc cette espèce de course effrénée, cette masse qui arrivait à l'usine, ça c'est un exemple de petite anecdote qu'on peut retirer des archives ou des témoignages qui sont autant de moments en fait on va dire anodins du quotidien de l'histoire, mais qui sont en fait la réalité de la vie de ces femmes à l'époque, quoi.
0: De canaux en usine sur le trace des ouvrières, c'est donc un spectacle déambulatoire, une expérience immersive proposée par la compagnie des Lisières. Il y a trois représentations pour ces balades d'une trentaine de minutes. C'est les 5 et 6 juin, le vendredi 5 c'est à 18h30 et le samedi 6 il y a deux horaires possibles à 10h et à 18h30. Rendez-vous donc à l'Arsolite pour ces balades de théâtre, de musique et de chansons qui s'entremêlent pour vivre une expérience singulière. C'est à partir de 12 ans et comme vous l'avez entendu, une jauge limitée à jusqu'à 60 personnes. Sachez également que des bornes d'écoute seront installées à l'Arsolite et à la médiathèque de Saint-Jean en Royan. Tout ça, c'est un travail de recherche qui a été mené par la compagnie des Lisières et

0: Et bien sûr, Radio Royan a fait part, a contribué en proposant des archives des tisseuses et des usines du Royan pour leur travail de recherche. On continue avec une autre proposition pour ce vendredi 5 juin, c'est à Saint-Martin-en-Vercors, ça s'appelle Vaille que vaille. Le voilà, il arrive, sous le grand chapiteau des étoiles, le nouveau spectacle des Azimutés est enfin à votre porte. Poussé par des vents puissants, soufflant des quatre horizons, tissés de fils chatoyants aux accents contrastés, ils sont là, ça se passe à la Grange Ouverte, c'est à partir de 10 euros. C'est organisé par la compagnie de la Sirène, toutes les informations sont sur leur site, et c'est à partir de 20h30 ce vendredi 5 juin. Autre proposition, vendredi soir 5 juin, également à 20h30, ça se passe un peu plus loin. C'est au café associatif Le Passage à Romans, où il y a un concert de DJ Trop en lien avec le festival des Pas de Côté, un festival organisé notamment par la Maison de Quartier Saint-Nicolas. Une soirée spéciale avec des musiques festives et dansantes qui permettent d'ouvrir le week-end du festival des Pas de Côté. Rendez-vous donc dès 19h sur place avec une fanfare, puis une lecture et ce concert festif au passage. Et puis, pour continuer votre week-end, sachez que samedi 6 juin, à partir de 15h, le Royan solidaire contre le cancer. Ce sont des randonnées santé à Saint-Jean-Royan, sur les sentiers du Royan. Rendez-vous place du Champ de Mars, et vous pouvez donc participer au tarif de 10 euros pour seulement venir contribuer, ou alors 15 euros si vous faites les randonnées et vous prenez aussi le repas. Ça se passe donc à partir de 15h et c'est ce samedi 6 juin à Saint-Jean-Royan. Une autre proposition pour ce samedi 6 juin à partir de 19h, c'est la présentation du Festival des Chapelles en Royan-Vercors, un partenaire historique de Radio Royan-Vercors, encore une fois pour cette édition 2026. Et le concert qui vous est présenté ce samedi 6 est gratuit à la salle de la parenthèse. C'est le trio Tetractis avec son programme Une histoire de la musique de chambre de Purcell au tango, qui animera donc cette nouvelle présentation du programme de la 19e édition du festival. Les enfants de la chorale de l'école de musique du Royan-Vercors vous entraîneront dans leur chant, tantôt plein d'espoir, tantôt espiègle et endiablé. Toutes les informations sur le site festivaldeschapelles.fr. Et même chose pour ce 19e édition du Festival des Chapelles en Vercors. Un autre moment de présentation, cette fois sur le plateau à la Chapelle en Vercors. C'est dimanche 7 juin à partir de 15h au Jardin de Ville, gratuit également. Découverte en avant-première de la programmation artistique de cette 19e édition avec le Vertaco Orchestra et sa soixantaine de musiciens pour leur beau projet pédagogique. Et puis pour ce samedi soir 6 juin, il y a également une soirée jeu à la ludothèque de Saint-Laurent-en-Royan, proposée par l'association d'animation de la bibliothèque ludothèque. C'est en accès libre et c'est à partir de 20h. Et puis ce week-end, de vendredi 5 à dimanche 7, un événement incontournable maintenant de notre territoire, c'est le Festival du Makistan, un festival de résistance autour des frontières, de la lutte aux frontières et pour le soutien des personnes exilées. C'est l'association Strix qui organise ce festival. C'est au lieu de l'ancrage à Vassieux en Vercors. Sachez que Radio Royan sera partenaire de ce festival avec notamment des co-plateaux organisés avec Radio Diwa et Radio Saint-Féréol. Et toute la programmation est en ligne. En tout cas, il y a beaucoup d'événements avec des spectacles, des ateliers dès le samedi matin, mais aussi le spectacle de Morora qui sera vendredi soir. Donc pas mal de choses à découvrir à l'ancrage tout le week-end. Vous pouvez d'ailleurs dormir là-haut. Il y a des possibilités de planter sa tente ou de dormir dans son véhicule. Et on passe au dimanche 7 juin avec plusieurs propositions, notamment chez notre partenaire Le Grand Séchoir, qui est la maison du Pays de la Noix. Dimanche 7 à 16h30, il y a le spectacle de la compagnie Banquette Winslet, Les Folles Vacances de Martine et Jean-Mi. C'est Martine et Jean-Mi, deux trentenaires tout droit sortis des années 70, qui sont en panne avec leurs 4L et leur projet de séjour en camping qui tombe à l'eau. Les Folles Vacances de Martine et Jean-Mi, c'est un spectacle de théâtre de rue, musical, immersif et sonore, dont la scénographie s'articule autour d'une authentique 4L et d'ustensiles de camping vintage. Sur un ton décalé et drôle, le spectacle fait revivre au public la saveur de la France de 1969, son insouciance, son vent de changement, ses différences avec le monde actuel. C'est un spectacle en extérieur qui se passe dans les jardins du Grand Séchoir. Ça dure une heure, c'est pour tout public et c'est gratuit. Par contre, le nombre de places est limité. On vous conseille de réserver directement auprès du Grand Séchoir. Et sachez également, toujours au Grand Séchoir, qu'il y a une visite guidée gourmande à 15h30, donc juste avant le spectacle, pour embarquer dans un voyage singulier au cœur du Pays de la Noix. Cette fois, c'est au tarif de 8,50€ plein tarif ou tarif réduit de 7,50€ et 3,50€ pour les moins de 10 ans pour cette dégustation de délicieuses saveurs de ce fruit d'exception à la renommée mondiale. Et pour continuer, il y a également la dernière date de la saison au Diapason à Saint-Marcellin. C'est Louane, la chargée de com du Diapason, qui parle de ce spectacle Étrange-Étranger.
1: Un spectacle de cirque qui s'appelle Étrange-Étranger de la compagnie Quilombo et qui sera joué du coup au couvent des Carmes. Donc ça sera le spectacle hors les murs de la saison, accueilli en effet par la CCR 5e saison. Et le propos, on va dire, du spectacle, donc spectacle de cirque assez assez chouette et assez impressionnant, qui sera sur la thématique de, on va dire, de l'autre, de comment on, voilà, des relations qu'on peut avoir aux autres, du regard qu'on peut porter sur l'autre, vraiment voilà, de ces relations entre humains.
0: Donc ça, c'est un spectacle que vous proposez aussi plutôt en jeune public, parce que vous avez mis une jauge à partir de 3 ans.
1: Alors c'est pas du jeune public, c'est qu'il est accessible dès 3 ans, mais c'est pas un spectacle qui a été fait ou pensé spécifiquement pour les enfants, mais en tout cas il est assez accessible pour toucher voilà, un maximum de personnes dès 3 ans.
0: Que vous proposez gratuitement et qui dure seulement 40 minutes. Donc c'est aussi en termes de, voilà, pour les parents qui veulent venir avec des enfants ou les adultes qui veulent venir avec des enfants, ça fait un temps de concentration assez modéré. Et c'est un dimanche après-midi. Donc pareil, là, c'est pas trop votre habitude de proposer les choses le dimanche. Mais là, avec l'accueil, avec la 5e saison et le couvent des Carmes, ça vous a donné envie?
1: Exactement. Et j'en profite pour vous dire que, puisque c'est la CCR 5e saison qui, du coup, coordonne ce spectacle, les réservations se feront exceptionnellement auprès d'eux et pas auprès de la billetterie du Diapason.
0: Donc le dimanche 7 juin à 16h. Voilà pour ce co-accueil entre la CCR 5e saison, nos collègues, et le Diapason pour cette dernière date de la saison. Et pour terminer cet agenda, sachez que les maintenant habituels week-ends de chant Sing Me a Song, proposés par Séverine Potvin de la compagnie Les Chouettes Prod, qui propose donc des séances pendant le week-end pour travailler votre prestance scénique si vous rêvez de monter sur scène, ou alors que vous êtes déjà produit mais que vous aimeriez un peu booster votre interprétation. C'est donc un week-end de coaching vocal et scénique qui a lieu donc tout ce week-end. Vous pouvez la contacter pour savoir s'il reste des places, mais en tout cas il y a un concert de restitution à la fin du week-end. Ça se passe donc le 7 juin, ce dimanche à 18h, pour voir les participants et participantes qui ont vécu le week-end de travail scénique et vocal. Voilà pour cet agenda de cette première semaine de juin.

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0: Bienvenue dans votre magazine de reportage sur Radio Royan à portée de voix. Bonjour Marie Génaud.
1: Bonjour Patrice.
0: Merci pour cette visite qui attise notre curiosité concernant une prochaine présentation de projet de territoire avec la compagnie des Lisières. Marie, vous êtes administratrice et coordinatrice des projets de territoire, c'est bien cela?
1: Sur, oui, tout à fait.
0: On peut dire sur Roman, puisqu'il y a le théâtre de la Courte Échelle qui est bien sûr une structure identifiée.
1: Et le territoire romanais, tout à fait. La Courte Échelle est à Roman. On a un petit lieu, un théâtre de 70 places au rez-de-chaussée de la Maison des Associations. Et c'est la compagnie des Lisières qui dirige le lieu maintenant depuis 2014. Voilà, avec sa directrice artistique Anaïs Serme, avec qui je travaille.
0: Voilà, un creuset pour des propositions artistiques. Et à cet effet, la compagnie des Lisières propose prochainement, les 5 et 6 juin, une expérience déambulatoire et immersive à travers l'histoire locale de l'Arsolite, centre d'art basé à Saint-Jean-en-Royans, mais plus largement autour de la mémoire ouvrière, ou plutôt de la mémoire des ouvrières, pour être un petit peu plus précis. Je vous laisse le soin de, d'ailleurs, nous annoncer l'intitulé très évocateur de cet événement qui a pris racine suite à un travail de recherche sur le territoire, n'est-ce pas ?
1: Tout à fait. Alors, le projet s'appelle De canaux en usine. C'est une sorte de petit événement qui mêle balade artistique et culturelle. On va dans un premier temps visiter les abords des canaux autour de l'Arsolite, qui étaient des canaux nécessaires à l'industrie textile à l'époque. Et ensuite, les spectateurs seront invités à venir voir le spectacle qu'Anaïs a écrit avec l'histoire locale du patrimoine ouvrier féminin, ouvrière du coup, des tisseuses de l'usine en Cessy sur laquelle est basée l'usine de l'Arsolite, réhabilitée en centre d'art, mais qui était une usine qui a fonctionné pendant des années sur le territoire.
0: Voilà, l'usine en Cessy, comme bien d'autres, hein, qui tournaient à cette époque de manière très soutenue. Alors c'est tout d'abord un travail de recherche qui a donné comme ça des éléments à mettre en avant pour cette déambulation dont il sera question.
1: Tout à fait. Alors Anaïs, sa méthode de travail, c'est que quand elle arrive sur des territoires sur lesquels elle va proposer une création originale adaptée au territoire, elle collecte des archives locales. Donc on a récupéré beaucoup de choses auprès de l'Arsolite qui avait fait un gros travail de recherche à son arrivée pour reprendre le

0: le bâtiment, l'usine, et un petit livre avec des témoignages d'ouvrières et qui parle de cette époque des usines de textiles. D'une part, et elle s'est basée aussi sur les témoignages que vous aviez pu vous collecter à la radio pour écrire certaines parties du spectacle qui sont totalement adaptées au territoire.
1: Alors c'est ce dont il sera question, retransmettre un peu ces propos par une forme théâtrale.
0: Tout à fait. Les domaines artistiques de la compagnie, c'est le théâtre et la musique. Donc oui, on déambule dans le site, on emmène les spectateurs dans plusieurs points où se jouent des scènes de ces vies d'ouvrières, à la fois au foyer, mais aussi au travail, et tout dans leur quotidien, au foyer, dans leur questionnement, leur lutte aussi potentielle. Voilà, en général, on a une jauge à peu près d'une soixantaine, 70 personnes, parce que ça demande une certaine proximité, une certaine intimité. Donc, en fait, c'est du spectacle vivant en espace public. On s'en est rendu compte récemment, mais voilà, c'est prendre possession de lieux à forte mémoire industrielle féminine pour en raconter l'histoire par le prisme des femmes, quoi.
1: Qu'est-ce qui pourra justement donner un fil conducteur à ce quotidien, on peut l'imaginer, assez pénible, des femmes au jour le jour? Il y a plusieurs aspects comme ça du métier d'ouvrière et de leur vie de par ailleurs.
0: Tout à fait, ça peut être par exemple des histoires de quand je me souviens qu'il s'est passé tel événement. Je vais pas en dire trop parce que sinon
1: oui,
0: on rentrerait dans la pièce, mais ça peut être des petites anecdotes du quotidien qui vont être sur une des créations, c'est à la cartoucherie par exemple, c'était la sonnerie de l'usine qui faisait arriver toutes les ouvrières en même temps, donc cette espèce de course effrénée, cette masse qui arrivait à l'usine. Ça, c'est un exemple de petite anecdote qu'on peut retirer des archives ou des témoignages qui sont autant de moments en fait, on va dire anodins du quotidien de l'histoire, mais qui sont en fait la réalité de la vie de ces femmes à l'époque, quoi.
1: Un spectacle qui pourra concerner globalement un peu tous les publics ou...
0: On recommande plutôt à partir de 10 ans, parce que déjà c'est assez long, ça dure 1h30. Donc pour du jeune public dont nous avons plutôt nous l'habitude par ailleurs, on sait que c'est un peu long. Et puis les sujets, à partir de 10 ans, ça marche 10-12 ans autour de l'égalité filles-garçons, ce genre de choses. Ça marche bien pour ces publics-là aussi.
1: Voilà une forme de restitution, on pourrait dire, en théâtre, et puis également aussi par des témoignages qui seront de manière un peu concomitante proposés au public.
0: L'idée de ce projet un peu d'envergure qu'on mène grâce, je dois le préciser, à des financements européens, le leader Galter du Dauphiné, et ainsi que la région Auvergne-Rhône-Alpes qui nous accompagne, et aussi, on remercie l'Arsolide d'avoir accepté de nous accueillir et de nous aider sur ce projet. Il y a la visite guidée, le spectacle, et sur le territoire comme trace, on va installer deux bornes d'écoute qui sont des bornes qu'on a pu expérimenter l'année dernière sur un projet précédent sur le territoire à Beaumont-les-Valences et à Clérieux. Les bornes d'écoute seront alimentées par des témoignages qui ont été enregistrés par Radio Royan et qui aussi étaient regroupés dans un petit livre qu'a fait l'association patrimoniale Royan d'hier et d'aujourd'hui. Quatre montages de entre 2 et 4 minutes sur l'histoire de ces femmes, par le prisme du quotidien, du travail, de leur vie, quoi. Les bornes d'écoute seront installées à la médiathèque de Saint-Jean, en Royan, et à l'Arsolite. Donc ça sera pour ce qui est en fixe, et sinon c'est vraiment tout en extérieur, oui, visite guidée et des spectacles.
1: Et ce, s'inscrivant aussi dans un week-end assez thématisé.
0: On est sur le week-end des rendez-vous au jardin à l'Arsolide, qui est un temps de important pour le lieu chaque année. Du coup, on s'inscrit dans cet événement. Les séances auront lieu le vendredi 5 juin à 18h30. Donc là, on a cette fin de journée, un vendredi soir en juin, on espère plutôt un public Saint-Jeanais. Et puis le 6 juin, on joue à 10h et 18h30. Alors les Saint-Jeannais sont bien sûr encore bienvenus, mais on espère aussi élargir un public de passage. Les représentations ne vont pas sans la visite, c'est-à-dire que quand on s'inscrit, on fait ça a beaucoup plus de sens d'avoir ce temps de visite guidée autour des canaux. Ça sera à peu près une trentaine de minutes avec une médiatrice de l'art solide qui connaît bien l'histoire des canaux autour du site. Et ensuite, on enchaîne avec le spectacle. Il y aura d'autre part pour la partie musicale. Anaïs a fait continuer un petit chœur une petite dizaine de personnes du territoire qui sont dirigées par Isabelle Gourgue, qui vont reprendre des chants du spectacle, des chants de tisseuses et d'ouvrières et aussi des chants de lutte. Ça fait partie du spectacle. Ce chœur va se mêler aux ouvrières amatrices et à l'équipe professionnelle, puisque l'équipe professionnelle est aussi entourée de personnes bénévoles amatrices qui viennent jouer et accompagner le spectacle.
1: Il y a des conditions d'accès, de billets ?
0: Il faut faire les réservations sur Hello Asso ou à l'Art Solide directement. Sur Hello Asso, ce sera 12€, c'est un tarif unique pour l'ensemble de la visite et du spectacle. Et à 10€ à l'Art Solide en vente directe.
1: Merci beaucoup Marie Genot. On peut peut-être rappeler, si vous le souhaitez, mais les principaux partenaires qui ont été très collaboratifs sur cette opération.
0: Tout à fait. Alors je rappellerai, merci d'abord à vous de nous avoir reçus aujourd'hui. Donc Radio Royan qui nous a aussi fourni des témoignages pour pouvoir faire les bornes d'écoute. On travaille ensemble pour un petit montage sur ces bornes. On remercie l'Art Solide et évidemment on remercie l'Europe, le programme leader Galles Terre du Dauphiné ainsi que la région Auvergne-Rhône-Alpes. Merci beaucoup.
1: Merci Marie Genot.
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1: Bonjour Fabrice Férez.
3: Bonjour Patrice.
1: Nous nous approchons d'un temps fort, les samedis 6 et dimanche 7 juin, avec l'association Les Yeux Fertiles, dont vous êtes le directeur artistique, pour la traditionnelle présentation du Festival des Chapelles en Royan-Vercors, qui nous laissera apprécier la programmation de la 19e édition, nourrie de riches événements musicaux à suivre pour la deuxième quinzaine du mois de juillet. Mais abordons tout d'abord, sans plus tarder, l'annonce par vos soins d'une nouvelle thématique pour cette année et la présentation qui y fera écho par ces différents rendez-vous proposés en plusieurs lieux ce premier week-end du mois de juin.
3: Et oui, c'est la 19e édition, donc chaque édition sa thématique. Et pour cette 19e édition de juillet 2026, ce sera « Plus belle l'Europe ». L'idée, l'année dernière, on avait un festival dédié à la musique française. L'idée, c'est de faire le tour de tous nos voisins européens. Ils sont devenus nombreux au fil des années. Et peut-être de s'interroger un petit peu sur ce qui nous réunit en Europe. Et la musique est sans doute quelque chose qui nous réunit depuis très très très longtemps sur le vieux continent. Et puis pour cette présentation, on a pu conclure plusieurs partenariats qui me ravissent et qui sont vraiment de qualité avec l'École de musique du Royan-Vercors et avec l'Orchestre de chambre de la Drôme qui a un projet pédagogique d'orchestre de jeunes élèves, enfin en tout cas d'élèves, des différentes écoles et de différents territoires venus de toute la Drôme. Et donc dans ce week-end, on va avoir le concert de ces élèves et étudiants sous la houlette de l'Orchestre de chambre de la Drôme, et puis notre présentation de festival le 6 juin à 19h à la salle de la parenthèse à Saint-Jean-en-Royans, avec des musiciens de Tetractis, mais aussi avec la chorale des enfants de l'école de musique.
1: Nous allons détailler cela au plus près, à savoir une petite présentation de ce qui augurera justement ces temps forts du 6 7 juin, l'orchestre de chambre de la Drôme, hein, qui sera vraiment partie prenante pour cet événement.
3: Surtout, il encadre un orchestre de jeunes, ce qui est une mission magnifique sur le territoire, de rassembler des élèves en fait, qui viennent pas des grands conservatoires et des grandes villes de Romans, de Valence, mais qui viennent d'autres territoires où il n'y a pas forcément possibilité dans l'école de musique de former un grand orchestre, en tout cas un grand orchestre symphonique. Et grâce à cet encadrement de l'Orchestre de chambre de la Drôme et au travail de Nicolas Misin, il y a la possibilité de jouer un répertoire de musique américaine. Enfin, pas tout à fait de musique américaine, parce qu'ils vont jouer la Symphonie du Nouveau Monde de Dvorak, Et d'ailleurs, je vais avoir le plaisir de participer à leur côté pour les deux concerts qu'ils vont donner au couvent des Carmes à Beauvoir le samedi 6, en milieu d'après-midi à 16h, et le lendemain au Jardin de Ville, à la chapelle en Vercors, à 15h. Donc un programme de musique américaine avec tous ces jeunes encadrés par les professionnels de l'orchestre de chambre de la Drôme.
1: Ça va commencer à retentir hein, pour cette présentation. Et puis le 6 juin sera une journée bien dense, hein, notamment pour vous, puisqu'il faudra ensuite rejoindre Saint-Jean-Royan pour la présentation hein, officielle de la 19e édition.
3: Oui, bah c'est un moment toujours très convivial parce qu'il réunit bah, nos adhérents, on a 150 adhérents quand même pour notre belle association des yeux fertiles. Il réunit nos partenaires qui sont nombreux et qu'on remercie, les partenaires institutionnels, mais aussi les sponsors qui sans qui ce festival ne pourrait pas exister et qui sont vraiment nombreux et généreux encore cette année. Et il réunit en fait tous ceux qui ont envie bah, de découvrir la dizaine de concerts du mois de la deuxième quinzaine de juillet. Et donc, c'est le moment où on lève le voile un petit peu sur l'ensemble de ces concerts. Et on le fait toujours, pas seulement avec des présentations parlées, pas seulement avec la vidéo, mais avec de la musique. Et donc là, je serai accompagné par Dominique Miton à l'alto et Georges Donoa. Et on va proposer une petite histoire de la musique de chambre, depuis le XVIIe siècle jusqu'à aujourd'hui, depuis Purcell jusqu'à Piazzolla, depuis la musique anglaise élisabéthaine jusqu'au tango. Et donc présenter la trentaine d'artistes qui vont venir se produire sur notre beau territoire pendant cette période d'été. Présenter des nouveaux instruments, présenter des nouvelles compositions, présenter des compositeurs ou des compositrices qu'on ne connaît pas encore. En fait, donner envie au public de nous suivre, ce qui fait de manière extrêmement fidèle et extrêmement nombreuse depuis toutes ces années, depuis 19 ans. Et on aura donc, comme je vous le disais, la participation de la chorale de l'école de musique avec Isabelle Gourgue. Ils étaient déjà là avec nous l'année dernière, avec plusieurs formes et plusieurs chorales, et donc de faire découvrir à beaucoup de gens beaucoup d'œuvres et surtout beaucoup d'émotions. La musique de chambre, c'est ça, c'est simplement de belles émotions.
1: Voilà pour ce qui concerne un certain ancrage territorial. Hein, on évoquait les sponsors du territoire qui œuvrent justement pour que ce type d'événement musical se tienne sur le Royan-Vercors et sur le sud Grésivaudan, mais aussi par la participation et le côté pédagogique hein, d'encadrement par le soin de l'école de musique, ce qui fait référence maintenant au fil des années à une présentation, à un événement conjoint.
3: Oui, ben on essaye de conjuguer les forces. On a un nouveau directeur, Sylvain Raymond, à l'école de musique, qui fait un chouette travail. Et donc, on essaye de travailler ensemble, en fait, parce qu'on fait un peu la même chose, l'école de musique pendant l'année, et puis nous pendant l'été. Et évidemment, ce moment de juin, c'est le moment de rencontre, parce que l'année scolaire n'est pas terminée, et la saison d'été ne fait que s'annoncer. Donc, c'est un moment qui permet de partager tout ça. Et surtout d'offrir au public, enfin de donner envie au public, je crois que c'est ça qui est très important, c'est que une des choses dont on est très fier au Festival des Chapelles, c'est qu'il n'y avait pas de festival sur ce territoire, pas de festival de musique classique, pas de festival de musique de chambre, et depuis 20 ans, bah, y a une habitude qui s'est installée, et c'est chaque année de nouveaux spectateurs, c'est pas les mêmes, beaucoup de nouvelles personnes qui découvrent des artistes, des instruments, des compositeurs majeurs de notre histoire de la musique, et là en faisant le tour de l'Europe, on va en croiser beaucoup, on va en croiser des traits modernes, comme l'Estonien Arvo Pärt, mais aussi des beaucoup plus anciens, qui vont, comme Telemann, par exemple, dont il y aura l'intégrale des fantaisies. Enfin, il faut venir le 6 juin, en tout cas, pour découvrir tout ça, et se faire un petit programme. Chacun se fait son petit programme. Il y a ceux qui préfèrent aller au conte musical et au concert en extérieur. Il y a ceux qui préfèrent aller à Saint-Julien-en-Vercors. Il y a ceux qui adorent l'église de Saint-André-en-Royan. Voilà. Donc, chacun a ses petites marottes dans le festival. Et ce qui est super, c'est qu'on fait voyager le public et tous ces spectateurs sur un territoire qui est superbe, qui propose des paysages absolument magnifiques.
1: Il y a un festival aussi qui propose, outre de la musique classique, bien sûr des temps un petit peu en marge, en termes d'esthétique, on pourrait dire, de musique aussi, pas seulement classique. Hein. Il y a d'autres choses qui nourrissent ce festival.
3: Oui, bah toujours. Moi, je répète souvent cette définition des anglo-saxons pour la musique classique, qui dit juste la musique classique, c'est la musique qui est célèbre depuis longtemps. Donc, pour nous, il y a ça dans le festival. Et il y a une autre définition qui est importante, c'est la musique acoustique. On n'a pas de musique amplifiée sur le festival. C'est le choix d'aller dans les petites chapelles et de faire entendre les instruments au plus près dans l'intimité. Et donc, ça recoupe enfin plein de styles de musique. La musique classique, stricto sensu, c'est juste 50 ans de musique, essentiellement à Vienne, mais pas que, entre 1750 et 1800. Donc ça résume absolument pas toutes les musiques qu'on peut jouer. En fait, la musique qu'on joue dans ce répertoire de musique de chambre, c'est déjà 5 siècles de musique. Là, on va cette année se concentrer sur le continent européen, mais on pourrait aller encore au-delà. Et puis, nos ouvertures, ben, elles sont vers le jazz. Là, on aura encore en ouverture un magnifique concert de jazz avec des artistes absolument exceptionnels qui sont jamais venus sur le territoire et qui sont vraiment des pointures. Et puis, on a aussi de la musique ancienne sur les instruments d'époque. Je parlais de Telemann tout à l'heure. On aura une flûtiste magnifique qui va jouer sur un instrument d'époque, sur l'instrument d'époque de Telemann. Et dans le même concert, elle va créer une pièce que j'ai écrite. Ça fait plusieurs années qu'on me découvre comme compositeur sur le festival, mais c'est une activité qui est régulière pour moi. Et donc, elle va jouer sur la flûte ancienne et la flûte moderne dans la même pièce. Une création qui s'appelle Sol y Sombra, le soleil et l'ombre.
1: On rappelle par ailleurs que vous êtes une pièce maîtresse dans l'ensemble Tetractys qui donne un certain fil continu pour ce festival et l'ensemble des festivals qui se sont déroulés précédemment.
3: Oui, ben alors c'est l'histoire de ce festival, c'est vraiment la création, enfin la montée en puissance d'une association locale, et j'invite d'ailleurs tous ceux qui ont envie à nous rejoindre. C'est vraiment une aventure formidable. On a une trentaine de bénévoles actifs tout au long de l'année pour organiser ce festival. On ne se rend pas compte, mais c'est un travail de long cours. Ce n'est pas un travail juste sur 15 jours, c'est tout le long de l'année. Et c'est un travail passionnant qui recoupe plein, plein de tâches et on découvre beaucoup de choses quand on s'y implique sur tout ce qui se passe dans les coulisses, sur tout ce qui se passe dans l'organisation. On a la chance de pouvoir d'avoir des moments d'échange un peu privilégiés avec les artistes. Puis, vous le savez, Patrice, les artistes, s'ils reviennent sur le Festival des Chapelles Royan-Vercors, c'est aussi parce qu'ils sont très bien accueillis par cette équipe sur le territoire. Tout le monde est logé chez l'habitant. Au fil des années, il y a des rapports d'amitié, des rapports de proximité qui se créent entre les artistes qui viennent et reviennent et les bénévoles de l'équipe. Donc, n'hésitez pas à rejoindre. C'est vraiment une aventure formidable. Et c'est une aventure qui permet de faire le lien aussi sur le territoire entre beaucoup de villages, entre deux départements, parce qu'on va un tout petit peu sur l'Isère maintenant, entre le plateau du Vercors et la plaine du Royans et aussi la plaine de Romans. Et donc voilà, je trouve que c'est vraiment un projet enthousiasmant et qui est porté uniquement par des bénévoles. Il n'y a aucun salarié permanent dans l'association. Simplement les musiciens qui sont évidemment de grands professionnels payés pour les concerts, mais dans l'association et dans tout ce qui concerne l'aspect organisationnel, du directeur artistique jusqu'au stagiaire, tout le monde est bénévole et ça, c'est vraiment quelque chose de formidable.
1: Voilà une belle aventure humaine de fidélité hein, qui s'est nouée au fil des éditions. Alors, on évoquait Fabrice Ferrez, donc les deux premiers temps forts. Hein. Vous avez pu détailler le 6 juin à 16h. Au couvent des Carmes à Beauvoir-en-Royans, avec le concert du Bertaco Orchestra. Le même jour, à 19h, le 6 juin, la présentation officielle du 19e festival. Et puis également, pour celles et ceux qui ne résident pas autour de Beauvoir-en-Royans, de justement apprécier aussi le Bertaco Orchestra pour une dernière représentation le dimanche 7 juin.
3: Oui, ben ce sera la clôture. Il y aura d'ailleurs les trois musiciens de Tetractys qui seront aussi dans ce concert, parce qu'on a cherché à chaque fois à croiser pour une courte participation. Et puis de nouveau, j'aurai le plaisir de jouer avec les jeunes un petit extrait de la Symphonie du Nouveau Monde. Mais ce qui est super, c'est de pouvoir croiser ces expériences-là. Alors ceux qui veulent plutôt entendre les jeunes vont plutôt aller à Beauvoir et à la Chapelle. Ils auront aussi le dépliant et la présentation rapide du festival. Et ceux qui veulent découvrir vraiment la programmation du festival, eh bien ce sera le 6 à 19h. À Saint-Jean-en-Royans, salle de la parenthèse, le tout se complétant.
1: Voilà, et donc le concert du Bertaco Orchestra au Jardin de Ville le 7 juin à 15h à la Chapelle en Vercors, et puis un repli, hein, si le temps vient à froncer les sourcils, cela devrait se dérouler a priori dans la salle polyvalente. Et préciser que l'entrée est libre, mais certes, il est possible aussi de réserver.
3: Pour la présentation du festival, oui, on peut réserver sur le site du Festival des Chapelles. et ses conseillers, parce que la jauge à la parenthèse n'est pas extensible à l'infini. Et puis pour les autres, nous, on est en plein air, donc là, c'est plus libre.
1: Oui. Il y a moins de jauge à tenir en plein air. Eh bien, merci beaucoup, Fabrice Ferrez, pour cet aperçu de ces premiers temps forts, hein, 2026, du Festival des Chapelles en Royan-Vercors. Et Plus belle l'Europe, l'occasion de voir de plus près, hein, les compositeurs qui, justement, ont fait l'Europe par leurs œuvres classiques. Eh bien, à très bientôt, en tout cas, pour tous ces événements avec Les Yeux Fertiles et le Bertacou Orchestra.
3: Merci.
1: Merci.
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0: effectivement vôtre, une exposition déjà dans le titre, il y a quelque chose qui invite à être présent, comme si voilà, on écrivait, on était dans une correspondance avec quelqu'un et on terminait avec cette expression qui sonne un peu familière mais qui est évidemment complètement inventée. Mais en tout cas, il y a dès le départ l'idée d'être dans une exposition qui se veut généreuse, qui se veut dans la relation aussi avec les autres, convier les autres pour s'amuser, pour faire des choses ensemble. Et effectivement, forcément, ce thème a été dicté par la récurrence, l'anniversaire des 40 ans de la Halle, on l'a dit. Donc je trouve que 40 ans pour un lieu de culture, un milieu rural, ça se fête, ça se souligne, ça se fête. En plus, un bel âge, effectivement, et avec aussi, je veux dire, un suivi et une fidélité de nos publics qui sont largement aussi les auditeurs et auditrices à l'autre côté du poste. Donc voilà, l'idée était vraiment de marquer une date anniversaire, de la marquer avec une exposition collective, parce qu'on peut effectivement avoir toujours plusieurs facettes et plusieurs entrées autour de la même thématique, et de dire qu'est-ce qu'elle a fait, pourquoi c'est important aussi de célébrer. Et donc, effectivement, tout au long du parcours de l'exposition, qui commence effectivement dans notre première salle et puis jusqu'à l'auditorium, donc qui occupe vraiment tous les espaces de centre d'art, on a décidé d'inviter des artistes des différentes générations, hein, comme on a l'habitude de faire. Il y a des très, très, très jeunes artistes, comme typiquement, on a pu bénéficier d'un prêt d'œuvre de l'Institut d'art contemporain des villes urbaines de Christian Boltinsky. Donc là, on est dans quelqu'un qui a une œuvre un peu plus historique. Mais en tout cas, d'aborder la thématique de la fête. Donc, qu'est-ce qu'est la fête? Forcément, on pense tout de suite les côtés liés à la fête d'anniversaire, elle a peut-être un côté plus enfantin. Donc, on est vraiment accueillis dans une première salle qui aborde à travers différentes œuvres la réception, le fait de convier des gens à la maison pour célébrer quelque chose avec des œuvres assez différentes. Donc, j'ai cité Boltinsky. On a plutôt une œuvre qui rappelle comme une nature morte, mais qui rappelle plus une fête d'anniversaire plutôt d'enfant. On a un Barca Armor qui est plutôt dans une réception assez formelle et en même temps décalée, donc avec des objets qui sont travaillés de manière à nous rappeler forcément les arts de la table assez classiques, est élégant, mais justement toujours avec un petit décalage, et puis surtout un banquet avec des pâtisseries qu'on s'attend pas sur cette mise en table que vous découvrirez. Il y a une grande peinture d'Hugo Capron qui est une peinture feu d'artifice, et donc vraiment là on est vraiment dans la joie, dans la célébration. Et puis un film qui est installé assez drôle de Marie Lozier, où pareil, on est dans l'allégresse, c'est vraiment une célébration de l'allégresse, de l'amitié aussi, avec un côté très, très, très burlesque, encore une fois, à découvrir en vrai. Et puis, au fil des salles, on passe dans un univers un peu plus forain, un peu plus peut-être hors du temps, avec des sculptures en verre de Romane Charlot, qui, elle, travaille effectivement avec des petites machines, des girouettes, fois composé en verre, donc avec ses côtés de reflets aussi colorés, vraiment des vitraux, en fait, c'est des sculptures vitraux, un verre soufflé aussi, mais voilà, qui nous plonge effectivement dans peut-être un univers de cirque, en tout cas d'une époque un peu révolue, mais quand même assez présente dans la mémoire collective, où aussi d'ailleurs la fête foraine était aussi quand même un terrain d'expérimentation, souvent pour les premiers jeux d'optique qu'on conduit après à l'invention du cinéma. Donc on est vraiment dans un aspect comme ça, bon enfant, et vraiment de fête dans l'espace plus public. Et puis on termine l'exposition avec une grande installation de Tony Regazzoni, qui est plutôt, on revient un peu ancré dans le contemporain, avec un hommage à la boîte de nuit, à la grosse boîte de nuit des campagnes, qui a marqué avec la disco les années 90, et puis à partir des années 2000, c'est un peu éteint, un objet vraiment de défoulement, de joie collective, qui malheureusement n'existe plus trop aujourd'hui. Donc c'est à la fois un hommage et aussi une réflexion de l'importance aussi de ces lieux qui étaient là pour se réunir dans des territoires, des fois effectivement qu'on voit ruraux. Voilà, il y a quelque chose de l'ordre de la mobilité, de se retrouver. Donc vraiment une installation en plus qui est vraiment immersive. Et donc on termine l'exposition effectivement dans une boîte de nuit. Et vous le savez, la halle est en forme circulaire, donc quand on ressort dans la bibliothèque, on retombe donc à l'intro de l'exposition où, comme a marqué en quelque sorte le passage d'une attitude même, une attitude de joie, on ouvre l'exposition par un grand rideau, donc double face, qui célèbre à la fois un côté plus du jour, du relax, de farniente, de lié à peut-être au fait d'être dans la nature plutôt en journée, et puis une autre face qui est plus liée à la nuit et à comment on peut passer du bon temps la nuit. Donc vraiment, c'est rideau double face. Et c'était important aussi d'avoir ces collectifs présents dans l'exposition parce qu'ils vont ouvrir les festivités de notre week-end vraiment de célébration. Parce que là, voilà, on parle de la thématique de la fête, de l'importance de la joie, de l'importance aussi de sortir de l'ordinaire, voire de renverser un peu l'ordre, la routine quotidienne. Mais là, c'est bien de l'avoir, mais je trouvais que c'était qu'il fallait l'expérimenter aussi. Donc, on a organisé un week-end les 12 et 13 juin avec la médiathèque et aussi avec un partenaire plus musical qui est l'association Calcaire pour avoir 2 jours de célébration. Ouais. Et donc, les enfants de Diane vont ouvrir cette programmation avec un ciné-drag Titanic. Et donc, c'était important pour moi, comme c'est un collectif qui est à la fois... Ses membres sont formés aux Beaux-Arts, notamment de Lyon, mais aussi on pratique très, très poussé la performance. Et c'était important d'avoir un moment éphémère, vraiment, pour des performances, mais puis aussi une œuvre qui reste et qui ouvre, qui marque les seuils de cette exposition.
1: Ce sera l'articulation pour les 40 ans. Hein. On va retrouver, en fait, un petit peu des éléments... tout au long de ces 2 journées, 12 et 13 juin, c'est ça ? Non-stop ?
0: Non-stop, oui.
1: Pratiquement.
0: De petites nuits, mais oui. Oui. Oui, oui, à partir de vendredi à 18h, on ouvre les portes. Et puis, donc je le dis, avec un moment un peu des célébrations officielles, des discours qui vont donner là, le ciné-drag. Puis les lendemains, samedi, avec une journée plutôt marquée par des activités un peu, on va dire, en famille, avec Radio Royan aussi, qui va faire un beau focus en fin de matinée sur notre histoire. Des ateliers, des lectures, une performance plus organisée par la médiathèque avec la compagnie cyclique qui ont un marathon littéraire des 10h à 18h. Donc voilà, une programmation de jours assez variée, des buffets. Un buffet apéro à l'heure de l'apéro par les étudiants d'électricité. L'école de l'ESAD, l'école supérieure d'art et design de Valence, où pareil, on va se retrouver plutôt autour d'un banquier. Et qu'est-ce que, voilà, performance qui va faire aussi parler les participants, les participantes de ces moments de retrouvailles et des moments de convivialité. Et puis, la soirée du samedi soir, avec 3 concerts organisés par justement cette association Calcaire, fraîchement installée à Pont-à-Royan et dans le Royan plus général. Un Calcaire qui fait danser la place de la Halle. On bascule donc de nos salles à la place, avec des concerts, des DJ sets, mais aussi du VJing, avec notamment les groupes Citron Citron, Incre, qui est plutôt sur le do live électro, et puis en toute fin des soirées, DJ Cléo, pour terminer en beauté ces cycles d'anniversaire, en tout cas cette fête d'anniversaire, en 1h du matin.
1: Eh bien, merci beaucoup, Giulia Torati, pour ce coup d'éclairage, ce moment de célébration, on peut le dire, tant au niveau exposition qu'au niveau festif pour ses 40 ans, les 12 et 13 juin, halle de Pont-en-Royan.
0: N'ayez pas oublié, c'est un peu tôt peut-être pour les dire, mais effectivement, on parle des cycles d'anniversaire parce qu'il y a une dernière date, le 4 septembre, avant-dernier jour de l'exposition, où on va projeter un documentaire des Marie Loisier dont l'œuvre Eat My Makeup est présente durant toute l'exposition, mais qui en pratique aussi des documentaires, donc avec des films un peu plus des longs métrages. Et donc, on va présenter un de ces films qui est Félix im Wanderland, qui est un portrait fantasque et imaginaire du DJ berlinois Felix Kubin.
1: Ça, c'est pour le finissage de l'exposition.
0: Tout à fait.
1: Le 4 septembre à 18h30. Merci et on vous retrouve très prochainement pour l'exposition qui se poursuivra jusqu'au finissage avec les 12 et 13 juin pour ces week-ends festifs des 40 ans. Bon anniversaire.
2: Merci.
1: Voilà, on précise que l'exposition Festivement Vôtre est d'accès libre. Hein. C'est Jonathan Ferrara, le médiateur, qui va nous le confirmer, avec des horaires, bien sûr, qui ont été élaborés depuis un certain nombre d'années. On retrouve une rythmique assez continuelle en semaine et des temps forts aussi associés à cette exposition.
3: Les expositions se visitent donc les mardis et vendredis de 16h à 19h et les mercredis et samedis de 9h à midi et de 14h à 18h, hors jour férié. Et pour le showcase, à n'importe quelle heure du jour et de la nuit, hein, dans notre espace sur la place de la Halle. À vos agendas, du coup, pour nos rendez-vous autour de l'expo. Alors, dans un premier temps, ce sera le dimanche 7 juin, où on vous propose de monter en selle pour un parcours culturel et sportif, où on propose de relier à vélo nos expositions à celle du couvent des Carmes, une escapade qui se terminera en beauté, aussi avec le spectacle Étranges étrangers, programmé par le Diapason. Et donc, pour ça, on se rejoindra à la Halle à 11h avec votre vélo et aussi votre casse-croûte pour lancer la journée. Le second rendez-vous, du coup, n'est pas des moindres. Hein, ce sera le week-end d'anniversaire de la Halle les 12 et 13 juin, dont on vous a déjà longuement parlé. Vous pourrez en retrouver en tout cas le détail sur notre site web avec vraiment tout le déroulé de ces deux jours de fête. Et puis, donc un dernier rendez-vous aussi de finissage le 4 septembre avec une dernière visite commentée de l'exposition Festivement Vôtre, qui sera donc suivie aussi de la projection du film Félix in Wonderland de Marie Lozier. Comme je le disais, toutes ces informations, que ce soit sur les expositions, mais aussi le détail de nos événements, est à retrouver sur notre site web www.lahalle-6-pontorvoyant-toutcollé.org et surtout dans la rubrique Rendez-vous pour nos événements. Et un dernier mot pour vous dire donc que l'exposition, comme tu le disais Patrice, mais aussi tous les ateliers, toutes les activités proposées par le Centre d'art sont en accès libre, gratuite et ouvert à toutes et tous. Donc n'hésitez pas à en profiter sans modération pour elle. Voilà, à bientôt à la Halle.
1: Au lieu d'art, la Halle, conjointement avec les 40 ans qui sont bien fêtés à travers cette exposition que nous retrouvons jusqu'au 5 septembre, c'est aussi un autre programme qui court conjointement avec, bien sûr, une immersion dans les Alpes, ce dont Julia va nous rappeler en ce qui concerne les différents partenaires. Et puis, bien sûr, l'artiste que je salue immédiatement, Elva Pelzer. Bonjour, Elva.
4: Bonjour.
1: Voilà, on vous retrouve pour nous détailler un petit peu ce que vous positionnez dans ce showcase juste au-dessus du lieu d'art pour nous faire apparaître des dimensions des Alpes, notamment de sa flore. Nous verrons cela plus précisément. Donc un programme qui se tient dans les Alpes, mais plus précisément dans les Préalpes, le Vercors, là où justement se tient dans les Piémonts ce lieu d'art. Alors Julia, c'est effectivement depuis un certain nombre d'années que vous avez tissé avec d'autres partenaires de cycle, on pourrait dire, chaque année avec un artiste invité qui s'empare de quelque chose en particulier.
4: Oui, tout à fait. Les dispositifs Alpage, donc, qu'on a initiés il y a 4 ans maintenant. Donc, Eva est la troisième artiste invitée, mais on a une autre artiste, Julie Kiefer, qui sera en résidence dans un mois et demi. Donc, depuis 4 ans, on a initié un programme de résidence un peu particulier avec deux autres associations artistiques, Villa Glovette à Villard-des-Lens et l'Invers des Pentes, qui est une association qui n'a pas de lieu physique mais qui s'appuie sur différents refuges effectivement entre les parcs des Écrins et les parcs du Vercors, donc aux résidences, qui donnent la possibilité aux artistes chaque année de vivre au rythme de ces milieux naturels. Donc on a dit la résidence est intitulée Alpage, donc dans des régions effectivement qui sont façonnées par les pastoralismes en altitude, et d'être dans un temps plutôt estival avec les débuts un peu de la saison de la transhumance qui est déjà montée sur les plateaux. Un refuge, donc notre refuge partenaire depuis 2 ans est le refuge de la Molière, situé sur le plateau du même nom, qui accueille pendant une semaine nos artistes, vraiment avec un accueil, ils ouvrent leurs portes, et puis les artistes, effectivement, dans cet environnement très particulier, malgré tout, en immersion totale dans la nature, dans des paysages et dans de contextes qui sont assez spécifiques. L'idée, c'est effectivement qu'ils s'inspirent un peu de ce qu'ils et elles voient, rencontrent, à la fois en termes d'expérience peut-être plus naturaliste, mais aussi de rencontres faites au refuge avec les autres personnes qui circulent, les randonneurs, les gardiens, les gardiennes aussi. Donc vraiment, donner un contexte et puis laisser carte blanche pour que les artistes produisent chaque année une œuvre spécifique, forcément inspirée directement par cette expérience. Et puis, il y a une deuxième phase, plutôt à l'automne, justement, quand c'est le temps de redescendre en quelque sorte dans la vallée. Donc, suivre un peu ces rythmes des saisons, de cette transhumance, même si encore une fois, on n'est pas obligé à avoir des œuvres qui réfléchissent directement ces sujets. Et bah, plutôt à l'automne, les artistes sont accueillis à Villa Glovette pour continuer les recherches, amorcer une production, et tout ça est ensuite montré au printemps suivant, chez nous, dans notre espace plutôt lié à ces projets plus expérimentaux et tout-terrain aussi, qui est le showcase Place de la Halle. Et donc là, on est très très content d'avoir accueilli cette année Eva Pelzer, parce qu'elle a vraiment eu une approche très différente aussi de ce qu'on a pu voir les années précédentes. Moi, je dis, c'est un programme des résidences qui est récurrent. Donc moi, je trouve que c'est presque comme une collection d'expositions qu'on a chaque année. Et j'aime beaucoup de voir la diversité des approches et des recherches qui chaque fois nous sont proposées, et découvrir l'antre de la Giansanière qui se présente à nous pour ces fins de printemps et été 2026.
1: Ce qui correspond d'ailleurs, Eva, à la floraison de la Giansienne, l'exposition. Pas tout à fait.
2: Quand je suis montée au refuge tout début juillet ou fin juin 2025, le premier truc que j'ai vu, c'est la Giansienne qui était partout sur le plateau de la Molière. Et non seulement je suis une amatrice de la plante et de la boisson, et aussi je m'intéresse beaucoup dans mon travail artistique aux pratiques populaires, au folklore, au savoir paysan, que je détourne et que aussi je fictionne, mais c'est un point de départ et de recherche. Et donc, ça, c'est pour ça que l'agencienne m'a tout de suite intéressée et je me suis demandé ce que je pouvais en faire. Et ça me plaisait aussi de me hyper concentrer sur une seule chose du paysage qui pourtant peut raconter peut-être plus que juste que la plante en elle-même. Et aussi, dans ma pratique artistique, c'est pas la première fois que je fais appel aux boissons. Parce que là, il ne s'agit pas que de ça, mais en partie. L'année dernière, j'étais déjà dans les Alpes, à Saint-Gervais-Mont-Blanc, qui est au pied du Mont-Blanc. C'était aussi une résidence. Et là, je m'étais intéressée à la grolle, qui est un objet à boire aussi. Un pot en bois avec plusieurs becs qui sert à boire de manière conviviale l'agneau et le café. Et donc, c'était un peu évident pour moi que l'agencienne, il fallait que j'en fasse quelque chose.
1: Donc, quand vous êtes arrivé en immersion là, sur le Vercors, vous avez déjà une petite idée avec peut-être vos expériences passées, mais l'agencienne est venue un peu naturellement au fil des observations
2: Oui, l'agencienne, je n'avais pas du tout pensé avant. Je m'étais dit à la base que le refuge, ça allait être pour moi un peu comme une île, puisque c'est presque le cas, c'est isolé du reste de la civilisation, si on veut, et ça a ses propres manières de fonctionner, et même propre météo, des fois, comme c'est très haut, je sais pas, il y a eu un orage hyper fort, que j'ai rarement vu des orages aussi forts, parce qu'en altitude, je pense que c'est plus fort. Et je m'étais dit que sur cette île, j'allais recréer un monde, un peu à la manière d'un Robinson. Quand j'ai vu l'âge ancienne, je savais pas que j'allais uniquement me focus là-dessus, mais je me suis dit, il y en aura dans la microculture que je vais réinventer. Et au refuge, j'ai fait plein de petites expériences, mais ce que j'ai gardé, j'ai fait un étendard âge ancienne avec les vieilles couvertures du refuge. Je me suis servi dans les réserves, un peu les granges du refuge. Et donc, c'était un peu mon drapeau. Le drapeau initial du projet. Après, au refuge, ce que j'ai préféré, c'était en fait vivre au refuge avec notamment la gardienne du refuge, Julie. Et c'était une vraie rencontre. Et j'avais aussi rencontré le berger. Et à chaque fois, je leur posais un peu des questions sur l'âge ancienne, mais c'était presque un prétexte pour les rencontrer eux. Voilà, j'ai fait du quad avec le berger, c'était très bien. Et donc ça, c'était le point de départ.
1: Vous avez commencé à creuser, et puis l'âge ancienne, ce côté plastique est joli. Hein,
2: oui.
1: L'âge ancienne dont il s'agit, puisque c'est une famille assez vaste.
2: Oui, là, en l'occurrence, c'est l'âge ancienne jaune. Et en fait, c'est la plus commune dans ce qui est transformation alimentaire ou même médicale, je pense. Mmh. Et aussi, c'est celle qui est le plus présente. Et donc, j'ai pu observer des racines de gentiane aussi. Et en rentrant, j'ai aussi fait mes expériences donc en Bourgogne, puisque j'habite en Bourgogne, qui est aussi une région de boissons. Mes expériences de liqueur. Et après, à Villaglovette, à l'automne, là, j'avais déjà lancé le projet. Donc, l'idée, c'était plus de préciser ce que j'allais faire à la halle, comment j'allais donner forme un peu à mes recherches. Et je me suis plus intéressée, quand j'étais à Villaglovette, un peu au cosmos de l'âge ancienne ou aux histoires qui peuvent se raconter dessus, plus qu'au côté plastique ou gustatif, que sais-je. Et donc j'ai quand même rencontré une distillatrice, une herboriste, en étant dans le Vercors. Et aussi, j'ai un peu inventé ma mythologie personnelle de l'âge ancienne, qui un peu m'a donné l'idée de... Enfin, c'est un autre truc principal. Mon idée, c'est que en fait, l'âge ancienne, c'est une plante très amère, dont les racines aussi sont très, très profondes. Et un des outils pour l'extraire, un des outils d'ailleurs populaires, je pense qu'il n'y a pas que ça, mais ça fait grand effet, c'est genre la fourche du diable. Et donc, en assemblant un peu ces éléments, ça faisait que... Enfin, je me suis dit que l'âge ancienne était une plante qui communiquait avec le monde du dessous, peut-être diabolique ou en tout cas des ténèbres, enfin au monde auquel on n'a pas accès. Et ça expliquait à la fois son amertume, les vertus qu'on lui prête, qui sont énormes et très fortes. Enfin, dans le top des plantes amères, je crois que c'est la plus amère des amères. Et même l'amertume, c'est un monde en soi... pas juste gustatif, presque philosophique, mais c'est pas... Ou esthétique, enfin, il y a un truc avec l'amertume où c'est... À la fois, il y a un genre de... C'est repoussant, en même temps, c'est délicieux. Enfin, moi, j'adore l'amertume. L'idée du showcase de la halle, c'était de faire de cette vitrine un diorama qui donnerait à voir mes recherches sous forme de mise en scène. Et l'antre de la gentianaire, c'est mon antre, mais c'est aussi une antre fictionnelle. Enfin, j'invente une histoire et je me débrouille pour qu'elle ait l'air réelle. Et c'est un peu ce que je fais dans tout mon travail, en fait, d'inventer des trucs, des objets ou des manières de faire et de faire en sorte que ça existe. Cet antre, c'est comme si on regardait dans le bureau de quelqu'un qui fait des recherches sur l'âge ancienne, mais donc des recherches plutôt presque sur la mythologie de l'âge ancienne que sur que scientifique, une genre de pseudo-science. Et aussi à Pont-en-Royan, quand je m'y suis promenée en octobre, j'ai vu énormément de magasins fermés et où il y avait encore les enseignes, enfin comme si c'était un décor un peu désuet ou qui était un peu figé. Et j'ai bien aimé cette idée de que ce soit un monde un peu figé derrière la vitrine, dont on puisse pas savoir si c'est contemporain ou en fait si ça a peut-être 60 ans. Donc les objets que j'ai choisis, c'est... Il y a un peu de tout, mais c'est plutôt des... C'est presque une brocante, en fait, ma vitrine.
1: Ça convoque beaucoup de choses, l'agence Yann.
2: Oui. C'est... Et aussi, je suis très contente de faire une installation, parce que c'est un moyen d'expérimenter des formes artistiques différentes que juste la production d'une œuvre qui est finie et qui est un objet. Et ça m'intéresse aussi de penser ça différemment. Et il y a un lien aussi avec les musées d'art populaire qui sont mon top, mes musées préférés, où je voulais aussi un peu refaire l'idée de donner à voir une pratique, une reconstitution presque muséale.
1: Alors quand on dit Jean Cianer, vous voulez bien nous expliquer ce dont il s'agit ?
2: Oui. Jean Cianer, à la base, c'est les gens qui récoltent la gentiane et je pense aussi qu'ils la transforment. C'est un nom d'usage qui a plusieurs orthographes. Là, en l'occurrence, Jean Cianer, ça désigne la personne, qui est moi et pas moi à la fois, qui plus fait des recherches sur la gentiane et qui est peut-être même... transformé par la gentiane imbibée.
1: Vous voulez bien nous rappeler le processus
2: La première semaine que j'ai fait au refuge, elle était l'année dernière en juin. La deuxième semaine en octobre, sachant que... Non, entre-temps, j'ai pas trop produit. Je voulais attendre de voir ce qui se passera à Villa Glovette. Mais ensuite, quand je suis revenue de Villa Glovette, j'ai quand même travaillé sur le projet. Ça fait un peu moins d'un an, mais ça fait pas loin d'un an que c'est en cours. Et ça, c'est très agréable aussi d'avoir du temps. Il faut être trop précipité, rajouter des trucs au fur et à mesure, en enlever.
1: Merci beaucoup, Eva Pelzer, pour ces explications concernant cette exposition en showcase, Julia.
4: Oui, donc l'exposition est visible, mais après, il y a un petit cadeau qu'Eva nous offre à l'occasion de notre anniversaire. Donc, venez les 12 et 13 juin pour découvrir un petit objet. Pour tout le monde qui aura envie de fêter avec nous cette occasion.
1: Surprise.
4: Mystère.
1: L'exposition est visible
4: tout au long, du 22 mai jusqu'au 5 septembre, sans contrainte horaire, parce que étant visible depuis la place, il y a juste à passer pour la découvrir les jours comme la nuit.
1: Merci beaucoup Eva Pelzer, merci beaucoup Julia Turati pour cet éclairage sur cette antre de la gentianaire à Pont-en-Royans au lieu d'art.

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2: Il y a 7 ans, dans le 10e volet de Parentalité, mon amour, nous abordions l'autonomie. Je parlais d'injonctions sociétales faites aux jeunes pour s'autonomiser. Mais quels outils leur donne-t-on ? À quels droits sont-ils éligibles pour se loger, travailler, étudier dans des conditions matérielles supportables ? Comment, après l'enfance et l'adolescence, peuvent-ils s'informer sur les programmes qui les attendent pour passer de l'autre côté, faire une entrée apaisée dans la vie d'adulte ? Quand la 3e édition du baromètre d'enquête d'opinion du Cercle des économistes indique que 74% des 18-30 ans ne se sentent pas représentés ou écoutés par les acteurs politiques, comment les impliquer dans la fabrication des dispositifs qui les accompagneront ? Comment peut-on les mettre au cœur de la conception des politiques publiques qui soutiennent leur émancipation ? Le Living Lab Jeunesse, un dispositif porté sur le terrain par la CAF de la Drôme, fait l'expérience de cette co-construction par les jeunes. On en parle aujourd'hui dans Parentalité, mon amour. Bonjour à toutes et à tous, c'est le 47e épisode de notre magazine sur la parentalité. Pour parler de jeunesse, d'autonomie et encore de plein de choses, je reçois Mélanie Arnavon. Bonjour.
3: Bonjour.
2: Vous êtes déléguée adjointe à la Fédération des centres sociaux de la Drôme. Et Karine Melzer, bonjour.
4: Bonjour.
2: Vous êtes chargée de mission à la FRAP Formation Recherche Action Pédagogie Populaire. En portrait aujourd'hui, une jeune étudiante de 20 ans, Ilem, partie prenante du Living Lab, jeunesse engagée dans la vie étudiante et pleine d'entrain. On écoute un extrait de son passage au micro.
5: Je dirais que le jeune à la fac, c'est le jeune qui se bat pour réussir son année, réussir à vivre convenablement, à payer son loyer et aussi à participer au changement, enfin à la société, tout simplement à l'écriture de la société qui, à l'opposé de ce qu'on croit, nous importe beaucoup, vu qu'on en fait partie.
2: L'agenda en fin d'émission sera tenu par Isabelle Tambay pour la CAF. Bonjour Isabelle.
6: Bonjour.
2: Un petit aperçu de ce qu'on aura aujourd'hui ?
6: Oui, on va parler beaucoup écran, réseaux sociaux.
2: Alors, je vous propose de commencer par les réactions des passants quand je leur ai demandé ce qu'était l'autonomie.
7: L'autonomie, c'est savoir se gérer tout seul, être responsable. J'ai mis beaucoup de temps à être autonome. Je suis devenu autonome à partir du moment où j'ai eu mon premier appartement. J'ai été indépendant financièrement.
8: C'est d'être capable de se gérer tout seul et de dépendre de personne. Quand on sait se débrouiller tout seul, qu'on n'a plus besoin de compter sur nos parents et que... ni personne d'ailleurs. Moi, c'était à mes 19 ans. J'ai pris mon appartement toute seule parce que j'ai déménagé du coup dans une autre ville, loin de mes parents, pour mes études.
9: À quel moment je me suis aussi sentie autonome ? Je pense, quand je suis partie de chez mes parents, que j'ai vécu seule. Et en même temps, est-ce que j'étais 100% autonome ? Parce que peut-être que j'avais encore besoin de coups de main pour des choses. Les impôts, faire ma déclaration, tout ce genre de choses. Donc ouais, moi j'ai envie de dire, je pense que être autonome, c'est être indépendant, c'est le mot qui me venait en tête, et de pouvoir réaliser des choses totalement par soi-même, en fait. Mais peut-être que c'est un parcours et de toute une vie, finalement, l'autonomie,
10: Quand mes parents, ils ont divorcé, je dirais. Et du coup, il a fallu que je me gère un peu parce que mes parents étaient occupés à d'autres choses. Là, j'ai appris à aller faire les courses, à faire la lessive, ce genre de choses. Voilà.
2: Si c'est pas indiscret, c'était à quel âge ?
10: À 14 ans. Quand j'ai eu mon premier travail, ça a aidé. Et puis là, je passe tout juste mon permis. Du coup, ça a pris du temps à être entièrement autonome, surtout au niveau des déplacements.
2: Alors j'ai continué mes questions et j'ai demandé quand est-ce que ces personnes se sont senties devenir autonomes. Il y a déjà eu un petit peu de réponse. Et quel a été le rôle des parents dans ce processus d'autonomisation ?
7: Je pense que le rôle des parents, c'est d'apprendre à leurs enfants à être autonomes. Me responsabiliser au maximum dans mes choix, en me faisant vite partir tôt de la maison, ce genre de choses.
10: Oui, déjà quand mes parents ils m'ont amené pour acheter des meubles, tout ça... Ils font en sorte de nous aider du mieux qu'ils peuvent, je pense. Même si c'est pas simple pour eux. Qu'on quitte un peu le cocon familial.
11: J'ai commencé à devenir autonome au moment où j'ai eu mon premier travail. En fait, et du moment où j'ai eu mon premier appartement, il a fallu assumer les...

0: les frais, tout ça.
1: Bah, moi, j'ai été assez choyé par mes parents, donc c'était assez tard. J'ai eu cette chance-là. Puis après, c'est quand je suis devenu étudiant que j'ai eu mon premier appartement, en fait, hein, quand j'ai commencé à faire attention, à devoir faire mon ménage. Tout ça, je considère ça comme de l'autonomie aussi. Hein, quelque part, il faut entretenir son chez-soi. Donc voilà, je pense que c'est à ce moment-là que j'ai découvert ça. Ouais.
2: Trop tard, ça veut pas dire trop raide ?
1: Non, même pas. Non, non, parce qu'ils m'ont finalement assez bien accompagné par la suite quand même.
3: Sur la scolarité, t'apprends déjà à être autonome pour t'organiser dans la gestion. Alors, c'est pas une autonomie financière, mais ça t'apprend quand même à te débrouiller par toi-même, etc. Donc ça, j'ai envie de dire, ça a été inculqué très vite, quoi, très jeune. Sur des petits boulots, j'ai dû faire mes premiers petits jobs vers 17 ans. Et c'était pas une obligation, mais c'était quelque part aussi un encouragement de mes parents d'aller vers une autonomisation. Quand je suis partie de chez moi à 18 ans, c'était un souhait de ma part, en plus. Mais ils m'ont pas non plus laissé tomber en disant « Ah bah oui, c'est bon, tu peux partir de chez toi et maintenant tu te débrouilles ». Voilà, ils étaient quand même là.
2: Alors avant de faire réagir mes invités à ces micro-trottoirs, je précise que les questions que j'ai posées, l'écriture de ces questions m'a été simplifiée puisque je suis allé les chercher dans un document qui récapitule un petit peu ce qu'est ce Living Lab Jeunesse. Et donc notamment, j'ai pris des questions dans les entretiens individuels effectués par la MJC Ninichez à Oust-sur-Scie. Voilà, j'ai pu poser ces questions dans la rue. Il y a eu énormément dans ce document de réactions de jeunes et tout au long de cette émission on va vous en dire, vous en lire au micro. Alors je voudrais commencer peut-être Mélanie Arnavant par vous sur qu'est-ce que ça vous a inspiré là, ce qu'on dit ces personnes croisées dans la rue.
4: C'est intéressant de voir qu'il n'y a pas une seule réponse en fait. Il y a plusieurs moments dans la vie qui peuvent être déclencheurs pour être autonome. J'entends la question de la responsabilité. C'est quand on est responsable qu'on avance vers l'autonomie. Et j'ai beaucoup apprécié la personne qui disait c'est peut-être le parcours d'une vie parce que finalement il y a des endroits où on est autonome et puis d'autres pas et où on a besoin d'être accompagné. Et j'étais moins raccord sur la question de l'indépendance parce que je pense qu'on est des êtres sociaux et que du coup on est dépendant les uns des autres pour vivre sans pour autant enlever notre autonomie.
2: Karine Melzer, une réaction avant de discuter avec vous sur le Living Lab Jeunesse.
5: Je trouve que ça synthétise bien effectivement les propos qui ont été recueillis auprès des jeunes là sur tout le premier semestre 2026, où effectivement on est bien sur des parcours, qu'il y a des éléments marquants dans les parcours, que ce soit quitter ses parents, aller faire des études plus loin, prendre un travail, devoir se débrouiller à des moments de vie un peu de crise. On parlait d'un divorce, ça engendre aussi des choses. Et donc voilà, c'est question de parcours. Et puis l'autre chose qui me marque, parce que c'est quelque chose qu'on a relevé, c'est quand même le rôle extrêmement important des parents dans ce parcours d'autonomie. Et on sent bien que voilà, ils sont soutenants sur plein d'aspects, à la fois matériels, mais aussi psychologiques. Enfin voilà, d'encouragement. Et ce qui pose du coup la question aussi des enfants qui n'ont pas forcément des parents qui peuvent les accompagner ou qui n'ont tout simplement pas de parents directement. Et donc cette question de qui s'occupe d'accompagner l'autonomie dans ces cas-là.
2: Vous êtes chargé de mission à la FRAP, Formation, Recherche, Action, Pédagogie Populaire. Et vous m'aviez dit qu'ado, jeune adulte, vous étiez débrouillarde. Et vous m'avez parlé d'un milieu familial transmetteur. Vous parlez des parents, transmetteur d'autonomie. Comment décririez-vous votre transmission? Comment elle s'est faite?
5: Je pense que le premier élément, c'est la confiance, en fait. Et quand on a des parents qui, petit à petit, nous laissent faire des choses tout seuls ou nous encouragent à faire des choses et qui nous, en même temps que de nous laisser ces possibilités, ils nous accompagnent de leur confiance. Et donc, ça met dans des dispositions qui sont plus favorables. Je pense que j'ai des parents qui étaient quand même à l'écoute. Donc, dès que j'avais des questions, des problèmes, des choses comme ça, je pouvais leur en parler assez facilement. Et donc, du coup, eux, ils sont plutôt dégourdis sur la partie administrative et tout ça. Donc, ils ont aussi su m'expliquer un certain nombre de documents qu'on doit remplir. À l'époque, c'était surtout du papier. Hein, mais il y a les mêmes termes administratifs qu'on comprend pas forcément, etc. Et donc, ils ont su m'expliquer, m'accompagner et, je pense, encourager. Voilà.
2: Alors, on va parler un peu plus sur le terrain concrètement de ce Living Lab Jeunesse, que ce que vous y faites, vous le coordonnez notamment. Mais vous m'avez parlé de désir d'avenir. Vous m'avez dit le Living Lab alimente le désir d'avenir. Est-ce que ce désir aujourd'hui, il n'est pas un peu en berne chez les jeunes, selon vous ?
5: Alors c'est ce qu'on va aller chercher auprès d'eux. Là sur le Living Lab Jeunesse, on avait deux grands axes de travail. Donc on a commencé sur la question de l'autonomie, c'est quoi un parcours d'autonomie, c'est quoi les éléments. Et puis le deuxième, comment du CAF Lab et donc de la CAF au niveau national.
2: Et ce désir.
5: C'est travailler sur les désirs des jeunes. Ouais. Et c'est des choses qu'on est en train de travailler avec eux. C'est-à-dire que voilà, il y avait cette question de évaluer les désirs des jeunes et comment ça peut être des appuis, j'imagine, et on va construire ça ensemble.
2: Allez, on laisse de côté le Living Lab. Est-ce que vous le sentiez ? Est-ce que vous aviez ce sentiment ? Vous en croisez des jeunes, mais est-ce que vous aviez ce sentiment de désir d'avenir en berne ?
5: Je crois pas, non. Je crois pas du tout qu'ils ont des désirs d'avenir en berne. Je pense qu'ils sont plutôt conscients et lucides qu'il y a une société qui est pas marrante et pas facile. Et que justement, ils sont là pour cultiver leurs rêves, leurs désirs, leurs envies dans ce monde-là. Donc c'est pas simple, mais je crois pas que leurs désirs diminuent, au contraire.
2: Mais c'est encourageant tout ça. La FRAP, ils travaillent sur la pédagogie populaire. Elle est missionnée depuis 4 ans par la CAF et l'État pour construire ce Living Lab Jeunesse. Notamment en amont. Alors c'est ce que j'ai pris comme chiffre, mais c'est peut-être pas...
5: Non, ça fait 4 ans qu'on co-anime avec la Fédé des centres sociaux, le réseau des animateurs, animatrices jeunesse de la Drôme. Uh-huh. Et donc, il y a évidemment plein de travail autour de la jeunesse dans ce cadre-là. Et le Living Lab Jeunesse, il a été lancé en septembre 2025.
2: Ouais,
5: l'année dernière. Donc c'est tout récent.
2: Ouais. Il y a quand même du travail qui était là, un terreau pour arriver à ça, notamment en formant donc, les animateurs jeunesse. En quelques mots, est-ce que vous pourriez nous donner peut-être la teneur de ces formations ? Je sais qu'on y parle beaucoup d'esprit critique. Et c'est quelque chose qui nous est cher ici.
5: Alors oui, mais je vais peut-être passer la parole à Mélanie parce qu'elle est co-animatrice du dispositif et moi c'est plutôt mon collègue. Donc.
2: Alors en deux mots, Mélanie, sur cette formation des animateurs au niveau donc de l'esprit critique notamment.
4: Oui. Alors c'est une formation qui permet aux professionnels de la jeunesse d'accompagner des jeunes qui ont des projets. Et donc c'est un peu lié à la question précédente de l'autonomie. En fait, comment les jeunes, progressivement, peuvent monter leur propre projet. Et du coup, c'est aussi la question du désir. Qu'est-ce qu'ils ont envie de faire ? Et effectivement, quand on accompagne cette formation, on est aussi pas uniquement des jeunes qui ont des projets, mais des jeunes qui sont en projet et donc qui sont en train de se construire. Et quand on se construit, on est influençable, il y a plein d'éléments qui leur permettent d'avoir un avis, et donc on aiguise à cet endroit-là l'esprit critique en disant il y a tout autour de vous, il va y avoir des conseils, il va y avoir des propositions, écoutez-vous et faites-vous confiance. Et là je rebondis vraiment sur ce que disait Karine tout à l'heure. Je pense qu'un des éléments fondamentaux, c'est la confiance, et les animateurs jeunesse apportent cela en complément de ce que peuvent faire les parents.
2: Cette confiance pour que ces jeunes puissent se sentir bien dans ces dispositifs. On a parlé ensemble, Karine, d'un dispositif Innove Jeune. On en avait parlé dans les émissions ici, Parentalité Mon Amour, qui est un dispositif préexistant à ce Living Lab Jeunesse. C'est une action concrète avec une aide, notamment pour développer un projet. Et je trouve que ça permet justement de concrétiser les choses. Est-ce que vous pourriez nous décrire peut-être ce dispositif-là qui préexiste pour après voir dans le Living Lab ce qu'on en fait ?
5: C'est un dispositif de la CAF, et effectivement avec des règlements propres à chaque département, et donc pour encourager l'initiative des jeunes à travers des projets. Donc ça accompagne des projets des jeunes de 11 à 25 ans. Et du coup, les jeunes peuvent candidater en proposant leur projet. Ils passent devant un jury avec quelqu'un de la CAF, mais des professionnels aussi, et qui vont les questionner sur leur projet, la façon dont ils le montrent, ce qu'ils cherchent à faire à travers ce projet-là. C'est des projets où il doit y avoir avoir une dimension soit environnementale, soit sociale. Donc c'est un projet, les jeunes ils peuvent monter leur projet à partir de leurs envies, mais intégrer une partie d'engagement sociétal dans leur projet. Et dans le cadre du Living Lab Jeunesse, c'est le premier travail qu'on a fait, c'est un dispositif qui existe, il y a un règlement, il y a un dossier que les jeunes doivent remplir, et du coup on a étudié avec des jeunes qui avaient répondu à cet appel à projet et avec les animateurs et animatrices jeunesse, le dossier et le règlement. Et ça a été très intéressant comme premier apprentissage, parce que les jeunes, quand ils sont confrontés à des documents comme ça, ce qu'ils nous disent, c'est que nous, on comprend pas le langage administratif. On a besoin de vocabulaire simple, on a besoin que l'information elle soit très structurée, qu'on nous dise c'est quoi l'objet, ça, le document, il va y avoir ça, ça, ça dedans avant de rentrer. Et puis, tout un tas de vocabulaire qui nous paraît évident, mais quand on se replace, évidemment, qu'à 12 ans ou même à 17 ans, ben, il y a des termes, alors que ce soit dans les budgets ou des documents administratifs que les jeunes ne connaissent pas. Donc c'était intéressant vraiment d'avoir leur retour pour dire, ben, nous, pour qu'on puisse correctement répondre à ce type d'appel à projet, ben, le dossier devrait être plus comme ci, comme ça, et puis on devrait pouvoir proposer plus ci, plus ça. Voilà.
2: Vous les faites réfléchir aux propres projets qui vont les concerner après, finalement, qu'on construise, j'en parlais en introduction. Un autre chantier, on a parlé d'autonomie, qui est le parcours d'autonomie du jeune. Donc, Active Royan, Mosaïque, Ninichia de la Michée Châteauvert réfléchissent à ce parcours d'autonomie. Et on voit dans les témoignages dont je parlais des jeunes qui parlent souvent de leur parcours d'autonomie. Ils ne s'en rendent pas compte, mais ils décrivent un parcours. On va le voir juste après. Comment améliorer cette autonomie, justement? Qu'est-ce qui s'en dégage des entretiens ou des choses que vous pouvez mener?
5: Oui. Différents niveaux là, non. C'était déjà de comprendre effectivement qu'est-ce que les jeunes mettent derrière ce terme d'autonomie, à quel moment eux ils sentent qu'ils sont dans gagner de l'autonomie ou qu'ils sont en train de travailler sur ces questions-là, quels mots ils utilisaient, qu'est-ce que ça recouvrait. Alors il n'y a rien de très surprenant, hein, évidemment, le déplacement, la mobilité, avoir un logement, avoir une rémunération, pouvoir s'occuper de sa santé physique et mentale. Bon, il y a des choses qui sont. Voilà, mais c'était bien de leur entendre et de façon si général par les jeunes, et aussi avec leurs mots à eux et leur vocabulaire à eux. L'autre chose, c'était de pouvoir identifier qu'est-ce qui fait difficulté dans ce parcours, à quel moment ils rencontrent des difficultés, et au contraire, quels ont été les leviers pour eux, où est-ce qu'ils ont eu l'information, qui les a aidés, quels sont les espaces. Et à partir de ça, c'est aussi de dire comment l'information, elle est communiquée sur leurs droits, sur les aides qu'ils peuvent avoir, sur la façon de les mobiliser, et qui peut les aider à faire ça quand eux, ils n'arrivent pas à le faire tout seuls. Donc c'était repérer ça et pouvoir construire avec eux, améliorer ce que propose la CAF aux jeunes de 16 à 25 ans.
2: Alors vous parlez de leurs mots, je vous propose de les écouter. Leurs mots, c'est Emma qui anime avec brio le 13-14 l'agenda culturel de la radio. À 13h on l'entend, on l'entendra tout à l'heure, et on la réentend le matin à 8h. Emma, est-ce que tu peux nous lire le témoignage de Elle, c'est la lettre, première lettre de son prénom, recueillie lors de son entretien individuel à Ninichez.
0: Ça a commencé par le fait, quand j'étais petite, de sortir, de faire des trajets toute seule, de la maison à l'école. Et après d'avoir un téléphone, de pouvoir bouger un peu plus partout sans que mes parents s'inquiètent trop, en étant autonome sur mes déplacements, sur où est-ce que, ce qu'on peut aller, avec qui, tout ça. Ensuite, je dirais que je suis allée à la pharmacie toute seule. Je suis allée chercher des documents là où j'en avais besoin. Je me suis occupée de mon petit frère très tôt. Et c'est aussi une forme d'autonomie de s'occuper des autres. Par exemple, le fait d'être toute seule à la maison. Nos parents, ils nous laissent tout seuls, se faire à manger, faire ses devoirs tout seul, tout ça. Ensuite, je dirais aussi que ce qui a vraiment joué, c'est de prendre mes rendez-vous au médecin toute seule. D'y aller toute seule, d'avoir le droit d'y aller toute seule. Et à partir de 16 ans, on a le droit, mais avant, c'était pas trop le cas. Après, je dirais la conduite, c'est seul. Faire mes recherches de stage toute seule, ne pas être accompagnée, démarcher. Pareil, recherche d'alternance, c'est tout seul, tu te débrouilles. Ensuite, je dirais, quand t'as 18 ans, t'as des tonnes de papiers à faire, et ça, c'est être autonome. Au début, t'es pas vraiment autonome. Quand tu les remplis, il faut remplir les papiers. Et quand tu prends un appart seul, tu dois t'auto-gérer, tu te fais à manger, tu gères ton planning, tes heures de coucher, il faut gérer les cours. Et ensuite, je dirais rentrer dans la vie active. Et après, t'as tout ce qui est à gérer quand tu deviens adulte. Et c'est hyper glauque.
2: C'est hyper glauque. Ça finit là-dessus. Karine, juste en deux mots, tous ces témoignages, ça me paraît très aidant. En tout cas, moi, ça m'a aidé pour préparer cette émission. Ça me paraît très aidant dans le travail. C'est-à-dire que c'est énorme de recueillir autant de témoignages. En deux mots, c'est une première pour vous, et on le verra avec Mélanie aussi, d'en recueillir autant. Et l'appui, l'aide que ça vous apporte est importante rapidement.
5: Oui, moi je pense que c'est la première fois qu'il y a un dispositif comme ça, en tout cas animé par une institution publique comme la CAF, de façon aussi large.
2: C'est des choses qui préexistaient, bien entendu.
5: Alors voilà, ils font des enquêtes, ils font des questionnaires et tout ça, mais d'aller vraiment en contact comme ça des jeunes de cette manière-là, parce qu'il y a plein de manières de le faire, hein, vous le faites aussi à travers des émissions radio, d'autres choses, mais c'est vrai que là, ça permet de concentrer. Et du coup, ce dispositif s'appuie vraiment sur les acteurs de terrain qui sont en contact avec les jeunes, et on va s'appuyer sur heureux pour aller chercher la parole des jeunes.
2: Alors, on manque de temps dans cette émission, mais je pense qu'on a déjà un aperçu. En deux mots, pour finir, vous m'aviez dit, au bout de deux séances, ils veulent du concret, création, vidéo. Est-ce que ça bouscule les pratiques? J'entends par là que le temps long me paraît le bon temps de la réflexion, mais peut-être que je me trompe ou que je suis trop vieux. Est-ce que là, les temporalités sont modifiées?
5: Oui, mais je crois pas que ce sont les jeunes. Et c'est une des complexités du Living Lab Jeunesse, c'est-à-dire que oui, et c'est quand même un public qui est plus volatile, c'est-à-dire que les jeunes, leur vie, elle bouge beaucoup. Quand on est adulte installé, qu'un emploi, son appartement, une famille, il y a des choses qui évoluent, mais pas tant que ça. Un jeune, ça bouge tout le temps, il change d'études, d'emploi, de lieu, il est en couple, il l'est plus, etc. Donc, faut faire avec cette rapidité-là. Mais pour autant, il faut prendre le temps de penser les choses et la vigilance qu'on a dans le Living Lab Jeunesse aussi d'aller récolter des choses et de leur ramener aux jeunes qui puissent de nouveau réagir à ce que eux-mêmes ont apporté et vérifier que les analyses ou les enjeux qu'on en a tirés, ils sont d'accord avec donc c'est prendre le temps quand même de cet aller-retour avec les jeunes.
2: J'ai du mal à pas lire ce que j'ai lu de tous ces jeunes. J'en lirai un tout dernier avant d'écouter la musique. C'est K. Alors K, ce jeune, il dit, il parle des droits et de la communication et de comment on fait pour connaître ses droits. Il dit super simple, les autocollants, parce que les gens paumés, ils regardent toujours les murs, ils regardent toujours les affiches. Genre, tu te balades avec ta musique et paf, tu vois, t'es déprimé, tu vois un autocollant collé. Ici, en mode, t'es paumé ? Appelle ce numéro. Mettons des numéros partout dans la rue à appeler si on a besoin de parler. Merci beaucoup Karine pour toutes ces collectes. Bien sûr, vous restez avec nous et bien sûr, vous pourrez intervenir tout à l'heure. Mais pour l'heure, c'est Raphaël qui nous propose de partir en musique.
6: On va découvrir le nouvel EP de l'artiste réunionnaise Maya Kamati. Elle est en métropole pour tout le mois de mai et tout le mois de juin pour proposer sa Maloya pop mélange de trap, d'électro. Elle chante un coup en créole réunionnais, un coup en français, un coup en anglais. En tout cas, ce nouvel EP d'Anne Touran, Tournant, il est super et je vous propose de découvrir le premier single chanté en créole qui l'accompagne.
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1: Eh bien, après la musique, c'est l'heure du portrait. Dans cette émission, vous allez écouter Il aime était à la radio lundi dernier. Je vous propose de l'écouter.

avec le jeune à la fac, c'est le jeune qui se bat pour réussir son année, réussir à vivre convenablement, à payer son loyer et aussi à participer au changement, enfin à la société, tout simplement à l'écriture de la société qui, à l'opposé de ce qu'on croit, nous importe beaucoup, vu qu'on en fait partie. Et je dirais que ce jeune, il essaye de répondre aux questions, d'apporter des questions aussi, et de faire du mieux qu'il peut.

0: Lucie. J'ai 20 ans et je suis étudiante en arts du spectacle et lettres modernes à Valence. À côté de ça, depuis 2 ans maintenant, je suis référente de l'une des résidences Crous sur Valence aussi. Ça consiste en fait d'être déjà la présence référente de la résidence, mais aussi à organiser une soirée par semaine pour faire rencontrer les jeunes, se faire rencontrer entre eux et créer du lien. Le Living Lab, du coup, c'est une réunion par mois qui a pour but, en fait, de créer du lien entre les jeunes étudiants et la CAF. Donc moi, j'ai été contactée par Thomas, animateur de la MJC de Châteauvert, du coup, avec qui j'organise déjà des activités avec les jeunes de ma résidence. Et en fait, il m'a proposé de rejoindre ce projet qui permet de créer du lien, de communiquer avec la CAF, leur faire remonter notamment les soucis, les choses qu'on a du mal à comprendre et auxquelles on a du mal à accéder pour essayer de faire en sorte que ça s'améliore et aussi peut-être de faire bouger les choses.
1: Quand Thomas il vient te voir la première fois, il te dit quoi pour t'intéresser ?
0: Il me dit, il aime, est-ce que tu connais la CAF ? Et il me dit, pour toi la CAF c'est quoi ? Et en fait c'est vrai qu'à part le côté financier, moi je ne sais pas trop quoi répondre, à part dire la CAF c'est les APL, je ne sais pas trop quoi dire. Donc ça a d'abord attisé ma curiosité, puis c'est comme ça qu'en fait je me suis intéressée. Quand il m'a dit on va faire en sorte que vous les jeunes, vous puissiez leur parler directement, je me suis dit c'est trop cool. Les Living Labs, ça fait 4 fois qu'on en fait, donc à peu près 4 mois. Ça m'a beaucoup enrichi de par mon travail de référente à côté, pouvoir expliquer ce que c'est que la CAF aux autres étudiants. Et ça m'a aussi donné beaucoup de ressources, beaucoup de connaissances en plus pour moi, être mieux informée, mieux avoir accès à la CAF, mieux en profiter aussi. C'est important pour moi de partager ces informations parce que je sais que beaucoup en ont besoin et beaucoup font pas forcément le pas vers cette recherche d'informations. Je pense que ce qui fait que les jeunes sont pas forcément au courant de tout ça, c'est dû au fait, manque d'informations premier. Par exemple, au premier Living Lab, on a beaucoup parlé du fait qu'on n'ait pas forcément accès aux documents sur la CAF, qu'à part aller sur le site, ce que beaucoup ne font plus aujourd'hui. En fait, il n'y avait pas forcément beaucoup de moyens d'avoir accès à toutes ces informations. Du coup, on a choisi avec Thomas, de la MJC, de se réunir tous les premiers mardis du mois. C'est ce qu'on a fait pour l'instant. On se retrouve du coup à la résidence de Redon, dont je suis référente. On est 8 au total, un peu moins des fois ou des fois un peu plus. On se retrouve autour d'une table, on discute, on s'enregistre. Enfin, Thomas nous enregistre pour pouvoir après restituer tout ce qu'on a dit à la CAF. Souvent, il amène un sujet. Par exemple, la dernière fois, on a parlé de la santé mentale. Et en fait, on répond à plusieurs questions, on débat, on échange autour de ces sujets-là en parlant de nos propres vies. Je dirais qu'au départ, on n'avait pas tout à fait le lien entre la CAF et la santé mentale. Sauf qu'en fait, les étudiants, ils sont face à la précarité qui va être financière. Des fois, l'accès aux loisirs. On s'est rendu compte que tous ces éléments-là faisaient aussi partie de ce qui pouvait créer une bonne santé mentale. Et que c'était tout aussi important que tout le reste. Je dirais que dans mon processus d'autonomisation, j'ai eu de la chance d'être accompagnée par mes parents, par ma maman. Et à l'inverse de d'autres jeunes, en fait, j'avais plein de questions, mais j'ai eu la chance d'avoir quelqu'un pour m'aider à faire cette transition en y répondant d'abord. Bon, ma maman n'avait pas toutes les réponses, mais déjà beaucoup. Et c'est ce qui m'a permis ensuite de sauter dans le grand bain et d'aller moi-même chercher mes réponses. Donc, je dirais que ça s'est fait en questionnant. Et puis, en fait, finalement, on fait, même quand on n'a pas nos réponses, et on se rend compte que du jour au lendemain, on vit déjà chez nous, on fait déjà nos linges, etc., etc. Donc moi, du coup, mon budget, mon tableau Excel était un peu dans le rouge au début de ma transition vers mon autonomisation. Et en fait, on fait comme on peut au départ. Et puis après, on se rend compte que il faut demander. Il faut demander autour de soi d'abord. Et en plus, on est encadré par, en tout cas au Crous, par plein de personnes qui peuvent nous apporter plein de réponses et plein d'aides. Donc moi, au début, j'allais contacter les assistantes sociales. Et en fait, c'est elles qui, dans un premier temps, m'ont redirigé vers la CAF. Et c'est comme ça que j'ai un peu amorti les frais. On apprend à demander quand on se rend compte qu'en fait, on n'a plus d'autre choix. C'est vrai qu'au départ, tout nous tombe un peu dessus. Bon, c'est facile à dit comme ça, mais tout nous tombe un peu dessus parce que on a un peu cet adulte qui a vécu ces choses et qui peut du coup nous montrer l'exemple, sauf qu'en fait tout change très rapidement, donc entre ce que ma maman a dû demander et ce que moi je demande, il y a un gap qui est énorme je pense, et en fait on apprend à demander parce qu'on se rend compte que tout seul ça nous tombe plus dessus. Et voilà, on va vers les organismes qu'on connaît, on va vers les grandes personnes qu'on connaît et qui peuvent, on pense, nous aider. C'est vrai que dans la demande de ces droits, on fait face à une peur, celle du coup d'enlever d'autres droits à nos parents. Moi, par exemple, j'ai mis un an avant de faire ma demande d'APL parce que je savais que c'était plus avantageux à ce moment-là de rester sous... c'est pas trop comment dire, mais sous la tutelle de ma maman, pour qu'elle puisse bénéficier d'autres droits et qu'ensuite on s'arrange à l'amiable. Et à partir d'un moment, du coup, à 20 ans, j'ai plus le choix de faire moi ma demande d'APL. Et c'est vrai que ça enlève d'autres droits à nos parents. Pour ma part, ça s'est très bien passé, mais je sais que c'est sujet de conflit pour d'autres familles. Et c'est vrai que c'est pas évident parce qu'on doit faire un choix entre ce qui est bon pour nous, ce qui est bon pour notre famille, surtout que c'est pas tous les parents qui vont partager ces aides aux enfants, alors qu'en fait les deux sont dans des situations où ils en ont besoin. Et premières demandes, certaines fois pour certains droits, sont assez compliquées à faire. Avec ma maman, en fait, on a tout simplement subi. Elle m'a expliqué, parce que c'était un peu flou dans ma tête, qu'à partir de mes 20 ans, ce serait simplement comme ça. Moi, je percevrais mes APL et elle, du coup, percevrait plus sa part d'allocation familiale, si je dis pas de bêtises. En fait, on s'est arrangé comme on pouvait à côté de ça. Et je sais que je dois, du coup, me débrouiller avec ce qui m'est donné et que je vais un peu moins lui demander, un peu moins la solliciter. Et on essaye de faire comme on peut. Mais c'est vrai que je ne sais pas si un arrangement est vraiment possible pour que les deux soient gagnants complètement. Mais on fait comme on peut. Mettre en place une aide qui aiderait à cette transition, peut-être plus douce, ce serait l'idéal. Mon avenir dans Living Lab, c'est déjà d'y rester. C'est d'essayer de toucher plus de personnes, de donner un peu plus mon avis aussi. C'est peut-être de créer d'autres façons de discuter, d'échanger, de mettre en place de nouvelles mesures, de nouvelles politiques. Le Living Lab, ça fait des réunions un peu intimistes. On rigole, on mange après, on va faire une activité aussi après, tous ensemble. Donc ça permet de plus écouter et de sentir à l'aise dans le fait de s'exprimer et d'exprimer un peu plus ce qu'on ressent.
1: Les portraits sont touchants dans cette émission et celui-là ne coupe pas à la règle. Je voudrais juste souligner avant de faire réagir mes invités que le mot politique dans la voix de Ilem est peut-être un peu sous-évalué au niveau du son, comme si la politique qui sera la leur en fait, parce qu'ils seront nos futurs dirigeants. Mais c'est pas facile de le dire ce mot, mais elle l'a dit, faire infléchir la politique, en tout cas la faire bouger différemment. Peut-être une réaction, Karine, sur ce que vous venez d'entendre sur Ilem et tout ce qu'elle a dit. Elle a dit beaucoup de choses.
2: Oui, je vais mettre en avant trois choses que je retiens. C'est d'abord la question du pair à pair. Elle dit, moi ce qui est important c'est d'apprendre et j'ai envie de transmettre aux autres jeunes. Et ça c'est énormément ressorti aussi des paroles de jeunes où en fait ils sont très sensibles quand ce sont d'autres jeunes qui leur parlent, qui leur disent. Et j'étais même surprise que des jeunes disent, nous des fois en groupe d'amis on va commencer à se parler des aides, se donner des conseils ou sur des offres d'emploi, se les partager, etc. Et donc il y a des espèces d'auto-organisation des jeunes pour se transmettre des choses, mais que c'est un point d'appui très fort, quelque part la transmission de pair à pair, ça leur parle beaucoup plus. L'autre chose importante, c'est, elle l'a nommé à plein de fois, elle-même, elle est personne référente au sein de la résidence du Crous, mais elle dit qu'elle a eu besoin de personnes de confiance, d'adultes de confiance qu'elle connaît, et ça on le voit beaucoup aussi dans les retours des jeunes, la place des animateurs, animatrices jeunesse dans les MJC, les centres sociaux, ou les référents Crous, etc., où c'est des personnes qui connaissent. Ils savent que quand ils vont leur parler de quelque chose, c'est quelque chose qui les concerne directement, donc ils vont mieux écouter que si c'est quelqu'un qui leur parle comme ça en vrac. Et donc cette on revient à la question de confiance quelque part, mais voilà, le pair à pair, les personnes ressources. Et puis, la troisième chose qu'elle met bien en avant, c'est effectivement cette difficulté de passer des aides familiales aux aides aux jeunes et que c'est source de conflit pour un certain nombre de personnes. Et c'est un des sujets qu'on va essayer de creuser avec la CAF, ces questions-là.
1: Mélanie, en deux mots, et après on parlera ensemble de votre implication, du partenariat avec la Fédération des centres sociaux.
3: Moi, ce qui me marque dans son propos, c'est aussi son implication dans la société. Elle dit qu'elle a des choses à dire et elle le fait puisque elle est référente, elle s'engage. Et c'est pour moi très important de le dire, de le montrer, parce qu'on entend trop les jeunes n'ont rien à dire. Non, on ne sait pas écouter les jeunes.
1: C'est ça. Alors là, cette émission, on les écoute. Je dirais peut-être avant la fin de l'émission, j'essaierai de lire encore un témoignage. Mais pour l'heure, c'est la musique et c'est toujours notre programmateur musical chez Radio Méga qui est là derrière le micro pour nous la présenter.
4: Et oui, c'est une nouveauté. C'est sorti le 15 mai. C'est l'album Flamme Folklore du groupe, du duo féminin Kokana. Kokana, elles sont toulousaines et elles chantent en occitan. Et c'est un petit peu le renouveau de la musique trad qui bouscule un petit peu, qui est très, très politisé. Et c'est rigolo, c'est quand même un label genevois, c'est des Suisses qui sortent notre musique trad, notre musique actuelle traditionnelle. En tout cas, voilà, ça vient de sortir, c'est très bien. Et alors moi, je ne parle pas occitan, mais le titre s'appelle Re-me-na-nouèche. C'est pas mal.
5: Oui, c'est pas mal, ouais,
4: je me suis débrouillé.
1: Ouais, j'aime bien.

0: Et on est de retour dans Parentalité, Mon Amour, un magazine multidiffusé sur nos radios copines, Radio Royan à Saint-Jean, Royan, Radio Sol FM à Montélimar, Radio Saint-Ferréol-Lacré et RDOA à Di, dont mon invité du jour, Karine, est très très proche, puisqu'elle y travaille aussi. Hors du Living Lab Jeunesse, elle fait les deux. Continuons cette émission. Avant, Mélanie, avant d'échanger avec vous, on va écouter. Dernier micro-trottoir, on y parle d'aide. Comment on est aidé? Quelles sont les aides?
1: J'ai eu de la chance, j'étais boursière, j'ai eu du coup accès aussi à une cité, un logement en cité U. Donc, oui, on peut dire que l'institution, elle m'a aidée. Par contre, si je compare, je vois dans mes amis étudiants, étudiantes, qu'il y avait pas mal de jeunes qui, bah, par exemple, n'étaient pas boursiers. Et où du coup, bah, pas du tout d'aide, alors que finalement, les parents ne soutenaient pas forcément tellement financièrement, en fait, pour les études et tout le reste, et donc qui devaient bosser à côté, quoi. Donc, je pense que c'est assez inégal l'accès aux aides des institutions.
2: J'avais, la CAF. Après, une aide, quelle qu'elle soit, pour rendre les jeunes autonomes, je ne sais pas trop.
3: Moi, personnellement, je suis en alternance, donc j'ai un salaire. Sinon, la CAF aussi, il y a pas mal d'aides. Il y a aussi des aides pour le permis. Enfin, on a pas mal d'aides. On peut se renseigner sur Internet. On peut marquer, par exemple, aide pour les étudiants. Moi, c'est comme ça que j'ai trouvé les APL pour la CAF. Et après, on a une liste et on peut se renseigner.
4: Des allocs pour le logement. Au départ, et puis par la suite, on n'a plus eu besoin.
5: Moi, j'ai eu ma grande sœur avant, du coup, je savais les démarches qu'elle avait fait pour avoir l'APL. Elle avait la bourse aussi étudiante quand elle était à la fac. Je savais à peu près le parcours sans avoir trop besoin de faire de recherche avant.
0: Allez, Karine, deux mots, Karine Melzer, pour la frappe. Deux mots sur ce que vous avez entendu.
6: Bah, la première chose, c'est que les jeunes ne connaissent pas les aides auxquelles ils ont droit. Et ils le disent, bah, je tape sur Internet, aide étudiant, et hop, je tombe sur les aides au logement. Ça paraît presque surprenant. Ouais. Et donc ça, c'est un enjeu quand même, faire connaître les aides et le faire aux endroits où ils sont. Et voilà, et les jeunes, ils disaient, c'est pas normal qu'au lycée, par exemple, on n'ait pas des cours de la CAF sur les aides.
0: C'est beaucoup ressorti, effectivement. On va réfléchir à tout ça. Il y a des choses qui vont naître de votre Living Lab Jeunesse, c'est sûr, et ça sera très concret. Mélanie Arnavon, avant de partir sur la première question, une réaction en deux mots de ce dernier micro-trottoir.
7: Eh ben moi, ce qui m'apparaît fort, c'est la question des inégalités. En fait, elles sont là dès le départ. Il y en a qui ont des possibles et puis d'autres pas. Et pourtant, ils veulent tous arriver au même objectif, se débrouiller tout seul. Sauf qu'ils partent pas avec les mêmes éléments. Et voilà, ça se passe avec la jeunesse et pas que, puisque la société est aussi comme ça.
0: La société est aussi comme ça. On va le voir justement, parce que ça c'est très présent dans votre parcours. Vous m'avez parlé d'autonomie, vous, à 17 ans, parce que vous avez voyagé à l'étranger, et c'est là que vous l'avez senti, cette autonomie. On la sent comment? Parce que c'est plutôt... ça fait un petit peu peur, non, à 17 ans, l'étranger?
7: Oui, et en même temps, peur et envie, je pense que ça allait ensemble. Et voilà, on saute dans le grand bain, on prend l'avion, on va à la rencontre d'une autre culture, d'une autre organisation, et on rentre, et là aussi, on se dit, bah waouh, c'est pas partout pareil, et on comprend que ce qu'on a reçu de nos parents, de l'école, mais aussi des structures, et comme les centres sociaux qui sont autour des jeunes, c'est pas pareil pour tout le monde. Et voilà.
0: Vous m'avez parlé justement, quand vous étiez étudiante, vous êtes allée dans une prépa et finalement c'était peut-être pas l'endroit où socialement vous deviez être, c'est ce que vous m'avez dit. Et là vous avez pris conscience justement de ces inégalités. Je voudrais vous lire ce qu'on lit sur le document de synthèse du Living Lab Jeunesse, la CAF de la Drôme, qui écrit: au bout du chemin, être autonome, c'est avoir acquis suffisamment d'indépendance pour gérer sa vie. Et un jeune du groupe Catapulte qui répond, ça dépend du point de départ. Et je trouvais ça assez intéressant, ce jeu comme ça de questions-réponses aussi. Ces inégalités que vous avez ressenties à ce moment-là, elles ont nourri votre parcours professionnel, hein, pour revenir à votre parcours à vous.
7: Eh ben oui, je pense que j'ai pris plusieurs claques dans la vie et arrivé en classe prépa, ça en a été une, de se dire ah oui, il y a plusieurs classes dans la société et on est assigné à une, mais on peut bouger, et comment on peut bouger et comment en tant que personne on les fait bouger, et c'est pour ça que j'ai choisi de pas aller dans une école de commerce, mais de travailler dans l'éducation populaire. populaire.
0: Et on vous suit à Radio Méga depuis quelques années déjà. Vous êtes aujourd'hui déléguée adjointe à la Fédération des centres sociaux de la Drôme. Quels sont vos liens justement avec quels sont les liens de la fédération avec la CAF? Vous avez parlé de coopération au-delà de liens financiers.
7: Oui, on ne peut pas enlever que effectivement les centres sociaux sont fortement soutenus par la CAF et particulièrement dans la Drôme puisqu'il y a une très bonne relation. Mais aussi, en tout cas à la fédération, de la coopération puisque on part d'un constat commun et on essaye ensemble de faire évoluer les choses. Et sur la question de la jeunesse, c'est vraiment le cas puisque la CAF nous accompagne. Et on co-construit ensemble la question du parcours d'engagement. Où la phrase que j'ai l'habitude de dire, c'est on ne naît pas citoyen, on le devient. Et c'est le parcours d'une vie, comme une jeune le disait tout à l'heure. Ouais. Et voilà, c'est ça qu'on essaye avec la CAF d'accompagner sur le territoire drômois.
0: Alors, la Fédé s'est engagée dans le Living Lab Jeunesse. J'en profite pour dire, parce qu'on en parle depuis le début de l'émission, que c'est beaucoup d'acteurs justement impliqués. C'est la MJC Centre Social Ninichèze, à Oust-sur-Cie, la MJC Château-Vert à Valence, Active Royan à Saint-Jean-Royan, qu'on a reçu ici en portrait, notamment CS Mosaïque Centre Social, donc c'est à Saint-Paul-Trois-Château, l'Assemblée Libre des Jeunes qui a réuni 5 centres sociaux urbains et ruraux qui ont travaillé pour cela, la Fabrique à des clics, où 20 jeunes sont impliqués dans de l'affichage, notamment, on a parlé des affiches tout à l'heure, et le numéro de téléphone, une enquête sur l'autonomie réalisée par la CAF, et la Fédération des centres sociaux. Pour quelles raisons la Fédération est allée dans ce dispositif en tant que partenaire de Living Lab Jeunesse?
7: Parce qu'une des missions de la Fédération des centres sociaux, c'est la représentation. Et donc nous, on accompagne des professionnels de la jeunesse on les accompagne et on les représente. Donc le Living Lab propose que les jeunes soient les principaux concernés et un espace pour pouvoir dire ce qu'ils pensent. Donc voilà, ça nous paraissait pertinent de les accompagner et d'être présents sur ce moment-là.
0: Quand on a échangé sur des freins notamment qu'il peut y avoir à cette autonomie, puisqu'on parle beaucoup d'autonomie, et bien sûr il y a des freins. Quels sont ceux que vous voyez remonter du terrain? Je crois que dans l'Assemblée Libre des Jeunes, on a beaucoup parlé de ces inégalités financières. C'est ça qui occupe tout le terrain?
7: En tout cas, c'est une partie. Les inégalités financières, c'est un sujet que un groupe de jeunes entre 18 et 25 ans ont souhaité traiter, parce qu'ils font facilement le constat qu'on n'est pas tous pareils et que ça a un impact sur le parcours de vie et que ça commence bien entendu dès l'enfance et ça continue à la jeunesse. Après, il n'y a pas que la question des finances, même si c'est essentiel et on l'a déjà entendu autour de cette table, la question des démarches administratives est vraiment une difficulté en fait, parce que et j'aime beaucoup l'idée de se dire est-ce qu'il pourrait y avoir un cours en fait pour s'en sortir, parce que voilà, c'est pas inné, remplir des papiers c'est pas simple, il y a plein de termes qui sont pas clairs et là aussi c'est pas toujours si facile de trouver des personnes qui nous aident, et notamment face à la généralisation des démarches numériques, où c'est super, on peut faire les démarches quand on veut, donc à 3h du matin si on en a envie derrière son ordinateur, sauf qu'il n'y a personne pour vous dire quelle case il faut cocher et pourquoi on ne peut pas aller plus loin dans la démarche. Donc là, il y a vraiment un frein fort à l'autonomie du fait des démarches numériques.
0: Alors pour ça, dans cette démarche, on co-construit, on fait construire, on fait en sorte que les jeunes construisent, on est sur des 16-25 ans de manière générale, sur le Living Lab Jeunesse. Comment on capte ces publics, sachant que j'ai compris, les centres sociaux sont moins peut-être sur ces publics-là?
7: Alors, ils y sont aussi, pas que. Voilà, dans les centres sociaux, c'est l'accueil inconditionnel, donc il n'y a pas de question d'âge. Par contre, dans beaucoup de centres, il y a des professionnels et des bénévoles qui sont impliqués sur la question de la jeunesse. Et après, on les accueille à travers simplement un accueil physique, mais aussi à travers de l'accompagnement de projets et après de l'accompagnement souvent au séjour, parce que c'est partir qui fait se rendre compte qu'on peut le faire.
0: Yeah. On revient au début, hein, vous êtes partie à 17 ans, Karine Mont.
6: Oui, c'est... Et la plupart des centres sociaux, des MJC, elles ont quand même beaucoup d'activités, beaucoup de liens avec les jeunes un peu plus jeunes, les 11-17 ans. Et justement, il y a aussi un intérêt, parce qu'on voit bien que la jeunesse, elle est confrontée à plein de problématiques, plein d'enjeux, et on voit bien le rôle important qu'ont ces structures et les animateurs, animatrices. Et donc, il y a vraiment une volonté de pouvoir créer du lien avec ces jeunes sur les territoires les plus vieux, on va dire, les 16-25 ans, et que ça soit pour Nini Chaise ou pour Active Royan. Et bien, justement, ça faisait partie d'un projet qui s'était fixé au sein de leur structure, et le Living Lab Jeunesse finalement est venu accompagner aussi cette volonté de s'ouvrir beaucoup plus aux 16-25 ans et de aussi faire évoluer leurs propositions pour toucher chez ces jeunes qu'on a besoin, enfin qui ont besoin de lieux rassurants, de lieux où on leur propose des choses, où ils se sentent pas jugés, où ils sentent qu'ils puissent venir sans qu'il y ait d'attente vis-à-vis d'eux.
0: Mélanie Arnavon, pour terminer, la captation de ces publics, donc il y a eu peut-être une acclimatation. On a parlé de formation des animateurs. On les voit au final venir, ils viennent, ils s'intègrent. En termes de chiffres, on va pas donner des chiffres, mais les jeunes viennent.
7: Oui, les jeunes viennent et ils s'impliquent. Et nous, dans le parcours d'engagement, ils construisent les projets avec nous. Je vais donner qu'un seul exemple. Et on est sur la tranche d'âge du Living Lab, le réseau jeune, donc qui est une rencontre de jeunes entre 14 et 18 ans, où c'est les jeunes eux-mêmes qui choisissent comment on va s'organiser, quelle est la question auxquelles ils veulent répondre et comment ça va se passer. Donc ils sont vraiment acteurs de leur vie et pourtant ils sont jeunes.
0: Merci Mélanie, je termine par un dernier témoignage recueilli. C'est Erin. À la fin du document qu'on m'a envoyé sur le Living Lab Jeunesse, il y a le mot, en tout cas vers la fin, le mot rêve, qui apparaît à plusieurs reprises et j'ai trouvé ça tellement fort de mettre ce mot-là. C'est un rêve sur l'accompagnement. Il nous dit avoir un conseiller. Alors, soit l'IA qui répond facilement à mes questions, on est donc sur l'accompagnement, ou le contact d'une réelle personne, et là j'étais soulagé, pour quelque chose de plus poussé ou de plus personnalisé. Et là, Isabelle Tormé, j'ai fait le lien avec la prochaine émission, puisqu'on parlera d'IA et de numérique. Merci à mes deux invités d'être venus ici. Il y a énormément de choses à dire sur tous ces témoignages. J'espère qu'on pourra régulièrement en lire à l'antenne. Et merci de faire ce travail auprès des jeunes, parce que c'est eux qui sont là pour nous, et qui sont là pour nous quand on vieillira aussi.
6: Merci.
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0: Isabelle Tambay, si on commençait cet agenda par une soirée ciné-débat.
9: Eh bien pourquoi pas, ça se passe donc au Luxe le jeudi 4 juin 2026 à 19h30 avec la projection du film de Philippe Faucon, Fatima. Ce film raconte l'histoire d'une mère immigrée maghrébine arrivée en France à 18 ans et qui élève seule ses deux filles. Elle se retrouve très vite confrontée au défi de l'intégration et la réussite de ses filles de 15 et 18 ans. Suite à la projection, vous pourrez échanger avec Fatima El Ayoubi, écrivaine et qui a inspiré ce film, ainsi qu'avec des professionnels qui accompagnent les familles sur notre département. Cette soirée est organisée par la CAF de la Drôme. Sur inscription, rendez-vous sur lecaf.fr.
0: Alors, on peut passer aux écrans plus petits ?
9: Eh oui.
0: Fais moins de peur, moi.
9: Oui. Ce temps est fait pour vous si vous vous posez des questions sur les écrans, le numérique et ses usages. Votre enfant va rentrer en sixième, dois-je lui offrir un téléphone portable ? Le téléphone est une source de conflit ou d'inquiétude, comment gérer ? Quelles ressources ? Comment accompagner mon enfant ? Quels dangers ? Comment les prévenir et comment en parler ? Les jeux vidéo, lesquels ? Pourquoi ? Quels enjeux ? Et l'intelligence artificielle là-dedans ? Beaucoup de questions qui seront abordées lors du prochain rendez-vous des parents, organisé par Valence Roman Aglo et co-animé par la Fédé des centres sociaux et l'UDAF de la Drôme. Cette soirée se déroulera à la Maison de Quartier des Ors à Romont de 18h30 à 20h30 le mardi 9 juin.
0: Alors, notre rendez-vous des parents est jeudi, deux jours plus tard.
9: Eh oui, en effet, le jeudi 11 juin de 19h30 à 21h30, un rendez-vous exceptionnel au Conseil départemental de la Drôme qui accueillera Daniel Marcelli, pédopsychiatre connu et auteur de nombreuses publications autour de l'enfance et de l'adolescence. Sa conférence s'intitule « Parentalité et société, quels défis pour les enfants ?» Réseaux sociaux, nouvelles méthodes éducatives, conseils contradictoires, pas toujours facile d'être parent, on le dit souvent dans cette émission. Alors prenez du recul lors de cette conférence qui s'adresse particulièrement aux parents de jeunes enfants. Alors, cette soirée est co-organisée par le conseil départemental Valence-Romain Agglo, bien sûr, la maison des parentalités de Valence et l'UDAF de la Drôme. L'entrée est gratuite mais l'inscription est obligatoire sur le site de Valence-Romain Agglo.
0: Alors j'ai cru comprendre que c'était la saison des pique-niques, mais j'en suis pas sûre quand même.
9: Hein. Eh oui, pique-nique et apéritif. Et oui, la FR Châteauneuf-sur-Isère vous propose un atelier parents-enfants culinaire le samedi 30 mai de 9h à 13h. Il est animé par Ludivine Lambert, diététicienne et nutritionniste, qui vous permettra de découvrir ou redécouvrir le plaisir de cuisiner, de partager un moment complice en famille et surtout de se régaler. C'est gratuit, mais sur inscription auprès de l'AFR de Châteauneuf-sur-Isère.
0: Pour finir, vous nous parlez de jeux.
9: Oui, avec la fête de la ludothèque Kido Ludo AME qui aura lieu le samedi 30 mai avec différentes animations proposées à partir de 10h dont un escape game pour les enfants à partir de 8 ans. Alors cette manifestation est organisée par l'espace de vie sociale de Jaillant qui s'appelle depuis peu Le Patio. C'est gratuit mais inscription obligatoire sur contact@lepatio.fr.
0: Merci beaucoup Isabelle També. Ce 47e numéro de Parentalité Mon Amour se termine. Merci de nous avoir suivis. Merci à mes invités du jour, Mélanie Arnavon, déléguée adjointe de la Fédération des centres sociaux de la Drôme, et Karine Melzer, chargée de mission à la FRAP, formation, recherche, action, pédagogie populaire. Merci à la CAF de la Drôme et à l'UDAF 26, je vais y arriver. Merci à Raph pour la technique et les choix musicaux, et à celle qui m'a aidé à construire cette émission. On se retrouve le 8 juillet pour essayer de comprendre notamment l'enjeu de l'IA dans la parentalité. 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En guise de conclusion, je reprendrai une phrase trouvée sur le site de la représentation permanente de la France auprès de l'Organisation de coopération et de développement économique. La jeunesse est notre avenir. Mobilisons-nous pour l'aider à construire le sien. Merci de nous avoir suivis. À bientôt dans Parentalité, mon amour. Salut, salut !

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1: Je pense que plus de fois qu'on ne le croit, il y a des questions de qu'est-ce qui doit être ? Et c'est toute la force de l'hétérosexisme, la médecine dicte des choses. Je fais aussi référence dans le livre d'un ami gay qui, ayant nouvellement des douleurs anales lors des rapports sexuels, va voir un proctologue qui, au moment de l'examen proctologique, lui dit « Ah mais si vous avez mal, il faut faire l'amour normalement. » En fait, qu'est-ce que c'est faire l'amour normalement, au fond ? Et qu'est-ce que la médecine a à dire sur ça ? Je ne pense rien. La médecine a à dire sur la souffrance, et parfois elle en inflige.
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3: Bonjour à tous, je suis Mal et vous écoutez Le Lobby, le podcast queer de Radio Campus Paris. L'autre jour, j'attendais mon ami devant sa fac de médecine. J'étais planté devant un bâtiment que je qualifierais de visuellement imposant par son style brutaliste, pour ne pas dire moche, répondant au nom de bâtiment Paul Broca. C'est alors qu'on m'a expliqué qu'il était le fondateur de l'anthropologie, qui, m'a-t-on dit, a fait de merveilleuses découvertes sur le cerveau humain, mais aussi avait la fâcheuse tendance à mesurer les crânes d'humains afin de déterminer les groupes d'humains qui étaient inférieurs aux autres, soutenant ainsi des thèses eugénistes et racistes. Et présenté comme ça, eh bien, je me suis dit qu'avec le recul qu'on avait sur le sujet, on aurait peut-être eu envie d'éviter de mettre au grand jour ce monsieur, surtout dans un campus universitaire qui plus est de médecine. Mais qui suis-je après tout, si ce n'est qu'un odieux canceller ? On me répondra même, peut-être que le recul, on l'a, et que la médecine n'est plus du tout utilisée pour justifier des thèses racistes, ni sexistes d'ailleurs, et encore moins homophobes, et que c'est une institution universelle qui soigne tout le monde de la même façon. Alors, si vous êtes convaincu de cela, eh bien, je suis désolé, mais je vous prie de rester avec nous, car non, la médecine n'échappe pas au rapport de domination, et pour en parler, nous recevons Miguel Schema, militant et étudiant en médecine. Bienvenue, Miguel.
1: Bonjour, merci de me recevoir.
3: Alors, Miguel, vous êtes étudiant en médecine, créateur des comptes Instagram Personnes Racisées versus Grindr et Santé Politique, et on vous retrouve également sur le Bondy Blog. Et vous venez de publier votre premier essai « La santé est politique, la médecine soigne-t-elle vraiment tout le monde ?» aux éditions Belfond. Alors votre essai, il commence par une question très claire, qui pourtant cache tout un tas de tabous. Est-ce que la médecine soigne tout le monde ? L'occasion pour vous de développer les biais de domination raciste, classiste, hétérosexiste et misogyne de la médecine. Vous l'écrivez dans les premières pages, c'était d'abord difficile d'amener ces sujets dans votre esprit d'étudiant en médecine. Tant tout porte à décorréler le social et le politique du champ médical. Vous écrivez « Pour moi, les questions sociales et politiques et mes études de médecine étaient deux choses séparées. Il ne m'était jamais venu à l'esprit d'utiliser dans le champ médical les outils théoriques et politiques apportés à la sociologie. » Et pourtant, on y est. Comment vous avez fait pour nourrir votre formation médicale par ces écrits de sciences sociales ?
1: Il y a eu certains moments de basculement. Et c'est vrai qu'au départ... En fait, j'étais assez politisé sur pas mal de questions. Je pouvais écrire des articles au Bondy Blog sur les questions de racisme dans le champ médiatique, par exemple, et d'appréhender comment ils s'expriment, quelle est son histoire, etc. Et réviser mes cours sans me poser la question et sans même penser que, d'une part, je pouvais utiliser, comme je le dis dans le livre, ce que j'avais appris ailleurs, et même que des choses similaires existaient, en fait, et qui suffisaient de les trouver. Et il y a eu des moments de bascule, notamment... Ça a été la lecture d'un cours en santé publique. J'étais en première année de médecine et il est question des patients dont la prise en charge de la douleur est compliquée. Donc des patients mutiques, dans le coma ou encore des très jeunes enfants, en tant que c'est compliqué de communiquer avec eux et donc de mesurer la douleur, de la comprendre, de la prendre en charge correctement. Quelques jours après, je tombe sur un article du média Clic, qui aborde ce qu'on appelle le syndrome méditerranéen.

0: qui est tout sauf un syndrome et qui est cette croyance que les personnes maghrébines auraient une propension à exagérer leur douleur. Et en fait, je lis ça, je tombe un peu des nues parce que je me dis qu'est-ce que c'est tout ça. Et par ailleurs, je me dis mais comment c'est possible que ça ne soit pas mon cours de santé publique qui m'a appris l'existence de tels clichés et un article de clic. Et ça a un peu questionné ma formation et aussi ça a été un moment où je me suis dit mais en fait pourquoi je me suis pas posé ces questions-là, pourquoi la lecture je sais pas de François Fanon que je disais qui est par ailleurs un psychiatre et un militant anticolonialiste pourquoi ça m'est jamais venu à l'esprit de en fait d'avoir ce prisme-là sur mes études. Et après ça a été le Covid, en fait le Covid on s'en souvient pas, je pense que pour beaucoup ça fait longtemps, mais c'était un moment politique assez affreux et au fond je me disais on n'a rien appris de l'épidémie du VIH et du SIDA en fait. On parlait de l'épidémie et des gens qui en souffraient comme si c'était des questions de responsabilité au fond et que chacun était responsable de sa santé et d'avoir les bonnes pratiques sans jamais se questionner sur quelles sont les populations les plus touchées, pourquoi le sont-elles, quelles sont les populations qui ont moins accès à la vaccination. Et voilà. Et ça a été des moments de bascule et qui ont fait naître et accélérer ma politisation sur la santé.
1: Covid qui a d'ailleurs exacerbé plein de réactions racistes dans les médias. Vous en parlez dans votre livre. On y reviendra. J'avais une question, peut-être qu'il est un peu tôt pour la poser, mais je me demandais quel genre d'accueil dans le domaine médical vous avez pu avoir quand vous annonciez la rédaction d'un essai qui parle de médecine et de domination ?
0: Bah précisément, je n'en parle pas. Après, pour pas mal de raisons, parce que je pense que c'est pas le lieu. Que par ailleurs, je suis étudiant en médecine, et donc j'ai aussi des. Je suis là pour apprendre, j'ai des choses à apprendre. Et au fond, ouais, je dois le dire, par ailleurs, je ne sais pas la réaction. J'ai pas encore eu de réaction bonne ou mauvaise. J'ai des proches, des amis, médecins, étudiants en médecine, qui m'en disent beaucoup de bien. Mais après, c'est des amis, et je sais pas ce que ça dit du champ médical.
1: C'est peut-être compliqué d'aborder ce genre de questions.
0: En tout cas, dans les faits, je ne l'aborde pas. Jamais. Jamais. Donc ça dit peut-être quelque chose, soit de la manière dont je perçois le champ, soit du champ lui-même. Mmh. Bon, des deux quoi, en fait, au fond.
1: Alors, votre livre se base à la fois sur des écrits de penseureuses, on voit le nom de Pierre Bourdieu, Monique Wittig, Michel Foucault, entre autres, sur des études scientifiques menées en France et dans des pays étrangers, on y reviendra aussi, mais aussi des anecdotes personnelles sur le terrain, ce qui rend le propos tout de suite très concret, anecdotes lors de vos stages. Une qui m'a beaucoup plu, c'était, vous nous parlez d'un patient qui ne parlait pas français, frappé par un AVC, et qui avait fini par reproduire tous les gestes de l'examen clinique machinalement, sans pourtant rien y comprendre. Vous pouvez nous raconter cette histoire et nous dire ce qu'elle cache comme.
0: J'étais en service de neurologie vasculaire dans un hôpital parisien. La neurologie vasculaire, pour faire simple, hein, gros, c'est les services qui gèrent les AVC, pour faire simple. Et donc, on examine un patient qui a eu un AVC. Et on fait un examen neurologique pour voir l'évolution, s'il y a une aggravation, s'il récupère de son déficit, etc. Et le patient, on est rentré dans la salle, et il s'est directement mis à faire les gestes de l'examen neurologique. L'interne me dit, on l'a tellement fait l'examen clinique, on n'a même pas besoin de le répéter. Assez joyeuse que notre examen clinique soit rapide et que ce patient s'exécute sans même qu'on ait à lui demander. Moi, je me dis, mais c'est un peu fou parce que ce patient-là, en fait, on n'a jamais fait appel à l'interprétariat tout au long de mon stage, j'ai jamais vu. Et c'est un patient à qui on ne parle pas, au fond. Qui doit se dire mais qu'est-ce qu'on me demande de faire ou pourquoi je pense qu'il ne savait pas pourquoi on lui demandait de faire ces gestes-là. C'est banal hein. Par contre pour les patients allophones, c'est-à-dire pour les patients qui n'ont pas une maîtrise du français, est-ce qu'on ne fasse pas appel à l'interprétariat? J'ai toujours vu, il y a quelques exceptions, mais au fond on ne fait pas appel à l'interprétariat même si c'est possible. Il y a des associations qui sont en partenariat avec les hôpitaux parisiens depuis les années 80 pour pour mettre à disposition les interprètes et donc pouvoir communiquer avec ses patients. Et il y a des patients, en fait, au fond, avec qui on ne communique pas. C'était assez vertigineux et déstabilisant de voir. Alors même que quand on est étudiant en médecine, on ne cesse de nous dire « parle avec ton patient ». Si tu n'as pas compris, c'est que tu n'as pas fait ton interrogatoire comme il se faut. Tu ne peux comprendre ton examen clinique qu'à l'aune de l'interrogatoire, etc., etc. Et à juste titre, il faut parler avec son patient. D'une part, pour avoir les informations pour faire le diagnostic, mais d'autre part, pour savoir quelles sont ses craintes, quelles sont ses questions. Et au fond, pour ces patients allophones, on ne se pose jamais la question de ce qu'ils ont à nous dire, en fait, au fond. Et je l'ai vu dans ce stage-là, mais je l'ai vu tout le temps, quoi.
1: Et justement, cette anecdote, elle montre aussi qu'on peut très vite tomber dans des pratiques déshumanisantes, dont souvent, comme vous le dites, sont victimes les personnes qui ne parlent pas français. Alors, on en parlait à l'instant, une précieuse source d'information a été les papiers scientifiques d'autres pays, notamment des États-Unis et du Royaume-Uni, parce qu'ils fournissent des données à travers le prisme racial. On se rend alors compte que la quasi-interdiction des statistiques ethniques en France empêche de comprendre la réalité que vivent les personnes non blanches. À quel point c'est un problème, ça, en médecine française ?
0: Je pense qu'au fond, comment dire ça sans généraliser, mais... Je ne sais pas dans quelle mesure c'est une question centrale et à laquelle se posent beaucoup de soignants. Je pense que c'est plus des questions que se posent des chercheurs en sciences sociales. Certains d'entre eux peuvent être des soignants, mais bon, c'est plus une question des sciences sociales. C'est assez compliqué, je dois dire, d'essayer d'appréhender la manière dont le racisme s'exprime dans la pratique médicale dans le champ français, parce qu'il y a, en fait, il y a peu de données, mais cela dit, il y a beaucoup de chercheurs et on trouve des solutions, à savoir classer les patients selon leur pays d'origine ou leur lieu de naissance, etc., etc. Et au fond, je pense que l'importance de l'utilisation des catégories non raciales, c'est pas pour essentialiser ou penser à des entités figées comme ça, mais plutôt de voir comment les gens sont. L'identité sociale à laquelle ils sont renvoyés, et qu'est-ce que ça veut dire, en fait? Quelles sont les lignes de partage, et qu'est-ce qu'elles, raciales, en l'occurrence, et qu'est-ce qu'elles engendrent dans la pratique clinique quotidienne, quand il est question de médecine, mais au fond, des discriminations raciales, voilà.
1: Et puis, ce qui est paradoxal, c'est qu'effectivement, on invoque volontiers, au sujet de l'absence de statistiques ethniques, on invoque ce fameux universalisme républicain selon lequel tous les individus devraient être considérés de la même façon, peu importe leur couleur de peau, leur genre, etc. Mais finalement, on en revient quand même à traiter les personnes différemment, sans ces statistiques, comme si pour pallier à ce besoin de statistiques ethniques si inavouable et raciste, eh bien, on avait besoin d'en inventer, d'extrapoler des données qui se basent, bien sûr, sur des stéréotypes racistes. Comment on pourrait expliquer ce paradoxe ?
0: Je ne sais pas si c'est un paradoxe, en tant que le racisme et la manière dont il se structure, c'est à la fois l'expression de préjugés, d'inégalité, de discrimination, mais aussi faire croire que celle-ci n'existe pas. Et faire croire que le souhait, à partir du moment où on a fait le souhait de ne pas être raciste, tout d'un coup, il n'y a plus de racisme, il ne s'exprime pas, et au fond, c'est aussi se méprendre sur ce qu'est le racisme, à savoir de croire que c'est un processus conscient, une haine consciente, et c'est être assez naïf sur ce qu'est le monde social et la manière dont on est agi par l'histoire. Alors l'histoire sociale, politique, sexiste, mais aussi l'histoire raciale, et la manière dont ces préjugés sont nés dans un contexte bien précis, à savoir la colonisation, l'esclavage, et tout ce que je retrace dans mon livre, au fond, on peut le retracer. Ce qui est intéressant, c'est que je lisais peut-être on va en parler, mais le livre de l'historienne Delphine Peretti-Courti, qui s'appelle « Corps noir et médecin blanc », qui aborde comment, à l'époque de la colonisation et d'esclavage, la médecine s'était un peu donnée comme tâche de prouver l'infériorité des Noirs. Et elle allait chercher partout, donc Paul Broca en fait partie, de ces gens-là, la taille des cerveaux, la taille, même le nombre de sillons cérébrales, la taille du pénis, etc., etc. Et certains préjugés nés à cette époque se trouvent encore aujourd'hui. Et certains, j'ai déjà entendu, j'ai déjà été confronté en tant que personne noire, des proches ont été confrontés, etc. Donc, je sais pas, je pense pas que ce soit un paradoxe. Tout cela fait système.
1: Donc, si on résume, la médecine, elle s'est imprégnée de ces stéréotypes, et au lieu de les regarder sous le prisme des sciences sociales, elle va plutôt les biologiser, voire les pathologiser, ce qui impacte négativement la prise en charge des patients issus de minorités. Vous avez peut-être rapidement un étendu, nous donner une idée de ce que sont les conséquences pour les patients racisés.
0: Il y a dans le livre, j'aborde. Il y a un chapitre sur le racisme et la manière dont il s'exprime, mais aussi un chapitre sur penser les catégories, qui sont deux chapitres séparés, même si on pouvait les penser ensemble, mais je pensais qu'il y a deux problèmes différents. Bon, l'expression cliché, ne serait-ce que sur la douleur, par exemple. La douleur, on ne peut pas la mesurer, et en tant que soignant, tout ce qu'on peut faire, c'est écouter notre patient. Pour les patients anglophones, encore faut-il les écouter. Et la douleur ne peut. La seule personne qui est à même de dire quel est le niveau de douleur, c'est le patient. Donc, dans la reconnaissance ou l'invalidation de la douleur, il n'y a que du social, à savoir est-ce qu'on croit notre patient ou est-ce qu'on ne le croit pas. Et ce duo disqualification-croyance, il se base sur des systèmes de domination. J'en ai pas parlé très très loin dans le livre, mais le genre en fait partie. Pour les patients racisés, donc les personnes maghrébines auraient une propension à exagérer leur douleur, et les patients noirs, c'est encore un cliché né dans la colonisation, auraient une résistance accrue à la douleur. Et donc ils ont un accès différencié aux médicaments qui réduisent la douleur. On a l'exemple par exemple de Naomi Muzanga qui en 2015, si je ne me trompe pas, a appelé le SAMU et a eu sa douleur qui a été minimisée, et l'interlocutrice au SAMU se moque d'elle et elle en est morte. Et en fait, penser les catégories, pour moi, il s'agissait plutôt c'était une vraie surprise dans mes études de voir qu'il y avait dans les études de médecine une utilisation un peu biologique des catégories raciales. Je prends un exemple assez simple, je ne sais pas s'il est simple, mais un exemple. Je révisais mon cours sur l'hypertension artérielle et sur sa prise en charge dans le collège de cardiologie, de médecine cardiovasculaire. Les collèges, ce sont les livres sur lesquels on se base pour le concours de l'internat. Et il y a un tableau qui parle de l'indication des médicaments selon la situation clinique, selon que notre patient qui est hypertendu est diabétique ou non, a une insuffisance cardiaque ou non, etc., etc. Et il y a marqué sujet noir. Et il s'agissait pour moi dans cette partie de dire, en fait, faisons attention, qu'est-ce que ça veut dire noir? Rien, si ce n'est une identité sociale, c'est-à-dire être noir, c'est subir la négrophobie. Et au fond, ça s'arrête à là, c'est une définition sociale. Et au fond, tout ce que les sciences sociales ont produit depuis 30 ans est assez... Le monde médical en est assez hermétique. Et on trouve ce genre de problème dans les cursus, quoi.
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1: Tous ces clichés, la communauté LGBTQI+, n'en est pas épargnée. Des décennies après la dépsychiatrisation de l'homosexualité en 1992 et de la transidentité en 2016, le domaine de la santé suinte encore de ses anciens vices. Vous témoignez de discours naturalisants sur l'homosexualité, dans certains écrits de référence même, ainsi que dans des discours de certains médecins. Comment cette pathologisation, elle influence encore les pratiques médicales aujourd'hui?
0: On peut parler par exemple de l'intersexuation qui est, pour prendre la définition de Loué Petit, qui est chercheuse et intersexe, qui dit que c'est la situation sociale d'invalidation de certains corps sexués, en tant qu'ils ne correspondent pas au corps dit masculin et féminin. Et ce qui est fascinant, c'est que il n'y a pas de pathologie, au fond. C'est des corps sexués qui sont dans la diversité, qui peuvent ou pas être liés à des situations, pour le coup, pathologiques, qu'il s'agit de traiter. Et donc, ce qui m'a intéressé dans cela, c'est de savoir avec quelle catégorie on appréhende ces corps-là, et qu'est-ce qui est en jeu, au fond, dans la manière dont la médecine appréhende les personnes intersexes. Mais il s'agit aussi, par exemple, des personnes trans je prends un exemple de témoignage de patients trans qui passent par la SOFECT, qui ont témoigné pour Mediapart, qui disent que leur psychiatre a dit bah vous êtes trans et du coup il faut coucher avec la, en gros il faut être hétérosexuel.
1: Oui, exactement. C'est je voulais faire ce parallèle justement entre sur ces questions de normalisation où dans nos transitions de genre, il faut encore se justifier d'être un vrai homme ou une vraie femme pour avoir accès aux soins par des arguments caricaturaux et surtout hétéro. Parce que c'est vrai quoi, être trans et PD, et puis quoi encore. Alors pour reprendre votre titre, est-ce que la médecine, elle normalise tout le monde? Est-ce que c'est bien là sa mission aussi?
0: C'est une question extrêmement complexe. Mais je pense que plus de fois qu'on ne le croit, il y a des questions de qu'est-ce qui doit être. Que ça soit des corps sexués, que ça soit la sexualité, que ce soit avoir des enfants ou pas, etc., etc. Pas très loin, même au moment, par exemple, du mariage pour tous. Moi, je me rappelle le nombre de psychiatres interrogés qui disaient que c'était la déchéance et que limite la colère de Dieu allait s'abattre sur nous. C'était assez fascinant. Et au fond, je pense que très souvent. Et c'est toute la force de l'hétérosexisme, la médecine dicte des choses. Je fais aussi référence dans le livre d'un ami gay qui, ayant nouvellement des douleurs anales lors des rapports sexuels, va voir un proctologue qui, au moment de l'examen proctologique, lui dit « Ah mais si vous avez mal, il faut faire l'amour normalement. » En fait, qu'est-ce que c'est faire l'amour normalement, au fond? Et qu'est-ce que la médecine a à dire sur ça? Je ne pense rien. La médecine a à dire sur la souffrance, et parfois elle en inflige, malheureusement.
1: Et c'est à ce moment, dans la lecture de votre essai, que j'ai pas pu m'empêcher de penser aux réponses de ces communautés face aux violences médicales. Alors, on a vu des listes de soignants passées, donc des communautés qui sont organisées pour lister des soignants et soignantes racisées, ou bien qui acceptent de faire une ligature des trompes sans remettre en question toute la démarche outre mesure, et aussi des listes de soignants et soignantes safe pour les personnes LGBTQI+, notamment les personnes trans. Comment les institutions médicales se positionnent face à la mise en place de ces listes? Je crois qu'on a pu entendre l'Ordre des médecins à ce sujet.
0: De fait, malheureusement, elles se positionnent contre ces listes en tant qu'elles continuent de croire que parce que tous les soignants ont fait le serment d'Hippocrate, ils soignent tout le monde de la même manière et ces listes ne font que porter atteinte à l'honneur des corps des soignants. Moi, je me rappelle, il y avait une grosse polémique autour de Globule Noir, qui était un collectif de médecins, un collectif de médecins, et il y avait des histoires de listing pour des médecins safe, en gros, qui étaient au fait des questions raciales. Ce qui est totalement fascinant, c'est que des patients minoritaires souffrent et s'organisent en gros pour prendre soin de leur santé, qu'ils soient trans, intersexes, racisés, ou même par exemple des patients allophones qui donnent c'est pas forcément en termes de liste, mais qui conseillent un médecin par exemple qui parle anglais. S'organisent et les différents corps, les différents ordres prennent ces organisations comme des attaques, ce qui est assez fou. Et je pense qu'il nous faut, nous soignants, écouter la peine en fait et comprendre que si ces listes existent, c'est parce qu'il y a une souffrance quelque part et au fond, s'attaquer aux souffrances plutôt que s'attaquer aux gens qui s'organisent pour leur santé.
1: Oui, ce qui est très dommage, c'est que ce soit interprété comme une attaque, alors que ça dénonce plutôt un rapport de pouvoir déséquilibré entre soignants-soignantes et patients-patientes.
0: Exactement.
1: Alors moi, je n'ai jamais mis les pieds dans un amphithéâtre de médecine, mais l'image que j'en ai, ça me fait plutôt penser à BHC. Et non, je ne parle pas de bilan hépatique complet, mais plutôt blanc, hétéro, cis, donc pas top niveau mixité sociale et diversité. En tant qu'étudiant, qu'est-ce que vous pouvez me dire sur la diversité des étudiants de médecine?
0: Je pense qu'on serait... le monde social est puissant, et donc on trouve majoritairement les dominants dans ces filières d'études. Mais je pense qu'on serait surpris de voir qu'il peut y avoir une diversité assez relative, il faut le dire. Mais ce qui est intéressant, c'est qu'au fond, comment on pense, c'est ça aussi mon... quels sont nos schèmes de pensée et comment on perçoit le monde, et qu'on peut être minoritaire et voir le monde et voir les corps de nos patients à travers les catégories nées de la domination, et au fond, les regarder comme des BHC, pour reprendre votre acronyme. De fait, il y a une reproduction sociale indéniable. Et on retrouvera les classes dominantes dans ces professions. Ça, c'est évident. Je pense qu'il y a des choses qui, il y a une évolution qui est assez notable. Mais je pense que cette évolution des personnes ne va pas, malheureusement, avec une évolution des esprits. Mais pour faire une évolution des esprits, il faudrait nous former et politiser, en fait, notre formation.
1: Oui, pour changer l'institution, en fait, il va falloir plus que de la diversité, il va falloir vraiment peut-être un cursus plus adapté en sciences sociales.
0: Oui, clairement.
1: Et vous le racontez aussi dans votre essai, c'est difficile de faire changer en tant que nouvelle génération. Je pense à cette anecdote où vous racontez l'histoire de deux internes qui ont été sanctionnés après avoir eu trop souvent recours au service d'interprétariat pour les patients allophones qui ne parlent pas français.
0: Comment trouver une solution?
1: Comment trouver une solution, c'est ça.
0: Je dois dire que c'est une question qui m'était assez vertigineuse et j'ai choisi à dessein de pas l'aborder parce que déjà je n'avais pas le temps. Et par ailleurs, je voulais plus faire un état des lieux. Il y a des collectifs qui s'organisent et j'ai confiance dans ce qu'ils ont fait par le passé, dans ce qu'ils continuent à faire. Mais je pense qu'il faut avoir... je pense que la solution, si je devais en donner une, c'est avoir une distance avec notre pratique et une sorte de réflexivité, au fond. Et il y avait une très belle phrase d'une chercheuse qui a écrit dans Prescrire et Proscrire, à propos de la GPA, et qui disait « Si les médecins sont requis par la chose, sont-ils des penseurs de la chose ?» Et je pense qu'on pourrait assez généraliser ça en disant est-ce que les médecins sont des penseurs de leur pratique ? Je ne le crois pas. Et si certains sont penseurs de leur pratique, quel type de penseurs sont-ils ? Progressistes ou conservateurs ? Je vous laisse répondre à la question. mais qu'est-ce que ce serait d'avoir, en fait, de produire des cliniciens penseurs de leur pratique, qui auraient une distance, qui se poseraient les questions sur les catégories qu'ils utilisent, sur ce qu'ils font, pourquoi font-ils ce qu'ils font, pourquoi disent-ils ce qu'ils disent, ou retracer la naissance des catégories qu'ils utilisent, des prismes, des discours. Et je pense que ça changerait radicalement à la médecine, ça serait une sorte de révolution de la médecine. Certains la débutent et j'espère que ça continuera.
1: Oui, penser une médecine plus inclusive finalement.
0: Oui.
1: Est-ce que vous avez des modèles qui vous inspirent à ce sujet, peut-être des militants, militantes ou des instituts peut-être?
0: Je dois dire que Priscille Saugrin, qui est sage-femme et sociologue, j'adore le travail. Estelle Card, Franck Fanon, bien évidemment. Je pense qu'il y a des gens qui mènent une lutte qui m'a beaucoup beaucoup apporté. Je peux citer aussi Didier Fassin. Et en fait, c'est que des médecins chercheurs qui me passionnent et qui m'aident et qui m'aident à me questionner au fond.
1: Et puis, dans les amphis de médecine, dans les programmes de médecine, vous dites que ça commence quand même un petit peu à bouger, où il y a de nouveaux cours qui sont mis en place pour justement penser cette médecine inclusive, un peu tardivement. Est-ce que vous pouvez nous en parler un petit peu brièvement?
0: Pour revenir à Priscille Sauvegrain, qui depuis 2000, je ne saurais pas retracer l'année, mais il y a eu donne des cours pour des étudiants en sixième année sur les biais raciaux. Cette sage-femme a beaucoup travaillé, par exemple sur le racisme dans les maternités. Et il y a Laura Berlingo, qui est gynécologue, qui à la Sorbonne Université a créé un DU à destination à la fois des soignants, quel qu'il soit, mais aussi pour les patients et les patientes, sur une santé sexuelle inclusive, une santé sexuelle et reproductive inclusive, et qu'est-ce que ce serait en fait ? Quels sont nos biais hétérosexistes, etc., etc. Donc des choses se font. J'ai pas pu les retracer comme il se doit dans ce livre, mais il y a des gens qui mènent la lutte en interne et qui essayent de produire un nouveau type de clinicien. J'écris.

Merci beaucoup, Miguel Schéma. La santé politique, la médecine soigne-t-elle tout le monde? C'est le titre de votre essai publié chez les éditions Belfond. Allez donc le lire, c'est passionnant. On retrouve aussi votre travail militant sur Instagram, à Personnes racisées versus Grindr et Santé politique. Toutes les informations sont en description de ce podcast. Et je vous rappelle que tous nos épisodes sont à écouter sur les applications de podcast et sur le site de Radio Campus Paris à la page de l'émission. À la semaine prochaine.

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0: Salut, c'est Poème Rock sur Radio Royan Vercors. Aujourd'hui, c'est la spéciale Jacques Prévert. Et je suis avec Rachel et Mélanie. Bonjour.
1: Bonjour Nicolas.
2: Bonjour.
0: Vous êtes prêtes? Allez, c'est parti. La grisaille enveloppe l'usine au tôle délavé. Ici, tout semble venir d'un autre temps. Rambardes rouillées, morceaux de ferraille éparpillés, sur le bitume de cette cour où poussent quelques brins d'herbe. À l'intérieur, le cliquetis des machines, la chaleur de la fonte rougeoyante qui sort de la coquille. Quelques hommes au col bleu vont et viennent, les traits tirés, la chaleur épuisante, la peau noire, la sueur qui perle, les brûlures des projections de fonte, petites billes à 1500 degrés, dans le cou, sur la peau. La poussière qui recouvre tout, les murs, les machines, vie des hommes accrochés à leur travail et toujours, au-dessus de la tête, cette épée de Damoclès, vie liée aux lois du marché, au prix de revient, au nombre de commandes, au coût du travail, toujours trop cher, le coût de l'homme, de l'humain, toujours trop cher. Dans un coin de la tête, la peur de la fermeture. Ce mois-ci, il faut produire 600 tonnes. Et demain, le mois prochain. L'usine tient bon. Les hommes sont là. Les ouvriers produisent. Ils se connaissent. Chacun son surnom, son casier, sa place. Chacun rouage solidaire de l'autre, dans cette usine au tôle délavé que la grisaille enveloppe.

0: Cet amour. Cet amour, si violent, si fragile, si tendre, si désespéré. Cet amour beau comme le jour et mauvais comme le temps, quand le temps est mauvais. Cet amour si vrai, cet amour si beau, si heureux, si joyeux et si dérisoire. Tremblant de peur comme un enfant dans le noir, et si sûr de lui, comme un homme tranquille au milieu de la nuit. Cet amour qui faisait peur aux autres, qui les faisait parler, qui les faisait blêmir. Cet amour guetté, parce que nous le guettions. Traqué, blessé, piétiné, achevé, nié, oublié. Parce que nous l'avons traqué, blessé, piétiné, achevé, nié, oublié. Cet amour tout entier, si vivant encore, et tout ensoleillé. C'est le tien, c'est le mien, celui qui a été. Cette chose toujours nouvelle et qui n'a pas changé. Aussi vraie qu'une plante, aussi tremblante qu'un oiseau, aussi chaude, aussi vivante que l'été, nous pouvons tous les deux aller et revenir. Nous pouvons oublier et puis nous rendormir. Nous réveiller, souffrir, vieillir, nous endormir encore, rêver à la mort, nous éveiller, sourire et rire, et rajeunir.
1: Notre amour reste là, têtu comme une bourrique, vivant comme le désir, cruel comme la mémoire, bête comme les regrets, tendre comme le souvenir, froid comme le marbre, beau comme le jour, fragile comme un enfant. Il nous regarde en souriant, et il nous parle sans rien dire, et moi je l'écoute en tremblant. Et je crie. Je crie pour toi, je crie pour moi, je te supplie. Pour toi, pour moi, et pour tous ceux qui s'aiment, et qui se sont aimés. Oui, je lui crie. Pour toi, pour moi, et pour tous les autres que je ne connais pas. Reste là, là où tu es, là où tu étais autrefois. Reste là, ne bouge pas, ne t'en va pas. Nous qui sommes aimés, nous t'avons oublié. Toi, ne nous oublie pas. Nous n'avions que toi sur la terre. Ne nous laisse pas devenir froid. Beaucoup plus loin toujours et n'importe où, donne-nous signe de vie. Beaucoup plus tard, au coin d'un bois, dans la forêt de la mémoire, surgit soudain. Tends-nous la main et sauve-nous.

Devant la porte de l'usine, le travailleur soudain s'arrête. Le beau temps l'a tiré par la veste. Et comme il se retourne et regarde le soleil, tout rouge, tout rond, souriant dans son ciel de plomb, il cligne de l'œil, familièrement. Dis donc, camarade soleil, tu ne trouves pas que c'est plutôt con de donner une journée pareille à un patron ?

0: Barbara. Rappelle-toi, Barbara. Il pleuvait sans cesse sur Brest ce jour-là. Et tu marchais, souriante, épanouie, ravie, ruisselante, sous la pluie. Rappelle-toi, Barbara, il pleuvait sans cesse sur Brest. Et je t'ai croisée rue de Siam. Tu souriais. Et moi, je souriais de même. Rappelle-toi, Barbara, toi que je ne connaissais pas. Toi qui ne me connaissais pas. Rappelle-toi. Rappelle-toi quand même ce jour-là. N'oublie pas. Un homme sous un porche s'abritait et il a crié ton nom. Barbara. Et tu as couru vers lui sous la pluie, ruisselante, ravie, épanouie. Et tu t'es jetée dans ses bras. Rappelle-toi cela, Barbara. Et ne m'en veux pas si je te tutoie. Je dis tu à tous ceux que j'aime, même si je ne les ai vus qu'une seule fois. Je dis tu à tous ceux qui s'aiment, même si je ne les connais pas. Rappelle-toi, Barbara. N'oublie pas cette pluie sage et heureuse sur ton visage heureux, sur cette ville heureuse, cette pluie sur la mer, sur l'arsenal, sur le bateau d'Ouessant. Oh, Barbara, quelle connerie la guerre. Qu'es-tu devenue maintenant? Sous cette pluie de fer, de feu, d'acier, de sang. Et celui qui te serrait dans ses bras, amoureusement, est-il mort, disparu, ou bien encore vivant? Oh, Barbara, il pleut sans cesse sur Brest, comme il pleuvait avant. Mais ce n'est plus pareil et tout est abîmé. C'est une pluie de deuil terrible et désolé. Ce n'est même plus l'orage, de fer, d'acier, de sang. Tout simplement des nuages qui crèvent comme des chiens qui disparaissent au fil de l'eau sur Brest, et vont pourrir au loin, très loin de Brest, dont il ne reste rien.
1: Dans les sales quartiers de misère, sont de petites lueurs qui luisent. Quelque chose de faiblard, de discret, des petites lanternes, des quinquets. Sur Paris endormi, une grande lumière grimpe sur la tour. Une lumière toute crue. Citroën, Citroën. C'est le nom d'un petit homme. Un petit homme avec des chiffres dans la tête. Un petit homme avec un sale regard derrière son lorgnon. Un petit homme qui ne connaît qu'une seule chanson, toujours la même. Bénéfice net, millions, millions. Une chanson avec des chiffres qui tombent en rond. 500 voitures, 600 voitures par jour. Trottinette, caravane, expédition, auto-chenille, camion. Bénéfice net, millions, millions. Citron, citron. Même en rêve, il entend son nom. 500, 600, 700 voitures, 800 autocamions, 800 tanks par jour. 2000 corbillards par jour. Et que ça roule. Il sourit, il continue en chanson. Il n'entend pas la voix des hommes qui fabriquent. Il n'entend pas la voix des ouvriers. Il s'en fout des ouvriers, lui. Un ouvrier, c'est comme un vieux pneu. Quand il y en a un qui crève, on n'entend pas crever. Citroën n'écoute pas. Citroën n'entend pas. Il est dur de la feuille pour ce qui est des ouvriers. Pourtant au casino, il entend bien la voix du croupier. 1 million, monsieur Citroën, 1 million. S'il gagne, c'est tant mieux, c'est gagné. S'il perd, ce n'est pas lui qui perd. Ce sont ses ouvriers. Ce sont ses ouvriers. C'est toujours ceux qui fabriquent qui, en fin de compte, sont fabriqués. Et le voilà qui se promène à Deauville. Le voilà à Cannes qui sort du casino. Le voilà à Nice qui fait le beau sur la promenade des Anglais. Petit veston clair. Beau temps aujourd'hui. Le voilà qui se promène, qui prend l'air. À Paris aussi, il prend l'air. Il prend l'air des ouvriers. Il leur prend l'air, le temps, la vie. Quand il y en a un qui crache ses poumons dans l'atelier, ses poumons abîmés par le sable et les acides, il lui refuse une bouteille de lait. Une bouteille de lait? Qu'est-ce que ça peut lui foutre? Il n'est pas laitier, il est Citroën. Il a son nom sur la tour, il a des
2: colonels sous ses ordres, des généraux gardent chaume, espions. Des journalistes mangent dans sa main. Le préfet de police rampe sur son paillasson. Citron ? Citron ? Millions, millions. Et si les chiffres d'affaires viennent à baisser, que malgré tout, les bénéfices ne diminuent pas, il suffit d'augmenter la cadence et de baisser le salaire des ouvriers. Baisser les salaires. Mais ce qu'on a trop longtemps tondu en caniche, cela garde encore une mâchoire de loup pour mordre, pour se défendre, oui, pour attaquer, pour faire la grève. La grève. La grève. Vive la grève.
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Dans un square sur un banc, il y a un homme qui vous appelle quand on passe. Il a des binocles, un vieux costume gris. Il fume un petit nignasse, il est assis. Et il vous appelle quand on passe. Ou simplement il vous fait signe. Il ne faut pas le regarder, il ne faut pas l'écouter. Il faut passer. Faire comme si on ne le voyait pas, comme si on ne l'entendait pas. Il faut passer, presser le pas. Si vous le regardez, si vous l'écoutez, il vous fait signe. Et rien, personne, ne peut vous empêcher d'aller vous asseoir près de lui. Alors il vous regarde et sourit, et vous souffrez atrocement. Et l'homme continue de sourire. Et vous souriez du même sourire, exactement. Plus vous souriez, plus vous souffrez atrocement. Plus vous souffrez, plus vous souriez, irrémédiablement. Et vous restez là, assis, figé, souriant sur le banc. Des enfants jouent tout près de vous, des passants passent, tranquillement, des oiseaux s'envolent, quittant un arbre pour un autre. Et vous restez là, sur le banc. Et vous savez que jamais plus vous ne jouerez comme ces enfants. Vous savez que jamais plus vous ne passerez tranquillement comme ces passants. Que jamais plus vous ne vous envolerez, quittant un arbre pour un autre, comme ces oiseaux.

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Le paysage changeur. De deux choses l'une. L'autre, c'est le soleil. Les pauvres, les travailleurs, ne voient pas ces choses. Leur soleil, c'est la soif. La poussière, la sueur, le goudron. Et s'ils travaillent en plein soleil, le travail leur cache le soleil. Leur soleil, c'est l'insolation. Et le clair de lune pour les travailleurs de nuit, c'est la bronchite, la pharmacie, les emmerdements, les ennuis. Et quand le travailleur s'endort, il est bercé par l'insomnie. Et quand son réveil le réveille, il trouve chaque jour devant son lit la sale gueule du travail, qui ricane, qui se fout de lui. Alors il se lève, alors il se lave, et puis il sort, à moitié éveillé, à moitié endormi. Il marche dans la rue, à moitié éveillé, à moitié endormi. Et il prend l'autobus, le service courrier. Et l'autobus, le chauffeur, le receveur, et tous les travailleurs, à moitié réveillés, à moitié endormis, traversent le paysage figé, entre le petit jour et la nuit. Le paysage de briques, de fenêtres à courant d'air, de corridors. Le paysage éclipse, le paysage prison. Le paysage sans air, sans lumière, sans rire, ni saison. Le paysage glacé des cités ouvrières glacées, en plein été comme au cœur de l'hiver. Le paysage éteint. Le paysage sans rien. Le paysage exploité, affamé, dévoré, escamoté. Le paysage charbon. Le paysage poussière. Le paysage cambouis. Le paysage mâche-fer. Le paysage châtré, gommé, effacé, relégué et rejeté dans l'ombre. Dans la grande ombre. L'ombre du capital. L'ombre du profit. Sur ce paysage, parfois un astre luit. Un seul. Le faux soleil. Le soleil blême. Le soleil couché. Le soleil chien du capital. Le vieux soleil de cuivre. Le vieux soleil clairon. Le vieux soleil ciboire. Le vieux soleil fistule. Le dégoûtant soleil du roi soleil. Le soleil d'Austerlitz. Le soleil de Verdun. Le soleil fétiche. Le soleil tricolore et incolore. L'astre des désastres. L'astre de la vacherie. L'astre de la tuerie. L'astre de la connerie, le soleil mort. Et le paysage, à moitié construit, à moitié démoli, à moitié réveillé, à moitié endormi, s'effondre dans la guerre, le malheur et l'oubli. Et puis il recommence, une fois la guerre finie. Il se rebâtit lui-même, dans l'ombre. Et le capital sourit. Mais un jour, le vrai soleil viendra. Le vrai soleil dur, qui réveillera le paysage trop mou. Et les travailleurs sortiront. Ils verront alors le soleil, le vrai, le dur, le rouge soleil de la révolution. Et ils se compteront, et ils se comprendront, et ils verront leur nombre, et ils regarderont l'ombre. Et ils riront, et ils s'avanceront. Une dernière fois, le capital voudra les empêcher de rire. Ils le tueront, et ils l'enterreront dans la terre, sous le paysage de misère. Et le paysage de misère, de profit, de poussière et de charbon, ils le brûleront, ils le raseront et ils en fabriqueront un autre, en chantant. Un paysage tout nouveau, tout beau. Un vrai paysage tout vivant. Ils feront beaucoup de choses avec le soleil. Et ils changeront l'hiver en printemps, et l'enfer en paradis.

Vous avez entendu L'usine de moi, Dissident de Pearl Jam, Cet amour de Jacques Prévert, C'est plus pareil, Holden, Le temps perdu de Jacques Prévert, Citroën de Jacques Prévert, musique de Fred Noce, Barbara de Jacques Prévert, Southampton, The Final Cut de Pink Floyd, Le désespoir est assis sur un banc de Jacques Prévert, Reste de Rodolphe Burger, Mix Attack 3, Le paysage, Changeur de Jacques Prévert, Just Like Heaven, The Cure. Allez, salut!

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Bienvenue dans Crossroads, l'émission qui s'intéresse à toutes les musiques et qui donne la parole à celles et ceux qui les font vivre et prospérer. Une fois n'est pas coutume, Crossroads s'ouvre à l'esthétique du jazz tel qu'il se présente et se vit à l'heure actuelle, selon ce que j'ai pu en percevoir ces derniers mois. Ainsi, une rencontre fut révélatrice, une interview réalisée avec le trio Émile Londonien, adepte d'une fusion très personnelle, en écho avec les sons issus de la capitale britannique. Émile Londonien rencontré à la cordonnerie de Romans le 13 mars dernier. Pour les accompagner dans cette émission, nombre de musiques proches de leur démarche, possédant chacune sa spécificité, sa sensibilité, ainsi que son originalité. Ainsi, entrée en matière immédiate avec Snarky Poopy, le groupe de fusion jazz le plus excitant en live ces dernières années, constitué des pointures ayant joué avec les plus grands à l'instar de Prince. Originaire de New York, le groupe a pourtant du mal ces derniers temps à se renouveler sur plan discographique, même s'il reste incontournable. Démonstration percutante avec ce Big Lee Struckness, extrait de l'album Immigrants, paru en 2019.

Autre star incontestable, ayant connu son apogée artistique au cours des années 80-2000, le violoniste Jean-Luc Ponty, qui a bâti l'essentiel de sa carrière à l'international, principalement aux États-Unis. D'abord connu pour son implication auprès de Frank Zappa, il s'illustra auprès des stars du jazz-rock, apporta au violon les effets électroniques, en parallèle avec les recherches de son de DJ LeCoud. Je vous propose d'écouter le titre « Gift of Time », que l'on retrouve dans son album Live at Chin Park Chicago, enregistré en 1996.

À suivre, le groupe de Manu Katché, Zoscope. Manu Katché, batteur de jazz, mais pas que, puisqu'il joue toujours, d'ailleurs, avec des artistes de renommée mondiale, parmi lesquels Tears for Fears, Sting, et évidemment Peter Gabriel. Sting invité par Manu sur la tournée One Shot Not, notamment en juillet 2021, dans le cadre du festival de jazz à Vienne. Titre proposé, Tricky 98.

Voici déjà 5 ans que le trio Émile Londonien trace sa route, unique et inspirante, dans le paysage jazz actuel. Émile Londonien propose une musique apte à plaire au plus grand nombre, grâce à ses approches multiples, tantôt académiques, tantôt électroniques ou groove, house, en référence directe au son du jazz britannique actuel. Les divers invités sur leur dernier album contribuent à la diversité de ce jazz décomplexé et servi par d'excellents musiciens. Issu de la scène strasbourgeoise et du collectif Omesis, le groupe s'est ouvert des portes sur Londres via la BBC grâce à Gilles Peterson. Ayant déjà eu l'opportunité de jouer sur des scènes prestigieuses, Émile Londonien posait ses valises pour un soir à la Cordeau, c'était le 13 mars dernier. Pour en savoir plus, je vous invite à partager l'interview réalisée à cette occasion. Et sans plus attendre, voici un extrait de l'album Inwards, intitulé Inside.

0: Bonjour Émile Londonien.
1: Bonjour. Bonjour. Bonjour.
0: Est-ce qu'on pourrait commencer par une petite présentation du trio, hein? Vous êtes trois, évidemment.
2: Ouais, du coup, on est Émile Londonien, donc on est un trio qui vient de Strasbourg, en Alsace. On fait de la musique depuis... Alors, le projet existe depuis 2021, donc on fête les 5 ans là en ce moment. Mais nous, on fait de la musique ensemble depuis une dizaine d'années, autour des esthétiques jazz, au sens très large, très ouvert et très moderne. Émile Londonien, c'est un projet où on mélange notre approche de l'improvisation avec des influences qu'on est allé chercher par ailleurs, quoi. Donc la musique électronique, le hip-hop, la soul et plein d'autres choses.
0: Alors toi, tu officies en tant que...
2: Moi, je suis bassiste du groupe.
0: Et guitariste également, non?
2: Un petit peu, mais...
0: surtout bassiste.
2: Oh, surtout bassiste, oui.
3: Alors moi, je suis batteur.
4: Moi, je suis pianiste. Et toutes sortes de claviers, c'est vrai. Ouais. C'est vrai. Et synthé et tout ça, ouais, carrément.
0: Ouais, parce que piano, ce serait trop réducteur.
4: Exactement.
0: En ce qui vous concerne. Hein.
2: Mm-hmm. Oui, c'est vrai.
0: Ouais. Alors, j'ai envie de commencer par... vous êtes un trio, évidemment. Sur scène, trio, stricto sensu. Mm-hmm. Quand sur disque... pléthore d'invités, c'est ce qui marque la différence. Alors, comment que vous arrivez à reproduire tous les sons que vous avez la chance de capter en disque, sur scène? Donc, il manque les soufflants, par exemple.
5: Oui, écoute, c'est une bonne question. Comme disait Théo, nous, on vient du collectif, donc la musique, on l'a toujours partagée et échangée avec, soit les gens, les membres du collectif, mais aussi avec Émile Londonien. On a pu avoir l'occasion de faire des collaborations plus larges, que ce soit en France, mais aussi avec des artistes anglais qu'on admire et qu'on adore. Et ensuite, alors ça arrive hein, que sur scène, on invite aussi des gens. Et d'ailleurs, sans spoiler, hein, c'est le cas ce soir parce que on invite Astels, qui sont de très bons amis qu'on a rencontrés lors de cette tournée et avec qui là, on va aussi forcément partager un moment à la fin du set. Voilà. Donc, en fonction d'où on va et de qui est là, ça nous arrive de pas se limiter au trio sur un set entier d'Émile Londonien. Même si le trio c'est énorme parce que c'est la formation qui nous permet à la fois nous d'être dans cet interplay qu'on adore, dans lequel on adore être, et puis mais évidemment ça laisse aussi de la place à des mélodistes, comme tu disais, des vents, des soufflants, de la voix, des percussions, d'autres machines que je maîtrise pas moins, par exemple. Ça peut être ça, ça peut être plein de choses.
0: Je fais référence à un journaliste chroniqueur de Jazz Mag qui disait à propos de Legacy, votre premier album, musique susceptible de s'adresser à tous les amateurs de jazz, y compris aux plus jeunes, hein, ça c'est important également, via des hybridations naturelles et très diverses. Ça vous convient toujours, ça, je crois que c'est le cas de Inwards et également. Hein.
3: Ouais, c'est un peu l'essence même de ce projet, de pouvoir parler à un public éclectique. Nous, notre musique, elle est, c'est, comme Théo disait, c'est une hybridation entre à la fois une culture et une histoire qui vient du jazz, mais aussi des musiques avec lesquelles on a grandi. Nous, on est des enfants des années 90, donc on a grandi fatalement avec la musique électronique, le hip-hop, et ça se ressent dans notre musique. Et du coup, je pense que ça parle aussi à une génération qui a grandi et qui a les mêmes références que nous. Donc c'est la beauté de cette musique-là et du jazz d'aujourd'hui, mais c'est la beauté du jazz depuis toujours, c'est de pouvoir s'influencer des musiques qui l'entourent au moment où elle est faite, au moment où elle est créée. Et du coup, aujourd'hui, nous, on a la chance de pouvoir parler à la fois à un public qui a grandi avec nous, donc plus jeune, et un public qui aime le jazz. Parce que dans toutes ces musiques-là, il y a des filiations, toutes les générations peuvent se reconnaître dedans, que ce soit... alors les jeunes, ils vont se reconnaître dans des musiques, par exemple la house. Des personnes un peu plus âgées vont y retrouver peut-être des filiations qui remontent au disco, voire au funk, à la soul. Pareil pour le hip-hop, c'est des musiques qui ont subi des mélanges. Et tout ça, ça se ressent, et c'est pas une histoire de génération, mais je pense que toutes les musiques peuvent porter cette chose-là. Le jazz, peut-être encore plus. C'est la beauté de cette musique.
0: Oui, effectivement. C'est vrai que les jeunes se tournent de plus en plus vers certains jazz, on va dire, ce qui est une très bonne nouvelle d'ailleurs. Je pense à des gens comme Pogo Penguin ou Snarky Puppy. Mm-hmm. Un exemple à Vienne, je me souviens quand ils sont passés, Snarky, là, c'est assez clairsemé. Et d'un coup, 20 minutes avant que leur concert démarre, les arènes se sont remplies, mais alors d'une façon de dingue. Comme quoi, il se passe vraiment quelque chose, quoi. C'est sympa, ça.
3: Ouais, bah en plus là, c'est des groupes qui ont su évoluer avec leur époque, c'est-à-dire exploser notamment sur les réseaux, sur Internet, hein, et qui ont su capter les médias qui étaient les leurs au moment où ils étaient là. Donc, mais c'est, ça a été le cas. Pour, encore une fois, hein, cette musique a toujours été. Enfin, peut-être il y a des époques où ça a été un peu plus compliqué, mais quand on pense à Miles Davis, par exemple, qui est la tête un peu que tout le monde connaît, il a toujours évolué avec son époque, avec les musiciens et les musiques qui l'entouraient, mais avec les médias et les façons et la façon de traiter son image qui était la plus moderne possible. Je crois qu'aujourd'hui, il y a peut-être peut-être c'est un renouveau depuis une 10, 15, 20aine d'années. Oui, effectivement, le public se retrouve vraiment là-dedans. Peut-être c'est un peu plus frais en France. Peut-être ça fait un peu moins longtemps. Comme d'habitude, il y a eu ça explosé aux États-Unis, puis en Angleterre, puis en France. Mais c'est vraiment, pour nous, c'est un bonheur de pouvoir voir ça et vivre ça de l'intérieur.
0: Oui, en France, on a les Guillaume Perret, Thomas de Porquerie, enfin, entre autres, hein, ouais, qui portent aussi cette volonté. Par exemple, Guillaume Perret, lui, ses références, elles sont plus lointaines. Il parlerait vraiment de King Crimson, par exemple, dans ce qu'il a nourri. C'est un autre background, en quelque sorte. Mais why not, quoi? Je dirais tout. Et vous, comment que vous avez eu, venant de Strasbourg, quoi, comment que vous avez eu ce déclic d'aller vers la scène londonienne? Ça se fait comme ça naturellement? Vous vous êtes dit, allez, on va aller un peu sur place découvrir tout ça? Ou c'était une histoire de contact, d'opportunité?
2: Alors, on est allé sur place bien plus tard, en fait, parce que cette scène, on l'a découvert sur Internet, en fait, via YouTube, via tous les réseaux qu'on a aujourd'hui. Et je pense que pour nous, ça a été une vraie bouffée d'air frais. Donc, cette scène londonienne qui explose, enfin, qui était présente un peu depuis plus longtemps, mais qui explose vraiment en Europe et en général, quoi, autour de 2015. Nous, c'est un moment où on vit pas encore de la musique, où on sort du conservatoire, où peut-être on se cherche un peu artistiquement aussi, et où on se retrouvait aussi confronté à un milieu du jazz assez conservateur, je pense. Et du coup, où en fait en France, il y a vraiment un truc de, un espèce de cursus qu'il faut respecter. Enfin, on avait cette impression-là à l'époque, qu'il y avait un cursus qu'il fallait respecter pour faire du jazz, passer par une grande école, passer par un grand tremplin, gagner un grand tremplin, tout ça. Chose qu'on n'a pas fait en fait, parce qu'on vient, on a fait un conservatoire, mais c'est un petit conservatoire de Strasbourg, mais c'est pas un conservatoire supérieur de Paris, quoi. Et en fait, nous, on s'est heurté à du coup cette génération qui jouait du jazz de manière totalement décomplexée, qui n'avait pas honte de mélanger ses influences, et qui n'avait pas honte de même de jouer ça dans des endroits où en fait le jazz n'était pas forcément présent avant. Des festivals, on pense à Glastonbury, qui est un gros festival en Angleterre, où en fait ils ont tous joué, les Anglais. Donc nous, ça a été vraiment une bouffée d'air frais, et en fait ils nous ont juste montré qu'on avait le droit de faire ça, que c'était possible. Et du coup, nous, on l'a fait humblement à Strasbourg pendant plusieurs années, avant de faire ce qu'on fait aujourd'hui, quoi.
0: Oui, et puis il y a les conservatoires, il y a aussi par exemple l'école de DJ Lockwood, ouais, qui forme énormément de jeunes musiciens. C'est peut-être une autre approche encore. En tout cas, ça le mérite d'être là, d'exister. Hein. Et puis il y a eu ce Gilles Peterson. Alors bon, racontez-moi quand même qui apparemment vous a donné un sacré coup de main. Ou on peut encore parler au présent, hein, pas qu'au passé d'ailleurs. C'est qui ce Gilles Peterson, mis à part le fait qu'il bosse à la BBC
3: c'est déjà pas mal.
5: Et ben, pour notre histoire avec Gilles Peterson, on sort le tout premier EP d'Émile Londonien, on le sort sur un tout petit label strasbourgeois, mais qui lui a l'habitude d'envoyer ses promotions et ses morceaux à pléthore de DJ de cette scène-là, qui reste une espèce de grande niche, mais où tout le monde communique très bien. Et puis la force de Gilles Peterson, c'est qu'en fait il écoute quand même énormément des propositions. Il ouvre sa boîte mail, un peu peu importe qui lui envoie le mail, quand il a le temps, évidemment. Il est toujours curieux, et donc il y a la BBC, mais il y a aussi sa radio Worldwide FM. Et je pense que les premières fois qu'on est joué, c'est sur Worldwide FM, pas directement par Gilles Peterson, mais par Lefto, je crois, il me semble. qui, c'est un peu une grande famille de DJ, modérateurs radio, qui ont tous leur émission voilà, sur Worldwide, sur la BBC. Et donc oui, ça tombe dans les oreilles de Gilles Peterson, qui lui nous joue sur Worldwide, sur BBC. J'en ai un très bon souvenir avec Gilles Peterson, c'est quand avec Théo, on va à Londres pour la première fois ensemble, tous les deux. On était par hasard à Londres, tous les deux en même temps. Et donc on se fait une heure d'émission au Brownswood Basement, qui est l'endroit où le fameux Gilles Peterson fait toutes ses émissions en direct sur Worldwide FM. Et donc une heure d'interview assez chouette pour la sortie de Legacy à l'époque, il y a 3 ans, ouais. 4 ans, voilà. Aussi, on est obligé, quand on parle de Gilles Peterson, de parler de son festival qui est à 7, du Worldwide Festival, qui, dans l'histoire des Mille Londoniens, c'est un truc très fort parce que c'est notre 3e concert. On le fait là-bas, sur invitation, dans un endroit où toutes nos idoles ont fait leur première fois en Europe. Je pense à des artistes comme Anderson .Paak, je pense à des artistes comme, même plus lointains, Jamiroquai, je pense à Bad Bad Not Good, je pense à plein, voilà. Donc, Gilles Peterson et puis la programmation du Worldwide Festival nous invite pour notre 3e concert en 2021 à jouer au Théâtre de la Mer à 7, et ça, c'est un moment énorme pour nous. Ça, c'est énorme, ouais.
0: Premier concert après Covid.
4: Ouais.
0: Ah oui, 2021, ouais, c'était pas évident. Hein.
4: Non.
0: Alors, ce qui veut dire, entre parenthèses, que vous maîtrisez parfaitement l'anglais pour entrer dans les nuances de ce que vous voulez exprimer.
4: Mmh. Alors, non. Pas forcément, mais ça ne nous empêche pas de communiquer avec
1: notre...
4: Oui, une heure en direct, oui. Alors ça, après, il est francophone aussi. Hein. J'ai, on l'a fait en anglais, l'interview, quand même. On l'a fait en anglais. Il est franco-anglais, en fait. Il est né à Caen, hein, il me semble.
1: Ah ouais,
4: ouais. Il est normand. Après, ça fait longtemps qu'il est en Angleterre. Hein.

0: Alors, Inwards, alors je viens de voir qu'il y avait Inwards et Inwards Extended. Ça veut dire que vous avez rajouté des morceaux en cours de route, ou plutôt juste après Inwards, qui veut dire vers l'intérieur. Hein, c'est une volonté un peu d'introspection, entre guillemets. Et en même temps, alors ce disque, il y a des morceaux qui sont, alors là je mets des gros guillemets, assez jazz académique, on va dire. Ouais, voilà. Et d'autres, avec prédominance plus de clavier, de nappe, qui sont plus atmosphériques, qui proposent autre chose en termes de voyage et d'ouverture possible.
1: C'est bien. Il y a plusieurs choses. C'est que nous, on conçoit notre musique en faisant cohabiter les esthétiques. Mmh. Et le concept de voyage, il est très très important pour nous. On a envie de prendre la main de l'auditoire et de l'emmener et de le faire voyager, et ça sur chaque disque. Et ce disque-là, Inwards, il parle vraiment de effectivement, c'est une introspection, c'est notre deuxième album, c'est un moment très fort pour nous, où le premier album qui a été très important pour nous dans notre construction artistique et qui a plutôt bien marché, qui a trouvé un peu son public. Après une belle tournée qu'on a fait, on se retrouve tous les quatre, parce qu'en vérité on est quatre puisqu'il y a notre ingénieur du son qui fait vraiment partie du projet. On se retrouve tous les quatre en studio et c'est de nouveau une page blanche. Et on se retrouve confronté à cet ascenseur émotionnel qu'est notre métier, et de se retrouver à devoir la remplir, cette page blanche. On se dit pas tout de suite qu'on va faire quelque chose d'aussi introspectif, mais c'est en faisant la musique qu'on joue, et ça c'est la force de l'improvisation, puisqu'on improvise énormément. On découvre un peu la musique qu'on a fait a posteriori, et de quoi elle parle, c'est souvent une fois qu'on réécoute, et on s'est rendu compte. On a aussi eu la chance via cet album de rencontrer un vidéaste qui a tout filmé, donc il y a un documentaire qui va sortir sur ce projet-là. Et en fait, on se rend compte que c'est des questions qui sont très très profondes de qu'est-ce qu'on peut dire de nous, alors que Legacy, le premier album, il est là pour rendre hommage à tous ces artistes et tous ces courants qui nous ont vraiment marqués et influencés. Le deuxième album, on a eu envie d'être le plus honnête possible, presque comme une bouteille lancée, en disant on ne sait pas si cette aventure va continuer, mais en tout cas on aura été honnête à fond, et on a la chance d'avoir pu trouver encore plus notre public avec cet album. Et c'est un bonheur absolu de pouvoir le jouer sur scène, parce que c'est quelque chose de très profond, et on y met, je sais qu'à chaque concert on y met quelque chose d'autre qui nous appartient, qui parle de nous. Encore une fois, la force de l'improvisation fait que on joue avec le moment. Sur Legacy, on a allé chercher beaucoup d'influences, on a écouté énormément de musique pour faire la nôtre, pour improviser. Sur Inwards, on s'est presque coupé de tout ça, on a énormément parlé, et c'est ce qu'on voit bien dans ce documentaire-là, où c'est toute cette discussion-là, une fois qu'on avait parlé pendant des heures, on arrêtait de parler et on allait jouer. Et en fait, c'est les discussions qui ont été les références de notre musique, ce qui fait que il y a quelque chose de très personnel et très introspectif dans cet album-là.
0: Lâcher prise, tu disais, improvisation, ce qui veut dire que je crois que ça vient de vous, ça, danser avec les instruments. C'est une très belle formule d'ailleurs. Ce qui veut dire que c'est concert debout, quoi. Les gens bougent, les gens dansent. C'est une volonté de votre part. Il faut que ça vive quelque part, hein, un concert.
1: Des concerts comme on veut, en fait. Vraiment, on n'a pas envie.
2: Après, chacun fait ce qu'il veut.
1: L'idée de ce projet, c'est de surtout pas remettre une étiquette ou remettre des codes. C'est de faire cohabiter, encore une fois. Ce qui est beau, encore une fois, c'est que dans notre public, il y a une variété de personnes. Enfin, ça cohabite à tous les niveaux. Donc, on fait des concerts devant des gens assis. On adore ça. Typiquement, là, aujourd'hui, avec Nils, on est passé dans une scène avec des gens assis. On s'est dit, c'est super aussi de pouvoir jouer la même musique, mais autrement, l'improvisation nous permet de vivre un moment à chaque fois différent. Et si c'est devant des gens assis, ça sera super, mais avec des gens assis devant, et du coup on jouera différemment. Mais on espère en tout cas que l'espace qu'on crée avec la musique qu'on fait puisse permettre de vivre ces instants et ces moments de la manière qu'on a envie, sans les codes. En fait, l'idée, c'est de casser un peu tout ça. Mais il y a rien de nouveau, c'est l'histoire de la musique, tout ça. En fait, les codes, ils sont faits pour être réinventés à chaque fois, de génération en génération. Et c'est pas nous qui avons fait ça. Enfin, c'est encore une fois, il y a les Anglais qui sont venus avant nous. Avant, il y en a eu d'autres. Et tout ça, c'est un héritage qu'on porte Donc, si les gens ont envie de s'asseoir, ils s'assoient. Si les gens ils ont envie de danser et qu'ils se lèvent, c'est certainement pas à nous d'imposer quoi que ce soit. On va juste faire la musique qu'on a envie de faire et les gens la vivront comme ils veulent. Bon, bah alors.
0: Bon, le choix des invités quand même. Beaucoup de personnes caribéennes, hein, haïtiennes notamment. Donc, et puis au niveau des voix, quoi. Comment vous choisissez les voix en fonction de tel ou tel morceau? Là, vous, c'est clair dans votre tête, vous vous dites, bah, telle personne, ça, elle irait super bien avec ce morceau, avec ce type de texte, ou ça se passe autrement, finalement?
2: Ça peut, des fois, en fait, ça nous arrive de préparer des morceaux, des instrumentaux pour, qu'on veut proposer à certaines personnes. Après, bien souvent, ça se passe absolument pas quand on veut, comme on veut. Et du coup, mais c'est pas grave, c'est super cool, en fait, parce que c'est beaucoup, en fait, ça vient beaucoup des rencontres qu'on fait. Notamment la chanteuse, la Chérise, qui est sur notre album et qui était déjà sur un EP qu'on a sorti entre nos deux albums. C'est une chanteuse de Londres dont on était absolument fan et à qui on a proposé cette collaboration. Et ça, pour le coup, c'est des morceaux qui sont nés en studio. C'est vraiment, on s'est enfermés, on a bricolé ensemble. Alors que l'autre morceau, Another Galaxy, avec H.K. Henry, c'est totalement une autre démarche. Le morceau en soi, l'instrumental, il existait depuis 2-3 ans, qui aurait dû être sur notre premier album. Au final, ça s'est pas fait. Et on lui propose à ce moment-là, et lui, il nous envoie un truc à distance. Donc, à chaque fois, c'est une autre histoire, en fait. Mais ça dépend beaucoup de... C'est de l'approche qu'on a en fait avec les gens, des rencontres, quoi.
0: Dans les invités, il y a un qu'on connaît particulièrement, évidemment, c'est Laurent Barden. Hein. Sans son tigre d'eau douce, mais néanmoins Laurent Barden, c'est encore un musicien très ouvert sur tout style d'esthétique, y compris le rock, lui. Hein.
1: En fait, quand on fait un album, on a envie de jouer avec les gens qui font partie aussi. Je crois que sur cet album-là, le deuxième album, on avait envie de jouer à la fois avec les Anglais qui nous ont beaucoup influencés, donc la scène anglaise, on a beaucoup parlé de cette scène-là. On avait aussi envie de faire parler un peu la scène française, donc évidemment, Laurent en fait partie. Il y a Léon Fall avec qui on est très très proche. On pense à Zach aussi, qui est trompettiste, qui joue avec Léon. Mais on a toujours aussi cette volonté de parler de là d'où on vient, et il y a des musiciens et des musiciennes avec qui on joue sur chaque album, qui viennent de chez nous, de Strasbourg, de notre collectif en partie, mais pas que. Donc il y a toujours dans nos albums cette histoire-là, et chaque invité raconte quelque chose. C'est pas en tout cas des gens qu'on... Il n'y a pas une stratégie derrière. L'idée, c'est de se dire, voilà, ça représente quelque chose. Quand on va chercher les Anglais, il y a un symbole. Quand on joue avec des Français, c'est un autre symbole. Et quand on invite des Strasbourgeois et des Strasbourgeoises, c'est notre terre, donc il y a quelque chose qui nous touche sur le choix des invités à chaque fois.
0: Alors justement, tu parlais du collectif. Elle en est où, la scène strasbourgeoise? Elle est très vivante, elle est diverse, elle est en pleine évolution, et le collectif reflète ces évolutions-là.
3: Et c'est pas du tout objectif parce qu'on est strasbourgeois. Mais personnellement, j'ai toujours eu la sensation qu'il y avait une belle scène à Strasbourg. En fait, étant donné que c'est une ville, pour la taille de la ville, culturellement assez riche quand même. Pareil, c'est mon avis totalement personnel. Mais ça fait qu'aussi, il se passe beaucoup de choses. Mais parfois, les groupes, les projets artistiques ne sont pas forcément voués à être exportés ou à sortir de la ville, ou parce qu'aussi, il y a l'occasion de se présenter, il y a les endroits pour jouer. Aujourd'hui, je pense à une scène qui est très active en ce moment à Strasbourg, c'est dans la musique électronique. Il y a une grosse scène dubstep, notamment via les radios indépendantes à Strasbourg, via Zest Radio qu'on salue. Voilà, ça c'est ce qui se passe en ce moment. Il continue à y avoir des jam sessions avec des super musiciens, musiciennes, et voilà, ça continue à perdurer. Nous, le collectif aussi, ça arrive qu'on fasse encore. Alors, on en fait évidemment moins qu'avant parce que on tourne bien beaucoup avec Émile Londonien, mais ça arrive qu'on se retrouve pour faire une soirée ensemble. Il y a aussi une chanteuse avec qui on a déjà collaboré, qui s'appelle Laraïssa, qui sort son projet tout bientôt, qui fait partie du collectif et avec qui on collabore très souvent avec Émile Londonien. Donc voilà, là, c'est pour te citer que ce qui me vient à l'esprit, mais il se passe encore pas mal de choses, ouais, à Strasbourg.
0: Quelques projets, j'imagine, des festivals cet été? Juste pour rêver un petit peu, là, vous avez quelques dates en tête?
2: Oui, bah là, ça vient de tomber. Donc, on est super contents. On part en tournée au Canada cet été, là. Donc, on fait le Montréal Jazz. Et je ne sais pas si on peut l'annoncer. En fait, là, j'ai pris le micro, mais bon, au pire, ce sera en exclu. Montréal Jazz et d'autres dates au Canada. Mais oui, du coup, on est super contents.
3: Et nous voir à Québec
2: et à Montréal.
0: Une question qui s'impose quand même, je n'osais pas la poser, mais je la pose quand même. Hein. Émile Londonien, aucun rapport avec Émile Parisien.
1: Non, non, il nous a volé notre nom et on est en procès avec lui parce que nous, voilà, y a un lien logique avec la scène anglaise et lui, on ne comprend pas trop pourquoi il a choisi Parisien. Du coup, bah voilà, Émile, si tu nous entends, bah, ce serait cool de nous passer un message quand même. Non, rends-nous le nom, ouais. Voilà. Non, évidemment, en fait, ce nom, il a plusieurs significations. Il y a un clin d'œil évident à la scène anglaise. Il y a un clin d'œil évident à Émile Parisien, ouais. Qui, pour nous, c'était, au moment où on fait tout ça, un peu le symbole de la scène française. Tu parlais de Thomas de Pourquerie. Il s'inscrit là-dedans. Et puis, c'est une personnalité forte de cette scène-là. Donc, voilà, nous, il y a ce voyage aussi dans ce nom-là qui nous faisait un peu rire. Mais justement, au-delà de ça, ce nom-là, il symbolise... en fait, c'est un peu une blague entre trois amis quand on va en studio. Au moment où on fait ce premier disque dont Nils te parlait, il n'y avait aucune vocation à ce que ça devienne notre projet de vie, que ça devienne sérieux, que ça devienne pro. Absolument pas. C'était un projet parmi X projets qu'on avait fait et qui avait pour vocation de rester dans notre disque dur, dans notre sac à dos. Un an après cette session studio, on sort et du coup, le projet, comme Nils t'a expliqué, ben, il nous échappe un peu. Ça se retrouve sur la BBC, on se retrouve à World Wide Festival. Le troisième concert, ou le quatrième, c'est à Montreux. Et tout d'un coup, nous, on réalise aussi, à travers tout ça, que ben, c'est nous, c'est notre musique, et c'est ce qu'on a envie de défendre. Donc, il est beau ce nom, parce qu'il évoque à la fois l'Angleterre, la France, mais surtout une blague entre trois amis, et il y a quelque chose de naïf et de très très sincère dans tout ça. Et je crois que ça nous accompagne encore, au-delà de... On va devoir défendre la scène anglaise maintenant à vie parce que c'est dans notre nom, mais c'est super parce qu'on vient de là. Mais je crois que plus particulièrement aujourd'hui, il raconte notre histoire à nous, l'histoire d'un collectif, l'histoire d'amis qui font de la musique sans avoir de volonté d'aller plus loin que de sortir de notre studio,
4: que de se faire plaisir.
1: Et du coup, voilà. Donc aujourd'hui, je crois que la signification qu'on a envie de lui apporter aujourd'hui, la vision de tout ça, elle est plus dans ce regard-là, dans cette histoire d'amitié, quoi.
0: Merci à vous.
4: Merci.
0: Puis avec plaisir de vous découvrir, parce que j'ai jamais eu l'occasion de vous voir et de vous entendre sur scène. Donc vivement tout à l'heure,
4: ouais,
0: hein, sur une scène de musique actuelle, ma foi, c'est très bien aussi.
4: Ouais.
0: C'est pas Montreux, mais
4: c'est très bien.
0: Ok, merci. Hein.
4: Merci à toi.

À l'instant, le groupe Coquelight, album Live Now, et le titre Wood, en témoignage de cette musique délicatement teintée fusion et rafraîchissante. On poursuit nos coups de cœur musicaux avec Angry and Lay, qui prolonge inlassablement ses explorations, ici en trio pour son dernier album en date, Silk and Sand, une pépite de plus pour son auteur, adepte des aventures fusion jazz orientale. Il est fort bien accompagné par Chris Jennings à la basse et Rani Ikridja aux percussions, sans occulter plusieurs invités, dont l'excellent Sylvain Barou à la flûte et au doudou, extrait de ce Silk and Sand Red City.

Le JAV, contrebande de la méga formation de l'école du Jazz Action Valence, composée de 25 musiciens, animée et dirigée par Pascal Berne, poursuit ses créations artistiques en éditant régulièrement des CD. Avec One T One, il s'agit de l'enregistrement de la collaboration du JAV contrebande avec Nguyen Le en 2024, travail que l'on avait pu apprécier au festival Air de Jazz de Beauchastel. À l'instant donc, reprise d'une chanson de Frank Zappa, Watermelon in Easter Hay. Nous retrouvons le pianiste-compositeur Alfio Origlio avec l'album Secret Places, conçu et élaboré avec la chanteuse Celia Kameni, épaulé dans leur projet par Michel Alibo à la basse et Stéphane Edouard aux percussions. Titre proposé, The Secret Life of Plants, chanson écrite à la base par Stevie Wonder.

Alison Terra, à l'instant, un des projets de Pierre Lordet qui flirte ici avec les envolées progressives et les respirations atmosphériques, proposant une redéfinition toute personnelle du jazz, aboli de ses carcans, selon les vœux du musicien créateur. Blue Salad Eating, issu du dernier album éponyme du groupe. C'est avec cette musique emblématique du thème de ce Crossroads que nous allons refermer cette page et cette émission. Je remercie bien sûr Gaël à la production de ce Crossroads, ainsi que Sylvie pour le montage de l'interview. On se quitte avec l'album Teozel Tapes, enregistré live de Marcus Miller, un des bassistes compositeurs les plus marquants de la scène contemporaine jazz fusion, reprise inattendue du tube Killing Me Softly, interprété en son temps par Carly Simon, chanté pour l'occasion par Leila Hathaway. Salut, à bientôt.

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0: disparu.
1: Et personne n'a revu.
0: Disparu. 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

0: pauvre petit con. Moi, je vais vous y conduire en tôle.
1: Si tu leur faisais une bonne coupe de cheveux à ces azous.
2: Pas d'erreur possible, on est bien en France.